Le chapelet des larmes de sang de Marie. Ce chapelet a été révélé à une sœur brésilienne en 1930 comme une arme puissante pour mettre en fuite le démon et obtenir la conversion des pécheurs avec une efficacité particulière dans les cas de possession. Ce chapelet fait pleuvoir les grâces et tout au long de cette prière, sûr que le Seigneur va accomplir sa promesse. Amen. Au nom du Père, du Fils et du Saint-Esprit. Amen. Je crois en Dieu, le Père Tout-Puissant, Créateur du ciel et de la terre, et en Jésus-Christ, son Fils unique, notre Seigneur, qui a été conçu du Saint-Esprit, est né de la Vierge Marie, a souffert sous Ponce Pilate, a été crucifié, est mort, a été enseveli, est descendu aux enfers, le troisième jour est ressuscité des morts, est monté aux cieux, est assis à la droite de Dieu, le Père Tout-Puissant, d'où il viendra juger les vivants et les morts. Je crois en l'Esprit Saint, à la Sainte Église catholique, à la communion des saints, à la rémission des péchés, à la résurrection de la chair et à la vie éternelle. Amen. Notre Père qui es aux cieux, que ton nom soit sanctifié, que ton règne vienne, que ta volonté soit faite, sur la terre comme au ciel. Donne-nous aujourd'hui notre pain de ce jour. Pardonne-nous nos offenses, comme nous pardonnons aussi à ceux qui nous ont offensés. Et ne nous laisse pas entrer en tentation, mais délivre-nous du mal. Amen. Je vous salue, Marie, pleine de grâce. Le Seigneur est avec vous. Vous êtes bénie entre toutes les femmes. Et Jésus, le fruit de vos entrailles, est béni. Sainte Marie, Mère de Dieu, priez pour nous pauvres pécheurs, maintenant et à l'heure de notre mort. Amen. Gloire soit au Père, au Fils et au Saint-Esprit, comme il était au commencement, maintenant et toujours, et dans les siècles des siècles. Amen. Récitons maintenant la prière introductive de ce chapelet. Jésus crucifié, prosterné à tes pieds, je t'offre les larmes de sang de celle qui t'a accompagné pendant toute ta vie et pendant ton si douloureux chemin de croix avec un tendre et compatissant amour. Fais, ô bon Maître, que je prenne à cœur les enseignements des larmes de sang de la très sainte Mère pour qu'en accomplissant ta sainte volonté sur terre, je puisse te louer et te glorifier au ciel et pour toute l'éternité. Amen. Premier mystère, les larmes versées par la Vierge Marie, suite à la prophétie de Siméon pendant la présentation de Jésus au Temple. Ô Jésus, regarde les larmes de celle qui t'a le plus aimé sur terre et qui t'aime au ciel le plus intensément. Ô Jésus, écoute nos prières à cause des larmes de sang de ta très sainte Mère. Ô Jésus, écoute nos prières à cause des larmes de sang de ta très sainte Mère. Ô Jésus, écoute nos prières à cause des larmes de sang de ta très sainte Mère. Ô Jésus, écoute nos prières à cause des larmes de sang de ta très sainte Mère. Ô Jésus, écoute nos prières à cause des larmes de sang de ta très sainte Mère. Ô Jésus, écoute nos prières à cause des larmes de sang de ta très sainte Mère. Ô Jésus, écoute nos prières à cause des larmes de sang de ta très sainte Mère. Deuxième mystère, les larmes versées par la Vierge Marie pendant l'exil de la Sainte Famille en Égypte. Ô Jésus, regarde les larmes de celle qui t'a le plus aimé sur la terre et qui t'aime au ciel le plus intensément. Ô Jésus, écoute nos prières à cause des larmes de sang de ta très sainte Mère. Ô Jésus, écoute nos prières à cause des larmes de sang de ta très sainte Mère. Ô Jésus, écoute nos prières à cause des larmes de sang
de ta très sainte mère. Ô Jésus, écoute nos prières à cause des larmes de sang de ta très sainte mère. Ô Jésus, écoute nos prières à cause des larmes de sang de ta très sainte mère.

versée par la Vierge Marie lors de sa quête de Jésus à 12 ans dans le temple de Jérusalem. Ô Jésus, regarde les larmes de celle qui t'a le plus aimé sur la terre et qui t'aime au ciel le plus intensément. Ô Jésus, écoute nos prières à cause des larmes de sang de ta très sainte mère. Ô Jésus, écoute nos prières à cause des larmes de sang de ta très sainte mère. Ô Jésus, écoute nos prières à cause des larmes de sang de ta très sainte mère. Ô Jésus, écoute nos prières à cause des larmes de sang de ta très sainte mère. Ô Jésus, écoute nos prières à cause des larmes de sang de ta très sainte mère. Ô Jésus, écoute nos prières à cause des larmes de sang de ta très sainte mère. Ô Jésus, écoute nos prières à cause des larmes de sang de ta très sainte mère. Quatrième mystère, et les larmes versées par la Vierge Marie pendant la Passion et le douloureux chemin de croix de Jésus. Ô Jésus, regarde les larmes de celle qui t'a le plus aimé sur la terre et qui t'aime au ciel le plus intensément. Ô Jésus, écoute nos prières à cause des larmes de sang de ta très sainte mère. Ô Jésus, écoute nos prières à cause des larmes de sang de ta très sainte mère. Ô Jésus, écoute nos prières à cause des larmes de sang de ta très sainte mère. Ô Jésus, écoute nos prières à cause des larmes de sang de ta très sainte mère. Ô Jésus, écoute nos prières à cause des larmes de sang de ta très sainte mère. Ô Jésus, écoute nos prières à cause des larmes de sang de ta très sainte mère. Ô Jésus, écoute nos prières à cause des larmes de sang de ta très sainte mère. Cinquième mystère, les larmes versées par la Vierge Marie pendant la crucifixion, l'agonie et la mort de Jésus sur la croix. Ô Jésus, regarde les larmes de celle qui t'a le plus aimé sur la terre et qui t'aime au ciel le plus intensément. Ô Jésus, écoute nos prières à cause des larmes de sang de ta très sainte mère. Ô Jésus, écoute nos prières à cause des larmes de sang de ta très sainte mère. Ô Jésus, écoute nos prières à cause des larmes de sang de ta très sainte mère. Ô Jésus, écoute nos prières à cause des larmes de sang de ta très sainte mère. Ô Jésus, écoute nos prières à cause des larmes de sang de ta très sainte mère. Ô Jésus, écoute nos prières à cause des larmes de sang de ta très sainte mère. Ô Jésus, écoute nos prières à cause des larmes de sang de ta très sainte mère. Sixième mystère, les larmes versées par la Vierge Marie quand le corps de Jésus est descendu de la croix et qu'elle l'a pris dans ses bras. Ô Jésus, regarde les larmes de celle qui t'a le plus aimé sur la terre et qui t'aime au ciel le plus intensément. Ô Jésus, écoute nos prières à cause des larmes de sang de ta très sainte mère. Ô Jésus, écoute nos prières à cause des larmes de sang de ta très sainte mère. Ô Jésus, écoute nos prières à cause des larmes de sang de ta très sainte mère. Ô Jésus, écoute nos prières à cause des larmes de sang de ta très sainte mère. Ô Jésus, écoute nos prières à cause des larmes de sang de ta très sainte mère. Ô Jésus, écoute nos prières à cause des larmes de sang de ta très sainte mère. Ô Jésus, écoute nos prières à cause des larmes de sang de ta très sainte mère. Septième mystère, les larmes versées par la Vierge Marie

0: quand Jésus a été déposé dans le tombeau. Ô Jésus, regarde les larmes de celle qui t'a le plus aimé sur la terre et qui t'aime au ciel le plus intensément. Ô Jésus, écoute nos prières à cause des larmes de sang de ta très sainte mère. Ô Jésus, écoute nos prières à cause des larmes de sang de ta très sainte mère. Ô Jésus, écoute nos prières à cause des larmes de sang de ta très sainte mère. Ô Jésus, écoute nos prières à cause des larmes de sang de ta très sainte mère. Ô Jésus, écoute nos prières à cause des larmes de sang de ta très sainte mère. Ô Jésus, écoute nos prières à cause des larmes de sang de ta très sainte mère. Ô Jésus, écoute nos prières à cause des larmes de sang de ta très sainte mère. Amen. Ô Jésus, regarde les larmes de celle qui t'a le plus aimé sur la terre et qui t'aime au ciel le plus intensément. Ô Jésus, regarde les larmes de celle qui t'a le plus aimé sur la terre et qui t'aime au ciel le plus intensément. Ô Jésus, regarde les larmes de celle qui t'a le plus aimé sur la terre et qui t'aime au ciel le plus intensément. Ô Marie, Mère du bel amour, Mère de douleur et Mère de miséricorde, nous te demandons d'unir tes prières aux nôtres pour que Jésus, ton divin Fils, que nous invoquons au nom de tes larmes de sang maternel, exauce nos supplications et qu'il nous accorde avec les grâces que nous demandons aujourd'hui la couronne de la vie éternelle. Amen. Tes larmes de sang, ô Mère douloureuse, anéantissent le pouvoir de l'enfer. Ô Jésus, enchaîné, que ta divine douceur préserve le monde de la confusion qui le menace. Amen. Au nom du Père, du Fils et du Saint-Esprit. Amen.
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Marie est cette femme qui nous apprend à vivre cette vie chrétienne d'une manière radicale et totale, et surtout d'une manière simple et vraie. Marie, c'est extraordinaire, Marie. Mais il faut de temps en temps essayer de méditer sur Marie qui va au puits puiser l'eau. Marie qui va préparer la nourriture pour Joseph et pour Jésus. Marie qui va rester dans cette petite ville de Nazareth où elle fera que des choses simples de chaque jour. Marie n'a pas prêché devant des milliers de personnes. Marie apparemment n'a pas fait de miracles, il n'y en a pas dans la Bible. Marie est une femme d'une simplicité, mais une simplicité qui nous est donnée à nous pour nous permettre à nous aussi de mener notre vie d'une manière radicalement chrétienne. Et je pense, vous voyez, on a déjà un petit peu parlé sur Marie, hein, pour montrer comment il faut comprendre que pour Marie, ce qui est important, c'est d'abord le plan de Dieu sur elle. Elle est bénie entre toutes les femmes. Elle a été choisie par Dieu depuis toute éternité pour devenir la mère du Sauveur. Et c'est parce qu'elle est devenue la mère du Sauveur qu'elle a tous ses privilèges. Et forcément, le fait que Marie soit mère de Dieu, ça ne peut pas faire autre chose que de rejaillir sur elle d'une manière ou d'une autre. Sans compter maintenant les privilèges qui lui ont été accordés parce que Dieu, ayant un plan sur elle, voulait que Marie accouche Jésus et donc que Jésus-Christ ait un corps qui soit pur, il fallait que Marie ait un corps qui soit pur. Et c'est pour ça qu'elle est immaculée dès sa conception. Et on a vu donc qu'étant immaculée dès sa conception, elle ne peut pas mourir puisque la conséquence du péché originel dans Genèse chapitre 2, si tu manges du fruit de l'arbre de la connaissance du bien et du mal, tu mourras. Et comme Marie n'a pas connu de péché originel, elle ne meurt pas, donc elle est montée au ciel avec son corps. Et tous ces privilèges lui sont donnés parce qu'elle est la mère de Dieu. Mais maintenant, nous devons comprendre aussi une deuxième chose. C'est que nous devons avoir un regard sur Marie qui est le regard de cette petite créature de Dieu qui a cherché à faire la volonté de Dieu. C'est pour ça que j'aime beaucoup le passage de Luc 11, 27. Je vais vous lire. Luc chapitre 11, verset 27. Et quand on veut faire une petite réflexion sur la Vierge Marie, on ne peut pas mettre ce passage à deux côtés. Et ce passage a dit d'une manière claire et nette, Luc chapitre 11, verset 27. Tandis que Jésus parlait ainsi, une femme éleva la voix du milieu de la foule et lui dit, « Heureux le sein qui t'a porté et les mamelles qui t'ont allaité. » Mais il répondit, « Heureux plutôt ceux qui écoutent la parole de Dieu et qui la gardent. » Dans ce passage, pour moi, doit rectifier toute notre réflexion sur Marie. Et il faut que dans notre mariologie, pour employer des gros mots, que dans notre mariologie, on puisse comprendre que Jésus-Christ, ici, nous fait comprendre que Marie est grande parce qu'elle a accouché Jésus, c'est vrai, mais elle est encore plus grande parce qu'elle a mis en pratique la parole de Dieu. Et nous ne sommes pas sur terre premièrement pour accoucher Jésus. Nous sommes sur terre premièrement pour que la parole de Dieu, nous puissions la mettre en pratique dans notre vie. Et c'est pour ça que Marie est la mère de Jésus. C'est bien, c'est magnifique et c'est grand. Mais Marie nous est donnée aussi pour que nous-mêmes, nous soyons des modèles qui, à sa suite, acceptons de mettre la parole de Dieu et de la garder. Hein? Heureux plutôt ceux qui écoutent la parole de Dieu et qui la gardent. Et Marie est grande aussi parce qu'elle a gardé la parole de Dieu. Rappelez-vous quand elle va voir sa cousine Élisabeth, bienheureuse celle qui a cru en l'accomplissement des paroles qui lui furent dites de la part du Seigneur. Et Marie est bienheureuse parce qu'elle a gardé la parole de Dieu. Mais c'est important parce que vous voyez, moi je crois que l'éducation de Marie sur nous est une éducation à travers laquelle Marie va premièrement nous aider à garder la parole de Dieu et à la mettre en pratique dans notre vie. Et si la Vierge Marie ne t'aide pas à garder la parole de Dieu dans ta vie, c'est qu'il faut te poser des questions sur ta dévotion mariale. Je vous rappelle que la dévotion mariale, ce n'est pas premièrement la récitation du chapelet. Même si la récitation du chapelet est une bonne chose, il est clair, et que personne ne peut être contre la récitation du chapelet. Mais penser que la récitation du chapelet est notre dévotion mariale, à mon avis, c'est une erreur grave. Et il faut qu'on puisse comprendre que Marie ne nous a pas été donnée premièrement pour réciter le chapelet, Marie nous a été donnée premièrement pour garder la parole de Dieu. D'ailleurs, dans Luc, hein, chapitre 2, il est dit, je vous lis Luc 2, 19, « Marie conservait toutes ces choses et les repassait dans son cœur.
Marie garde la parole de Dieu. Dans Luc chapitre 2, toujours verset 51, « Puis il descendit avec eux pour aller à Nazareth, et il leur était soumis. Sa mère conservait toutes ces choses dans son cœur. » Et Marie nous est donnée pour garder la parole de Dieu dans notre cœur. Quelqu'un qui aime Marie, c'est quelqu'un qui doit aimer lire les Saintes Écritures. Quelqu'un qui aime Marie, c'est quelqu'un qui doit aimer méditer les Saintes Écritures. Et si toi tu aimes Marie et que tu n'aimes pas les Saintes Écritures, il y a quelque chose qui ne va pas. Et Marie ne peut pas être fière et contente de toi, c'est impossible. Et c'est pour ça que c'est important de voir comment Marie elle-même a gardé la parole de Dieu pour que nous-mêmes nous puissions garder cette parole de Dieu. Je vous rappelle que là, on est dans Luc au chapitre 1, c'est lorsque Marie était sur terre, le chapelet, c'est le 12e siècle avec Saint Bernard et Saint Dominique. Et pendant 12 siècles, il y a des gens qui ont aimé Marie et qui ont médité les Saintes Écritures. Et il ne faut pas que le chapelet nous empêche de regarder Marie comme celle qui garde la parole de Dieu dans son cœur. Mais c'est intéressant, vous voyez. On va prendre un exemple. On va regarder comment Pierre et Marie ont une manière différente de garder la parole de Dieu. Quand le vieillard Siméon a dit « Un glaive te transpercera le cœur », Marie a gardé ses paroles dans son cœur. Et Marie a gardé cette parole. Et quand au temple, après 3 jours, on cherche Jésus, et après 3 jours, Marie dit, ton père et moi, ne savez-vous pas qu'il faut que je sois aux affaires de mon père? Mais Marie a pris ça, elle a gardé ça. Et Marie, après ça, n'a plus jamais fait un seul reproche à Jésus. Jamais, c'est impossible. Elle a compris que Jésus-Christ est là pour être aux affaires de son père. Et quand Jésus-Christ va porter sa croix et va être flagellé, elle ne va pas discuter. Je sais que tu dois être aux affaires de ton père et je veux te suivre là où tu vas. Et Marie, la parole de Dieu a transformé sa manière de vivre. Elle garde la parole de Dieu, elle en vit. Marie a dû méditer de nombreuses fois ce petit verset du vieillard Siméon. Un glaive te transpercera le cœur. Mais comprenez bien, hein, on n'est pas sur terre pour méditer uniquement les versets bibliques qui nous font penser qu'un jour un glaive transpercera notre cœur. Quand on est chrétien, on n'est pas chrétien uniquement pour notre malheur. On est chrétien aussi pour notre bonheur. Et Dieu nous bénit. Mais tout en nous bénissant, il y a aussi ces versets qui sont là. Et lorsque le vieillard Siméon lui a dit « Un glaive te transpercera le cœur », Marie a gardé cette parole dans son cœur. On nous dit dans les Saintes Écritures que Jésus-Christ a annoncé 3 fois sa passion aux apôtres. Il annonce 3 fois, je vais mourir, on va m'arrêter, je serai crucifié et je vais ressusciter. Et Pierre, qu'est-ce qu'il fait de ça, lui? Il ne croit pas. Pierre doute. Pierre ne garde pas la parole. Prenons le passage, Matthieu 16, 18. Hein, je vous rappelle que c'est un passage que vous devez connaître. Et dans ce passage de Matthieu 16, 18, hein, donc Jésus-Christ dit, mais vous, leur dit-il, qui dites-vous que je suis? Simon Pierre répondit, tu es le Christ, le Fils du Dieu vivant. On voit quand même que Pierre a quand même une foi qui est certaine. Hein. Ensuite, Jésus reprit la parole et lui, tu es heureux Simon, fils de Jonas, car ce ne sont pas la chair et le sang qui t'ont révélé cela, mais mon Père qui est dans les cieux. Et c'est là où Jésus-Christ va dire à Pierre, tu es Pierre, cette pierre je bâtirai mon église. Et moi je te dis que tu es Pierre et que sur cette pierre je bâtirai mon église et que les portes du séjour des morts ne prévaudront pas contre elle. Le péché ne peut rien contre l'église du Christ bâtie sur pierre. Il continue, je te donnerai les clés du royaume des cieux. Il s'adresse bien à la personne de Pierre, pas à la foi de Pierre. L'église n'est pas bâtie premièrement sur la foi de Pierre, mais sur la personne de Pierre. Je te donnerai les clés du royaume des cieux. Ce que tu liras sur la terre sera lié dans les cieux, et ce que tu liras sur la terre sera délié dans les cieux. Alors il recommanda sévèrement aux disciples de ne dire à personne qu'il était le Christ. Dès qu'il lui dit ça, il continue à causer. Et qu'est-ce qui se passe? Terrible, hein, ce qu'on va dire. Jésus commença dès lors à montrer à ses disciples qu'il lui fallait aller à Jérusalem, souffrir beaucoup de la part des anciens, des principaux sacrificateurs et des scribes, être mis à mort et ressuscité le 3e jour. Il annonce sa passion. Pierre le prit à part. Pierre est déjà le chef de l'église, non? Il lui dit que Pierre, tu es Pierre, cette pierre, je bâtirai mon église. Maintenant Jésus-Christ annonce, je vais mourir, je serai... Pierre l'appelle, Jésus vient. Il le prit à part. Pierre le prit à part et se mit à lui faire des reproches en disant, Pierre est quand même fort, hein.
Pierre se met à reprocher Jésus. Pierre le prit à part et se mit à lui faire des reproches en disant « À Dieu ne plaît, Seigneur, cela ne t'arrivera pas. » Mais Jésus se retourna et dit à Pierre « Arrière de moi, Satan, tu es pour moi un scandale, car tes pensées ne sont pas celles de Dieu, mais celles des hommes. » Et dans le même passage où Jésus-Christ dit « Pierre, tu es Pierre, seul Pierre, je bâtirai mon église. » Un peu plus tard, il dit « Arrière de moi, Satan. » Et tout ça pourquoi? Parce que Pierre ne veut pas garder la parole de Dieu. Jésus-Christ a dit « Je vais mourir. » Pierre, lui, il met ça en cause. Et il dit que ça ne t'arrivera pas, à Dieu ne plaise. Quand on a annoncé à Marie, je ne sais pas si c'est Jean ou qui a annoncé à Marie, Jésus-Christ a annoncé qu'il va mourir. Qu'est-ce que Marie a fait? Marie a gardé ses paroles dans son cœur. Et trois fois où Jésus-Christ va annoncer la passion, Pierre va refuser de garder ses paroles et Marie va garder ses paroles. Et la différence c'est laquelle? C'est que Marie, en gardant la parole de Dieu dans son cœur, sera présente à la croix, alors que Pierre, il va fuir. Et c'est pour ça que garder la parole de Dieu va nous rendre forts. Un glaive te transpercera le cœur. Je serai crucifié, je vais mourir, je serai. Marie a gardé ses paroles. Et Marie nous aide à garder la parole de Dieu. Et je souhaiterais que chacun d'entre nous aujourd'hui, nous puissions demander à Marie qu'elle nous aide à garder certaines paroles importantes. Moi, je sais qu'il y a une parole que j'aime garder dans mon cœur et que j'aime méditer, c'est la réflexion sur ma mort. Et c'est important de méditer sur sa propre mort. Un jour, tu vas mourir. Et je vous rappelle que tant que le chrétien n'a pas assumé sa mort et la mort de ceux qui sont autour de lui, la mort de ses amis, il y a quelque chose de ta vie chrétienne qui n'est pas complètement donné à Dieu. Et c'est important de pouvoir réfléchir sur la passion, sur que chacun d'entre nous, nous gardions certaines paroles dans notre cœur. Et par rapport à la croix, Marie a gardé cette parole. Et le jour où la croix est venue, qu'est-ce que Marie a fait? Elle a suivi Jésus. Pierre, lui, il a fui. Et on voit comment Marie est cette femme qui est forte. Et Marie sera au pied de la croix, là où Jésus-Christ va mourir. Et Marie va suivre Jésus jusqu'au bout. Je suis même persuadé, c'est personnel, hein, que si Saint Jean est à la croix, au pied de la croix lorsque Jésus-Christ meurt, c'est à cause de Marie qu'il a traîné jusqu'à là-bas. Je ne sais pas s'il serait parti là-bas seul. En tout cas, Pierre n'est pas là, les autres apôtres ne sont pas là. En gardant la parole de Dieu, je deviens fort et je deviens capable de vivre pleinement toutes les épreuves qui sont les miennes. Et Marie sera cette femme forte qui, à la croix, sera présente et d'une manière telle qu'elle va rester debout. Quand Jésus-Christ va mourir, elle va continuer à croire. Je vous rappelle que nous, les chrétiens catholiques, nous enseignons que toute la foi de l'Église se retrouve dans le cœur de Marie le jour du samedi saint. Ça veut dire quoi? Ça veut dire que le vendredi saint où le Christ meurt, on le met au tombeau, on roule la pierre. Le samedi saint, c'est la catastrophe, sauf dans le cœur de Marie. Et Marie, nous croyons, continue à croire et elle croit à la résurrection parce qu'elle sait que la parole de Dieu est plus importante que ce qu'elle voit. Quand Marie voit Jésus-Christ mourir sur la croix, l'ange lui avait dit, il règnera pour toujours sur la maison de David. Et Marie sait que la parole de Dieu ne peut pas être fausse. Elle sait que Jésus-Christ va continuer à régner, même s'il est couronné d'épines et même s'il meurt, même si son trône est un trône qui est une croix et sa couronne une couronne d'épines, il reste le roi qui régnera pour toujours. Comment? Elle n'en sait rien, mais elle sait que c'est vrai parce que Dieu l'a dit. Et c'est pour ça que Marie, pour nous, sera un modèle qui va nous aider à vivre pleinement de toute la parole de Dieu. Marie nous est donnée pour être modèle de la parole de Dieu, modèle de ceux qui méditent et qui gardent les Saintes Écritures. Et c'est pour ça que toute personne qui aime Marie doit demander à Marie, « Marie, apprends-moi à garder et à méditer les Saintes Écritures. » Donc, je voudrais, vous voyez, je peux aussi vous donner rapidement, hein, un petit moyen pour essayer de lire la Bible et en lisant la Bible, de la méditer. Hein, première des choses, je vous donne 7 points. Premier point, lorsque vous voulez faire une étude biblique, première des choses à faire, on prend un temps de louange si possible. Quand on est seul, ça peut être un peu compliqué. Quand on est en groupe, c'est plus facile. On prend quelques minutes de louange et on clôture par une prière à l'Esprit-Saint. Pourquoi ?
Parce que dans 2e épître de Pierre, chapitre 1, verset 20 à 22, il est dit que c'est par l'Esprit Saint que les hommes ont parlé. Et dès que j'ouvre la Bible, j'invoque toujours l'Esprit Saint pour que l'Esprit Saint m'aide à comprendre les Saintes Écritures. Je n'ai pas le droit de vouloir lire la Bible sans demander à l'Esprit Saint qui m'éclaire. Ce passage de 2 Pierre 1, 20, 21 est très beau. Hein. Je vais même vous le lire. Hein. Parce que dans ce passage, hein, il est dit d'une manière claire et nette qu'on ne peut pas interpréter la Bible d'une manière particulière. 2e épître de Pierre, chapitre 1, verset 20-21. Avant tout, sachez qu'aucune prophétie de l'Écriture ne peut être l'objet d'interprétation particulière. Aucun homme n'a le droit de te dire, voici comment il faut comprendre la Bible. Je vous rappelle, qui a autorité sur la parole de Dieu ? Dieu seul. Qui a autorité sur la Bible ? L'Église qui a donné la Bible au monde. Et c'est l'Église qui a autorité sur l'interprétation de la Bible. Je n'interprète pas la Bible comme je veux. Acte 8, 30. Le nuque éthiopien est dans son char. Il lit un passage d'Isaïe. Philippe arrive, envoyé par l'Esprit Saint. Comprends-tu ce que tu lis ? Et qu'est-ce qu'il dit ? Comment vais-je comprendre ? Je n'ai personne pour m'enseigner. Et qui enseigne ? C'est l'Église qui a donné la Bible au monde. C'est l'Église qui a autorité sur la Bible et qui nous donne la bonne interprétation de la Bible. Avant tout, sachez qu'aucune prophétie de l'Écriture ne peut être l'objet d'interprétation particulière, car ce n'est nullement par une volonté humaine qu'une prophétie a jamais été présentée, mais c'est poussé par le Saint-Esprit que des hommes ont parlé de la part de Dieu. Donc, je commence mon temps de louange, et en faisant mon temps de louange, je continue en invoquant l'Esprit Saint. Une fois que j'ai invoqué l'Esprit Saint, deuxièmement, je lis le texte. C'est tellement évident, hein. Tu ne peux pas méditer un texte sans le lire. Il faut le lire. Tu le lis. Moi, je vous rappelle que du côté des traductions, forcément, il y a la Bible des peuples qui est intéressante, la Bible de Jérusalem, la Bible de Top, qui sont des Bibles catholiques. Si vous avez la Bible Louis II, ça ne me dérange pas plus que ça. Sauf que ce n'est pas la Bible, c'est la Biblette. Il y a quelques livres en moins, c'est tout. Mais le français n'est pas mauvais. La seule Bible que je vous décommande, c'est la TMN des Témoins de Jéhovah, traduction du Monde Nouveau, qui ne vaut absolument rien. Donc, je lis le texte. Si possible, dans différentes traductions. Et le fait de lire dans des traductions différentes me permet de mieux comprendre quelquefois, parce qu'il y a des mots qui sont un petit peu différents, qui disent la même chose, et c'est plus facile. Maintenant que j'ai lu le texte, troisièmement, j'essaye de comprendre le texte. Et pour comprendre le texte, je n'hésite pas, s'il faut, à prendre un dictionnaire. S'il faut, tu prends le dictionnaire. Et tu cherches les mots difficiles. Dans Matthieu chapitre 19, verset 12-13, on parle des eunuques. Qu'est-ce que c'est qu'un eunuque ? Ben, si tu ne sais pas, tu prends un dictionnaire, tu cherches. Si je vous demande aujourd'hui, vous qui m'écoutez là, quelle différence y a-t-il entre un pharisien, un sadducéen, un essénien ? Si tu ne sais pas, tu prends un dictionnaire et tu cherches. Mais nous, comme ce sont des mots qu'on a déjà entendus beaucoup, on pense qu'on sait ce que ça veut dire. C'est quoi un juif ? Si tu ne sais pas ce que c'est, tu prends un dictionnaire, tu cherches. Les mots difficiles. Ensuite, il faut essayer de comprendre aussi qui sont les personnages. On a Jésus-Christ qui va passer devant Anne, devant Caïphe, devant Ponce Pilate. Hein. Qui sont tous ces personnages ? Qu'est-ce qu'ils représentent ? Voilà. Et donc, j'essaie de même les lieux. C'est quand même bien aussi, de temps en temps, comme sur une Bible, de pouvoir regarder les cartes. On a mis des cartes dans la Bible. Ben, si tu peux savoir que Jérusalem n'est pas au nord de Nazareth, c'est une bonne chose. Le lac de Galilée, la mer de Capharnaüm. Est-ce que c'est la même chose? C'est différent? C'est qui? C'est quoi? Quatrièmement maintenant. Donc, je comprends le texte pour lui-même. L'exemple que je prends toujours, que j'aime bien, moi, c'est Genèse chapitre 22. Dans Genèse chapitre 22, on voit comment Abraham va immoler Isaac. Qui est Isaac? Qui est Abraham? Isaac, c'est le fils que Dieu lui a donné. Alors qu'il avait essayé de faire un enfant avec sa femme, Sarah, il n'a pas pu. Et Dieu va venir, Genèse chapitre 18, le chêne de Mambré. Il vient dire, l'année prochaine, quand on va revenir, ta femme va accoucher. Elle se met à rire parce qu'elle a déjà la ménopause, son mari est déjà vieux, et elle sait qu'elle ne peut plus avoir d'enfant. Et effectivement, un an plus tard, elle a réellement un enfant. Et maintenant qu'elle a un enfant, ça se passe comment ? Eh bien, Dieu revient et voit cet enfant qui est là. Et Dieu va dire à Abraham, quelque temps plus tard, ton fils unique, Isaac, celui que tu aimes tant, va et immole-le. Et on voit comment donc Dieu va demander à Abraham d'aller immoler son fils Isaac. Qui est Abraham? Qui est Isaac? Immoler Isaac, ça veut dire quoi? Et la leçon de Genèse chapitre 22, c'est à la fin, l'ange vient au moment où Abraham veut immoler Isaac. Et l'ange lui dit, hein, ne tue pas ton fils.
Je voulais simplement savoir si tu me préfères moi, ton Dieu, à ton propre fils. Hein? Donc, je comprends le texte pour lui-même. Cinquièmement, j'actualise. Ça veut dire quoi pour moi aujourd'hui? Est-ce que moi, je suis capable, comme Abraham, de montrer à Dieu que je préfère tout à lui? Et en actualisant le texte, hein, je cherche donc à regarder quel est mon Isaac. Quel est l'Isaac à moi dans ma vie que Dieu me demande d'immoler pour être davantage entièrement donné à Dieu? Et c'est important, en comprenant que le Isaac, ce n'est pas le péché. Le Isaac, ce n'est pas le deuxième bureau. Hein. Le deuxième bureau, c'est péché. C'est clair qu'il faut l'immoler. Isaac, c'est ta femme avec qui tu es marié à l'église et que tu aimes beaucoup. C'est ton enfant que tu as qui est légitime et qui est bon et qui est bien. C'est ton travail, c'est ton argent, c'est ta santé. C'est ce qui est positif, Isaac. Et dans ce qui est positif dans ma vie et que j'aime bien, est-ce que parmi tout ce que j'ai, c'est Dieu que je préfère à tout? Sixièmement, je prends une résolution. Oui, Seigneur Jésus, je m'engage moi aussi à Isaac, faire un effort, pam. Et une fois que je prends mes résolutions, septièmement, je prie le texte. Et en priant le texte, hein, je dis merci Abraham parce que tu as accepté d'immoler Isaac. En immolant Isaac, tu me montres à moi aussi quand. Et puis, si j'ai l'intention de faire une nouvelle étude biblique avec ma famille ou mes proches ou mes voisins ou les gens, je donne déjà le texte de l'étude biblique de la prochaine fois où on rencontrera ensemble. Quelqu'un qui aime Marie doit forcément aimer les Saintes Écritures. Je ne peux pas dire que j'aime Marie et ne pas aimer les Saintes Écritures. Et c'est pour ça qu'il faut se familiariser avec les Saintes Écritures et demander à Marie qu'elle nous donne ce zèle et cette ferveur pour lire régulièrement les Saintes Écritures. Marie nous est donnée comme étant un modèle dans l'ordre de la foi. Et comme modèle dans l'ordre de la foi, elle nous aide à pouvoir nous engager, à pouvoir bien garder la parole de Dieu et en gardant la parole de Dieu, pouvoir la vivre d'une manière réelle et claire. Et il faut donc que chacun d'entre nous, nous puissions demander à Marie qu'elle nous aide à pouvoir garder la parole de Dieu dans notre cœur. Loué soit Jésus-Christ. Amen.

Seigneur mon Dieu, je veux être ton enfant. Le péché m'a éloigné de toi et je suis dans la perdition. Aujourd'hui, Père très saint, je reconnais mes fautes et je viens à toi. Prends ma main, Seigneur, et fais de moi ton enfant.

les choses de ce monde m'ont envahi. Malgré cela, tu m'as rejoint et appelé. Maintenant, c'est tout mon être qui te loue et t'acclame. Seigneur, toi l'ami fidèle, aide-moi à marcher à ta suite.

0: je sois un exemple aux yeux de mes frères et de mes sœurs. Que la grâce et le bonheur m'entourent afin d'être sel et lumière. Par mon baptême, je suis greffé sur toi. Aide-moi à obtenir la vie éternelle.
1: Amen.

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Bonjour à toutes et à tous. Merci d'être là. Merci d'avoir donné votre temps pour être à l'écoute du Seigneur. I am Sokro, terre de paix. Que le Seigneur bénisse votre présence et vous comble de bienfaits au-delà de votre attente. Les responsables m'ont demandé de vous parler de l'influence des réseaux sociaux numériques sur la marche du jeune chrétien avec Dieu. Nous allons nous appliquer à cet exercice en 4 points. 1. Nous allons clarifier les concepts. 2. Nous allons vous parler des différents types de réseaux sociaux et vous donner des chiffres au niveau mondial. En 3, nous allons parler de l'usage des réseaux sociaux numériques, qu'est-ce qu'on en fait. Et en 4, qui est une sorte de conclusion, nous allons nous poser 3 questions auxquelles nous allons donner des pistes de réflexion. Allons avec le point 1, clarification des concepts. Alors, du réseau social physique au réseau social 2.2 ou encore réseau social numérique ou réseau social digital. Le réseau social n'est pas d'abord numérique. Il est physique, il est humain. C'est un ensemble de relations entre des acteurs eux-mêmes, organisés ou non. Et il désigne les différentes relations que certains individus entretiennent entre eux et la façon dont celles-ci se structurent. Ces différentes relations permettent de comprendre leur comportement. L'on parle, par exemple, de club amis. Tous ceux qui sont membres de ce club se connaissent physiquement, bien sûr. Ils mènent des activités ensemble. Pour y entrer, il faut être coopté. C'est-à-dire qu'il faut que quelqu'un qui est ami à toi et qui est déjà membre du club, te parraine et t'y introduise. C'est un réseau social humain. Deuxième exemple, c'est encore le cas de personnes ayant fréquenté une même école, une université ou un institut qui crée le groupe des alumni, c'est-à-dire des anciens élèves, des anciens étudiants. Tu ne peux pas entrer dans ce groupe si tu n'as pas fréquenté leur école, leur université ou leur institut. Et ils sont ensemble et trouvent des stages aux nouveaux diplômés ou de l'emploi aux nouveaux diplômés. C'est l'exemple des grandes écoles de Yamoussoukro qui ont ce type de cercle d'amis. On parle de réseautage. C'est un groupe, c'est un réseau social, mais physique. Ils se connaissent tous ou bien ils ont fréquenté la même université, la même école, le même institut qui fait le point de référence. C'est un réseau social, tout court, physique. Arrivons maintenant au réseau social en ligne, ou réseau social 2.0, ou réseau social numérique, ou encore réseau social digital. Alors, tout cet ensemble, qui a une même réalité, vient du mot latin.

téléphone portable, le terminal qui nous permet de faire cela. On a les tablettes, on a les consoles de jeux, et aujourd'hui nous avons des télévisions intelligentes. Alors, un réseau social en ligne, c'est quoi? C'est un canal sur Internet qui, à travers l'application mobile, permet aux différents utilisateurs de rester connectés entre eux. Cela leur permet de constituer un réseau d'amis ou de relations virtuelles. Le réseau social 2.0 désigne aussi les relations virtuelles que des personnes se connaissant ou non entretiennent entre elles. Donc, un Ivoirien peut être ami à un Chinois, à un Japonais, à un Vietnamien grâce à cette opération. Le réseau social numérique désigne encore une application dédiée à la communication ou plus précisément un service de réseautage social qui, grâce à Internet, permet de maintenir la communication avec des connaissances telles que les membres de la famille qui sont loin du cercle familial, des amis ou des collègues de travail, et aussi la rencontre avec de nouvelles personnes, d'autres cultures, d'autres continents, d'autres races. Un réseau social numérique ou digital permet de créer des profils, d'échanger ou d'interagir avec d'autres membres inscrits sur la même plateforme, des messages publics ou privés, des tests, des photos, des vidéos ou encore des jeux, de partager des sentiments et des émotions. Plusieurs espaces sont au service de la communication digitale. Nous retenons les plus significatifs, les sites web. Communément, vous dites site Internet, sinon c'est un site web. Les réseaux sociaux, nous allons tout à l'heure en parler. Les forums, les blogs, les applications mobiles, etc. Quels sont les différents types de réseaux sociaux? Deuxième point de notre causerie. Les réseaux sociaux peuvent être classés selon plusieurs types. Les réseaux sociaux généralistes, les réseaux sociaux professionnels, les réseaux sociaux politiques, les réseaux sociaux religieux, les réseaux sociaux culturels, etc. Quelques chiffres clés pour que nous voyons l'ampleur de ces réseaux sociaux en 2025. Selon We Are Social Network, sur les 820 milliards d'habitants que nous sommes aujourd'hui 820 milliards d'êtres humains sur la planète Terre. Les mobinotes sont 5 milliards 78 millions, soit 70% de la population mondiale. Ils sont plus nombreux que les internautes, qui sont 5 milliards 56 millions, soit 67,90% de la population mondiale. Les utilisateurs actifs des réseaux sociaux sont au nombre de 5 milliards 24 millions d'habitants, soit 69,90% de la population mondiale. Ils sont 99% à se connecter aux médias sociaux depuis un mobile. Le temps passé sur les réseaux sociaux en février 2025, est de 2h21 minutes en moyenne dans le monde. C'est énorme. Et en moyenne, les utilisateurs des réseaux sociaux possèdent 6 comptes sur les différentes plateformes à l'échelle mondiale. Les réseaux sociaux généralistes permettent à leurs membres de discuter librement de tout type de sujet, d'échanger des informations, de passer des messages.

0: publicitaires, de faire la promotion de leurs entreprises, de leurs produits, biens et services. On parle aujourd'hui de e-commerce, le commerce en ligne qui se fait grâce à ces réseaux sociaux. C'est important et tout le monde en use parce que c'est moins cher. Et on peut aussi faire de l'évangélisation, ce qui nous intéresse. Alors, lorsqu'on parle de réseau social ou d'application mobile, les principaux sont Facebook, qui permet d'envoyer des tests, des vidéos, des messages, des films, et aussi de faire du e-commerce, le commerce en ligne. Facebook a été créé le 4 février 2004 et il est ouvert au public depuis le 26 septembre 2006. Aujourd'hui, c'est hier, ces chiffres que je donne, c'est hier que je les ai actualisés. Facebook a 3 milliards de personnes, plus de 3 milliards de personnes qui se connectent mensuellement. Et les utilisateurs actifs sont 1 milliard 900. Ceux qui sont vraiment actifs, 1 milliard 900. Le deuxième, c'est YouTube qui permet des vidéos, des films. Avant, YouTube n'était pas un réseau social, mais depuis que YouTube permet l'interactivité, c'est désormais un réseau social. Alors, mensuellement, c'est 2 milliards 53 millions de personnes qui utilisent YouTube. Pas moi, bien sûr. Et par jour, c'est plus d'1 milliard 900 millions de vidéos qui sont postées sur YouTube. Et le nombre de vues par jour, c'est plus d'1 milliard. Et le nombre de vidéos ajoutées tous les jours par jour, c'est plus de 720 millions. C'est énorme. Et puis après, on a Instagram qui permet des vidéos et aussi de la photographie. Ça a été créé en 2010. Le nombre d'utilisateurs depuis hier, c'est plus de 2 milliards actifs par mois. Et c'est plus de 50 milliards de photos qui sont partagées depuis sa création. Et il y a plus de 4 milliards 200 millions de likes par jour. Et ce qu'on appelle les Instagrammeurs passent en moyenne 30 minutes sur la plateforme par jour. On a TikTok. Il n'y a pas longtemps que TikTok est né. TikTok, c'est depuis 2016, hein, la création officielle de TikTok, depuis 2007. Alors, il permet de faire des vidéos courtes. Le nombre d'utilisateurs actifs par mois, c'est 1 milliard 600 millions de personnes. Et le nombre de téléchargements, c'est plus de 1 milliard. Et le nombre de vidéos partagées par jour, c'est plus de 10 millions. Et le temps moyen passé par jour sur l'application TikTok est plus de 60 minutes, dont une heure. Ceux qui se connectent, le temps moyen mondial, c'est plus d'une heure. Ce qui veut dire qu'il y a des gens qui peuvent passer 5 heures. WhatsApp. Voilà. Merci d'avoir applaudi WhatsApp. Ah oui. Alors, WhatsApp, c'est plus de 2 milliards d'utilisateurs par jour dans le monde. Et c'est plus de 55 milliards de messages envoyés par jour. C'est plus de 4 milliards 500 millions de photos partagées par jour. Et c'est plus d'1 milliard de vidéos postées par jour. C'est énorme. On a Twitter, qui aujourd'hui s'appelle X. Ça a changé de nom. Ça s'appelle X. Alors Twitter, c'est 1,3 milliard de comptes créés. Les utilisateurs actifs par mois, c'est 850 millions et tous les jours, c'est 206 millions et plus de 500 millions de tweets envoyés chaque jour. Il y a Snapchat que vous connaissez, etc. Je préfère m'arrêter là. Et vous parlez d'un seul réseau social professionnel, qui est LinkedIn, qui est un réseau social qui permet d'établir des carnets d'adresses, avoir des contacts professionnels. Et je vous encourage, tous ceux qui ont un diplôme, qui sont en quête d'emploi, créez votre compte sur LinkedIn. Allez sur LinkedIn, ayez votre compte, vendez-vous là-bas. Mettez votre diplôme, dites ce que vous savez faire, vendez-vous. Demandez amitié aux grands que vous connaissez, qui sont directeurs, chefs d'entreprise, ils vont vous répondre. Et c'est ainsi que vous allez vous vendre. Et le lancement, c'est depuis 2003. Le nombre de membres inscrits, c'est plus de 774 millions, dont 40 millions de décisionnaires. 40 millions de personnes qui ont entreprise et qui peuvent vous donner du travail. Et ça existe dans plus de 200 pays et régions du monde. Alors, allons vite. Le point 3, l'usage des réseaux sociaux numériques. Que faisons-nous en général avec les réseaux sociaux numériques? Premièrement, le divertissement. Première chose, c'est le divertissement. On utilise les réseaux sociaux numériques pour s'évader un peu, pour s'amuser, pour se distraire, se faire plaisir. Attention à la trop grande exposition de soi sur les réseaux sociaux. Chers amis, attention à la trop grande exposition de soi sur les réseaux sociaux. Pourquoi? Les photos que vous postez, ainsi que les vidéos, sont enregistrés automatiquement par ces plateformes, même si vous les supprimez une seconde après. La preuve, lorsque vous êtes sur Facebook, il arrive qu'on vous rappelle des souvenirs, alors que vous les avez effacés. Ça veut dire quoi? Qu'ils ont gardé ça quelque part. Et on vous dit, si vous voulez que les autres voient, on va les mettre, dans le cas contraire, vous avez vu. Même si vous n'avez pas permis que les autres voient, ça veut dire qu'ils ont gardé. Alors que vous, vous avez effacé. Ça, c'est un de deux. Lorsque vous postez, au même moment où vous postez, il y a quelqu'un qui a mis à vous sur Facebook, qui voit, et donc il peut faire capture d'écran. Même si vous effacez, il a. Et aujourd'hui, il y a de nombreuses entreprises. Lorsque vous demandez un emploi, ils prennent votre nom, ils vont checker. Ils vont sur Facebook pour mettre. Et puis, ils vont voir ce que vous postez. Ils vont voir vos amis. Les amis de mes amis sont mes amis. Si vous avez de faux amis, un seul ami qui a un mauvais comportement peut nuire à votre demande d'emploi et on ne vous donne pas le travail. Cela s'est déjà passé. Je ne veux pas dire, on m'a averti que je suis en direct sur les médias catholiques, donc je ne ferai pas de nom pour que demain, on me convoque en justice. Je sais que si on me met là-bas, vous allez venir me donner de l'eau glacée, du riz. Mais c'est mieux que je sois avec vous ici au dehors. Alors donc, vous avez compris. Faites attention au divertissement. Faites attention à tout ce que vous postez parce que ça peut vous nuire. Deuxième chose, c'est information, communication. On utilise les réseaux sociaux numériques comme source d'information et de communication. On y va pour s'informer, c'est-à-dire savoir ce qui se passe dans le monde, ce qui se passe en Côte d'Ivoire, ce qui se passe dans ma région, ce qui se passe dans mon église, que dit la politique, etc., etc. Ici encore, faites attention aux informations que vous partagez, aux informations que vous transmettez aux autres. Faites attention aux fake news. Faites attention aux deepfakes. Beaucoup de personnes sont allées en prison pour avoir commenté, pour avoir transféré des messages en Côte d'Ivoire. Et vous le savez. Il y a même un député, pour ne pas dire des députés, qui sont partis en prison pour ce qu'ils ont dit sur les réseaux sociaux. Donc, ce n'est pas vous, petit, moi, petit, qui va échapper à cela. OK? Donc, faites attention à ce que vous partagez, à ce que vous transférez, parce qu'il y a la loi ivoirienne qui condamne. Qu'est-ce qu'on appelle deepfake? Les deepfakes, c'est quoi? C'est une application qui permet de prendre mon visage, de prendre ma voix et de mettre sur quelque chose qui a été dit par quelqu'un d'autre pour faire croire que c'est moi qui l'ai dit. C'est ça le deepfake. Voilà. C'est une technique de trucage. Donc ce n'est pas parce que on dit le pape a dit ou bien vous voyez le pape parler que c'est le pape qui a dit. Moi, je sais le faire. Je peux faire parler le pape. Après cette conférence, je peux faire asseoir le pape ici et vous parler. Vous partez chez vous et vous voyez que le pape assis ici, il vous parle. Ça, c'est la technologie. Donc, ce n'est pas tout ce qui est dit qui est vrai. Il faut vérifier d'abord sa source. Qu'est-ce qu'on fait encore avec les réseaux sociaux? Éducation et culture. Les réseaux sociaux peuvent être utilisés comme un outil éducatif. Cela permet à une école, à une université, par exemple, de dispenser certains cours en direct sur la plateforme ou encore de faire des formations en ligne, en direct. Et vous le faites souvent. Ce sont des espaces d'apprentissage, les réseaux sociaux, de formation, de partage, de connaissances, d'expériences. Cependant, faites attention à tout ce que vous lisez et découvrez sur Internet et les réseaux sociaux. Tout n'est pas vrai, tout n'est pas correct, tout n'est pas juste. Il faut donc toujours vérifier sa source, la confronter avec d'autres réalités pour s'assurer de sa véracité. En cas de doute, on s'abstient. Et quatrième, qu'est-ce qu'on peut faire encore? Je finis par là. C'est l'évangélisation. Les réseaux sociaux numériques sont aussi un canal d'évangélisation, de véhicule de la bonne nouvelle, de vulgarisation de la parole de Dieu. Des messes, des enseignements, etc. sont souvent transmis en direct sur des plateformes. C'est donc une chance pour les églises qu'il faut savoir saisir. Savoir saisir signifie qu'il faut être habile professionnel. Il ne faut pas agacer les gens avec les messages, les publications indésirables. Il faut savoir doser les choses, les envoyer à des heures qui conviennent. Il ne faut pas envoyer un message parce que c'est biblique à 1h du matin à quelqu'un. À 1h du matin, on dort. Il ne faut pas envoyer des messages aux heures de sieste. Vous dérangez. Le message peut être bon, mais parce qu'il est dérangé, il va l'ignorer. Parce qu'il est dérangé, il va bouder. Donc, il faut savoir à quel moment envoyer des messages et quel type de message. Celui qui n'est pas ton camarade ne joue pas avec lui. On joue avec son camarade. On ne joue pas avec son grandeau. Donc, attention à ce que nous faisons. Conclusion. J'ai dit qu'en conclusion, on allait se poser des questions. Première question. Comment les réseaux sociaux numériques peuvent-ils m'éloigner de la foi? Je vous donne des pistes. Et puis après, vous allez réfléchir. Lorsqu'ils affectent ma santé mentale, lorsqu'un réseau social affecte ma santé mentale, à partir du moment où je fais une addiction est une maladie, c'est-à-dire que je ne peux pas m'empêcher. Je dois être toujours sur Facebook, je dois être toujours sur TikTok. Alors, il va m'éloigner de l'Église. Il va m'éloigner de ma communauté. Il va même m'éloigner de mes parents, de mes frères, de mes sœurs, de mes amis. Et je m'isole. Je deviens cela. Alors, vous voyez, l'abus est dangereux. Sur la cigarette, c'est mis abus dangereux. Sur les boissons, abus dangereux. On devrait aussi écrire sur les plateformes numérique, abus dangereux pour la santé mentale. Deuxième, lorsque je fais un mauvais usage des réseaux sociaux, par exemple, escroquer les gens ou pratiquer le broutage, ce n'est pas votre cas, Vous êtes des gens bien, je le sais. On continue, ce qui n'est pas bon. Usurpation d'identité. Tu dis ce que tu n'es pas. Le chantage. On peut utiliser le réseau social pour faire du chantage. Le vol d'informations. Le cyberharcèlement. La désinformation, la diffamation. Ces péchés sur les réseaux sociaux m'éloignent de ma foi et portent atteinte à ma foi. Deuxième question. Comment les réseaux sociaux numériques peuvent-ils m'aider dans le cheminement de ma foi? Comment les réseaux sociaux numériques peuvent-ils m'aider dans le cheminement de ma foi? Lorsque je visite les réseaux sociaux numériques crédibles, d'accord? Lorsque je visite ceux qui sont crédibles, ils sont alors pour moi une union religieuse claire, pertinente, soignée et de formation catéchétique, doctrinale, conforme à la ligne de l'Église catholique. Il m'est donc agrandi dans ma foi. Donc, ce n'est pas parce que tout est ouvert que je dois visiter tout. Je dois visiter ce qui me construit. Troisième et dernière question. Comment garder une vie de prière? Une vie sacramentelle avec l'utilisation des réseaux sociaux numériques. Premier point, lorsque je fais un bon usage des réseaux sociaux. Deuxième point, je contrôle le temps que je passe sur les réseaux sociaux. Je contrôle le temps que je passe sur les réseaux sociaux. Je fais un usage équilibré en adoptant cette maxime. Un temps pour chaque chose. Un temps à passer sur les réseaux sociaux numériques. Un temps pour étudier ou pour travailler. Un temps pour ma famille et les amis. Un temps pour le loisir. Un temps pour la prière. Donc pour Dieu. Il ne faudrait pas que 24 heures soient pour les réseaux sociaux numériques et 0 minute pour Dieu. Si nous réussissons à faire cet équilibre, alors je vais grandir dans la foi, je vais grandir dans la prière. Mes frères, mes sœurs, voilà le petit message que j'avais pour vous. Merci de m'avoir écouté.
1: Nous disons un grand merci au Père Benoît Kouassi, doyen de la faculté de communication à l'UQAO. Nous allons passer maintenant aux questions-réponses pour l'enseignement.
2: Moi, ma question, bonjour chers jeunes. Moi, je voulais poser un peu de la question à travers les réseaux sociaux.
0: Dites votre nom, s'il vous plaît.
2: Moi, je me nomme Pierre Ayaïsé. Ma question que je voulais poser, c'est à travers les jeux hasard sur les réseaux sociaux, confondant les isbet et les jeux loto. À savoir, est-ce que pour vivre dans la dignité du Christ, est-ce qu'il est normal pour un chrétien qui pratique ce genre de jeu? Voilà ma question.
3: Bonjour, chers tous. Kofi Yao, du diocèse d'Agboville. Alors, je voudrais savoir s'il est bon ou mauvais d'utiliser les téléphones portables pour filmer lors des messes.
4: Merci au Père Révérend, le Père Benoît. Bonjour, chers jeunes. Moi, c'est Jean Sikongo, diocèse d'Odjené. Ma question est la suivante. Quel est le continent qui utilise plus tous ces réseaux sociaux dont vous avez parlé, puisque vous avez parlé des chiffres? Voilà, dans ces chiffres énumérés, quel continent a la plus grande part? La deuxième question, quel est le temps minimal accepté pour un usager des réseaux sociaux?
5: le temps minimal. Merci.
0: Merci, chers amis jeunes. Alors, Pierre du diocèse de Mans demande si un catholique, un jeune catholique, devrait pratiquer les jeux du hasard sur Internet et les réseaux sociaux. Alors, la doctrine de l'Église est que non. Ça, on n'a pas besoin de discuter. Hein? La doctrine de l'Église, les jeux du hasard sont interdits, sont défendus. Ça, c'est notre doctrine. Et alors, pourquoi aujourd'hui il faut dire aux jeunes de ne pas le faire? C'est l'addiction, surtout l'addiction. L'addiction, c'est-à-dire, je suis tellement accro que je ne peux pas m'en défaire. Et ces jeux-là, on paye. C'est pas gratuit. Si c'est gratuit, qu'on veut se divertir, etc. Mais chaque fois qu'il y a un gain, on paye. Et donc, on sera amené à voler. Voler l'argent de papa, voler l'argent de maman, voler l'argent de son oncle, de sa tante, pour jouer. Et j'ai parlé d'escroquerie sur les réseaux sociaux. Le broutage. Alors, on va s'adonner à ces vices pour pouvoir jouer. Et petit à petit, on s'éloigne de sa foi. Il ne faut pas commencer. On s'est compris? Monsieur Kofi, l'usage du téléphone portable à la messe, à mon avis, c'est mon avis. L'Église ne s'est pas prononcée dessus, je n'ai pas encore vu. C'est mon avis. Ce n'est pas normal. On va à la messe, la personne qui nous parle, c'est Dieu. Et puis, on a encore téléphone portable en main. C'est pour faire quoi? Laissons Dieu nous parler. On veut filmer quoi? Il faut comprendre d'abord. C'est l'homélie, tu veux filmer. Souvent, ce n'est même pas l'homélie. Parce qu'on est en train de danser là, on veut filmer danse. C'est pourquoi? On a un de nos professeurs au séminaire qui n'acceptait pas les photos lors des baptêmes. Et il nous disait, lorsqu'on fait le baptême, c'est l'Église, notre maman qui accouche. Pendant que notre maman accouche, toi, tu es là en train de faire photo. Tu fais photo de quoi? Il n'accepte même pas. Parce que derrière, c'est quoi? C'est la distraction. Donc, les téléphones portables à l'Église, ce n'est pas la peine. Quand vous êtes à l'Église, Dieu ne va pas vous appeler. Parce que vous a déjà appelé. Et puis vous êtes venu à l'église. Donc pendant que vous êtes dans son église là, il ne vous appelle plus. C'est quand vous allez sortir là, il va vous appeler. Donc quand vous êtes dans l'église, arrêtez le téléphone portable. Alors, les continents. Hier, quand je faisais la recherche, je les avais, mais je me suis dit, ça ne va pas intéresser. Mais tout à l'heure, hein, tu me vois pour que je puisse te les donner. Je l'ai sur mon téléphone, comme je ne peux pas l'ouvrir. Sinon, on a l'Amérique, l'Asie. L'Afrique, il faut laisser, hein. Nous, on est dernier. Voilà. C'est l'Amérique, l'Asie, l'Europe. C'est ceux-là qui sont devant. Mais tout à l'heure, je te donnerai. Voilà. Le temps minimal qu'il faut passer sur Internet, ça dépend de chaque personne. Il faut se connaître. Il faut se connaître. D'accord? La leçon que tu n'as même pas encore assimilée, tu fais quoi sur les réseaux sociaux? Tu n'as même pas encore assimilé la leçon. Demain, il peut y avoir un terreau. Et puis tu laisses ça pour aller sur le réseau social pour faire quoi? Il faut étudier d'abord, finis tes leçons, finis tes prières. S'il y a du temps, tu vas là-bas. Bon, je sais que vous n'allez pas m'écouter sur ce point, mais ce n'est pas grave. Limitez au maximum le temps que vous passez là-bas pour ne pas être malade, pour ne pas faire cette addiction.
6: Le père Benoît Kouassi vient de nous proposer une catéchèse sur le thème « L'influence des réseaux sociaux sur ta marche avec Dieu ». Catéchèse donnée lors de la tenue des JNJ 2025, les Journées nationales de la jeunesse à Yamoussoukro. Merci de nous avoir suivis. Que le Seigneur nous bénisse.

Oh Seigneur, que tu es bon, que tu es merveilleux. Quand je vois ta bonté, je ne peux que dire merci. Merci. Merci.

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3: Au nom du Père et du Fils et du Saint-Esprit, Seigneur, sois béni, toi qui nous donnes le don de l'Eucharistie. Oui, par ce don, nous sommes dans l'intimité. Jésus, ton Fils, demeure en nous et nous demeurons en lui. Et c'est Marie qui a donné ce corps à Jésus. Sois béni et accorde-nous ton Esprit Saint pour parler de toi et t'écouter au nom du Père et du Fils et du Saint-Esprit. Amen. Voilà. Alors, les amis sont encore au lit, hein? Je croyais que l'église était pleine. Bon, habitués aux masses. Alors, chers amis, en tant que dominicain, je dois regarder la méthode de la communication. Qu'est-ce que je dois dire? De quoi vais-je parler? Pourquoi je le dis? Et comment je le dis? Alors ça pourra permettre aux éditeurs de garder le message et de le partager. Le thème de ce matin, c'est l'Eucharistie, la Vierge Marie et l'Alliance. Au fait, Saint Jean Bosco dira « Les trois blancheurs ». Un autre sous-titre, « Les quatre messes ». Oui, chers amis, nous les chrétiens, nous avons quatre messes. Et si nous voyons que les choses ne vont pas bien, il y a un problème, peut-être à un niveau d'une certaine messe. Quatre messes, qu'est-ce que c'est? Oui, il y a quatre messes. Ce dont je vous parle, c'est une expérience vécue en Italie, à Saint-François et à Assise. J'accompagnais un pèlerinage et on avait une guide qui connaissait un peu l'histoire de l'Italie, mais qui nous speedait, vraiment, on était trop agités, bousculés et on ne vivait pas nos messes. Je célébrais la messe là où est mort Saint-François, mais elle nous speedait tellement. Et dépêchez-vous, on n'a que 20 minutes. Et la chorale, ne chante pas trop. S'il plaît, chers amis, au cours de la messe, j'ai versé le sang de Jésus sur l'autel. J'ai gaspillé la nappe de l'autel à cause de cet empressement, à cause de ce stress, à cause de ces angoisses. Ce dont je vous parle, c'est pour dire que nous ratons des messes. Nous renversons les grâces. Et Medjugorje est une école où nous recevons, nous gardons la pédagogie de Marie pour avoir la grâce. Tu t'étonnes que quelquefois la vie ne va pas bien, mais peut-être que tu as raté la messe. Peut-être que tu as versé les faveurs, les grâces par terre, comme moi j'ai versé le sang précieux du Christ sur l'autel. Déjà, on était pressés. Je ne pouvais plus refaire une autre messe. Mes amis, ça m'a fait mal pour mes 34 ans de sacerdoce. Une personne nous a agités, nous a empêchés d'avoir des grâces d'une messe. C'est pourquoi, chers amis, j'ai choisi ce thème, Eucharistie, Marie et le mystère de l'Alliance. Les effets, les grâces des quatre messes. Déjà, l'Eucharistie, Eucharistia, c'est du grec, c'est l'action de grâce. Mais on peut avoir une Eucharistie sans messe. On peut aller donner une Eucharistie aux malades. Et les sorciers, je ne sais pas s'il y a des sorciers, les francs-maçons savent la valeur eucharistique d'une hostie. Ils savent. C'est pourquoi ils utilisent. Entre-temps, le prix était 300 euros, une hostie consacrée, 300 euros. Et ils font des messes noires dessus, avec. Je ne vais pas vous décrire ça, ça prendra du temps. Mais c'est pour dire que la messe est sacrée. Même les païens, même les sorciers connaissent la valeur d'une messe, d'une hostie. Alors nous, chrétiens, peut-être que nous ne recevons pas ces grâces. Peut-être que ta maladie, tes situations difficiles, conjugales, tes chances ne sont pas renouvelées parce que tu ne vis pas pleinement la messe. Mais c'est un don de Dieu. La messe, c'est comme si on venait te dire, mais Jésus aujourd'hui va s'offrir sur toi, pour toi. il va se faire cadeau pour toi. Mais tu vas tout laisser pour aller vers Jésus. Les gens ne connaissent plus cela. Les chrétiens ne connaissent plus la valeur de la messe. C'est pourquoi il n'y a plus beaucoup de gens à la messe. Mais peut-être c'est à nous, prêtres, de donner ce goût, cette suavité de la messe. Car ce qui est de Dieu se fait par Dieu. Si tu veux aller à la messe, si tu veux faire des choses pour Dieu, passe par Dieu. Ne décide pas d'aller à la messe. Ne décide pas de faire le chapelet. Passe par Dieu. C'est pourquoi le prêtre dit, par lui, avec lui et en lui. Oui, mes amis, ce matin, je voudrais avec vous partager les occasions, les possibilités d'avoir toutes les grâces dont nous avons besoin. On n'en parle pas trop. Mes collègues prêtres, peut-être, on a le temps de préparer beaucoup d'homélies, mais les basiques, la fondamentale, la fonda, comme on dit en musique, n'est pas posée. L'Eucharistie, c'est donc l'hostie consacrée déjà. Mais la messe est plus grande que l'Eucharistie. Dans la messe, il y a l'Eucharistie. La messe, c'est l'action de grâce aussi, mais la messe, c'est tout le cérémonial, tout le rituel qui nous prépare à entrer dans cette célébration, dans ce sacrifice qui n'est plus sanglant. C'est pourquoi Medjugorje, je dis, c'est une école. Parce qu'à Medjugorje, on commence par le chapelet. À Medjugorje, on commence par le chapelet. Mais ce chapelet est une préparation à la messe. C'est ce que moi j'appelle la première messe. Donc la première messe, c'est la préparation à la messe. Il y a quatre messes. La première, c'est qu'il faut arriver à l'heure.

Respecte le temps, et celui qui respecte le temps est un roi. Et la messe est une assemblée de rois. Peuple de prêtres, assemblée de peuple de... Donc, la messe est une assemblée, c'est des rois qui règnent autour du grand roi. Et elle est sacrée et elle nous sacralise. Donc, le chapelet avant la messe, comme on l'a fait ici, au Hamed du Gorgé, nous prépare à recevoir les dons. Et non courir après. Oh, il est en tas. C'est comme si c'est toi le pape, quoi, ou le papeton. Tu cours même après le célébrant. Il y a un célébrant, mais toi, tu viens. Non. Et il faut venir avant. Pourquoi? 15 minutes avant la messe, 30 minutes avant la messe, pour faire ton chapelet avant la messe, pour prier pour le prêtre. Peut-être qu'il a des soucis. Peut-être qu'on parle mal de lui. Peut-être qu'il est dans les journaux. Peut-être qu'il a perdu. Prie pour le prêtre. Et quand tu pries pour lui avant la messe, il va prêcher, il va dire des choses qui te concernent toi. Dieu va te parler à travers. C'est un mystère. Essayez. Essayez même aujourd'hui. Viens 15 minutes avant la messe, 30 minutes avant la messe, fais ton chapelet. Prie pour le prêtre. Et ce qu'il va dire, tu vas dire, mais ça vient de Dieu. Mais comment ce prêtre? Mais il me connaît, mais il touche. Mais c'est parce que tu as préparé la messe avant la messe. C'est la messe avant la messe. C'est l'apéro de la messe. Apéritive. Une messe apéritive qui t'ouvre à la messe. Prie aussi pour le voisin de gauche et de droite. On ne sait pas si c'est un nouveau converti. C'est un sorcier qui vient pour la première fois à la messe. Prie pour lui, hein. Ou qui t'ondule pas, qui te bigote pas. Prie pour le voisin devant, prie pour l'assemblée. Ça ne suffit pas. Prie pour l'enfant qui est malade, pour le souci, pour tes conjoints qui ne viennent jamais à la messe, pour les enfants qui ne prient plus, pour le chef de ta. Prie pour eux. Il y a de la place. Quand vous voyez les chaises vides, elles ne sont pas vides, les chaises ne sont pas vides. Il y a des âmes qui sont là. Il y a des anges qui sont là. L'église n'est jamais vide. Même s'il y a 4-5 personnes, le reste, tu peux convier les âmes du purgatoire, les âmes de tes parents, ton ennemi, celui qui a emprunté ton mari ou qui a emprunté ta femme. Il faut prier pour lui pendant la messe. Et tu obtiendras des grâces. La messe apéritive. 1. 2. Il y a une deuxième messe. C'est la messe physique. Ce que vous voyez, le prêtre, les enfants de cœur, ça nous voyons. Ceux qui font la quête, la chorale, ça, c'est le physique, la messe que nous voyons. La liturgie de la terre. La liturgie de la terre, des enfants de la terre. Et à cette messe, nous ne voyons pas tout, c'est nous qui nous offrons. Mais on peut être aussi embêté, parce qu'il y en a qui ont des portables, il y en a qui s'agitent, il y a beaucoup d'agitation à la messe. Il y a des personnes, nous les prêtres, on ne vous le dit pas, il y a des personnes qui sont mal habillées et qui viennent tout juste au premier banc. Ce n'est pas le cas, vous êtes bien habillés. Hein? On peut vous embêter. Donc, il y a des choses physiques qui peuvent vous aider, mais qui peuvent vous troubler. C'est arrivé, hein? Je crois que, bon, on raconte, c'est une histoire, mais quelqu'un était mal, très, très mal habillé. Hein? Comme il n'y a plus de tissu, il n'y a pas d'huile, il n'y a pas de tissu, donc la dame était n'est pas bien, bien habillée. Mais le pauvre prêtre, on lui dit corps du Christ, mais il a dit, oh Christ, quel corps! Mais on peut vous embêter, on peut vous embrouiller, mais le Satan vient aussi physiquement à la messe. Sauf qu'il n'entre pas, il attend dehors. C'est pourquoi dans l'ancien temps, on priait Saint-Michel, parce qu'il attend pour arracher, pour vous démoder, pour vous décourager, pour briser, casser votre foi, alors que c'est le lieu de la foi. La messe physique, on voit beaucoup de choses, mais il faut se concentrer. Il faut se concentrer et c'est pourquoi la préparation de la première messe est nécessaire. Deuxième messe. La troisième messe, elle est mystique. C'est ce que nous ne voyons pas. Mais nous le chantons. Nous chantons le Sanctus. Trois fois Saint le Seigneur de l'univers. C'est pourquoi le prêtre, avec les anges et les saints, nous unissons nos voix pour chanter.
Donc il y a les anges que nous ne voyons pas, il y a les saints que nous ne voyons pas, mais ils sont là. Il y a les âmes du purgatoire qui viennent à la messe, il y a l'âme que tu

0: invité. L'ange de l'enfant que tu as invité à la messe, l'ange de l'ennemi. Mes amis, tout cela donne des faveurs, donne des grâces à ta participation à la messe. Et pendant la messe, ça c'est une plaquette de Catalina qui dit ça, nos anges gardiens quittent les bancs, ils quittent le côté physique et tout, et ils viennent autour de l'autel pour chanter le Sanctus. Donc, le Sanctus, je dis ça à la chorale, à tout le monde, si vous avez des chorales, c'est le chant le plus important de la messe. Les autres, on peut réciter, il n'y a pas de problème. Mais le Sanctus, c'est le chant capital. Pourquoi? Parce que le ciel et la terre chantent, les anges et les saints chantent, et nous unissons nos voix à leur voix. Vous imaginez? Nous sommes avec les saints, Saint Antoine, Saint Thomas. Tous, ils viennent à la messe. Ils ont une capacité d'ubiquité. Ils ont une capacité de se déplacer. Mais quel bonheur! Mais demandez cette grâce. Demandez cette grâce à Dieu de vous montrer une partie de la messe mystique. C'est comme ça qu'on l'appelle la messe mystique. C'est-à-dire la messe dans la messe. La messe métaphysique. Elle existe, elle est là. Nous avons vécu, j'étais avec un prêtre en Martinique, et on célébrait l'Eucharistie, et il présidait, et l'Eucharistie l'a monté. Des miracles eucharistiques, il y en a. Mais le prêtre a été soutenu par l'Eucharistie. Il est monté de quelques centimètres. J'étais à côté, à gauche, à droite, pardon. J'ai vu le miracle. Donc, la messe mystique, c'est une messe que le ciel vient organiser, célébrer sur la terre. Donc le ciel et la terre s'unissent pour célébrer les messes. Vous voyez quel bonheur il y a à la messe. Et quand nos âmes viennent, la Vierge Marie, on dit aussi, vient à l'autel. Parce que Jésus, il prend les formes, il prend les aspects du prêtre. Et le prêtre devient lieu de nom. Même si le prêtre a volé votre vache, quand il célèbre la messe, c'est plus un voleur de vache. C'est un autre Christ. C'est un autre Christ. C'est pourquoi pour attaquer l'Église, on attaque les prêtres. Pour attaquer l'Église, on attaque les prêtres. Pour attaquer l'Eucharistie, on attaque le prêtre. Parce que c'est Jésus qu'on attaque. Mais ça fait 2000 ans. Ça fait 2000 ans qu'on attaque. Mais on est toujours debout. On est toujours debout. D'ailleurs, aujourd'hui, il y a les églises de réveil. On les appelle comme ça. Mais nous, on leur dit, mais ça fait 2000 ans que nous sommes réveillés. Et si c'est maintenant que vous vous réveillez, bon réveil, bonjour, sois béni. Oui, chers amis, ça fait 2000 ans que Jésus est attaqué et ça fait 2000 ans encore qu'on attaque l'Église et les prêtres. Alors, chers amis, défendez votre Église, défendez votre prêtre. Ah oui, mais le prêtre, là, je prierai pour lui. Parce que c'est avec lui, grâce à lui que j'ai l'Eucharistie. C'est par lui que j'ai mon Jésus. L'opération est indépendante de l'opérateur. Ex opera operantus. C'est-à-dire, le sacrement ne dépend pas de l'opérateur. Ça ne dépend pas de moi. L'Eucharistie ne dépend pas de moi. L'Eucharistie, c'est Jésus lui-même. Moi-même, je suis pécheur. Et quand le prêtre offre l'Eucharistie, il offre pour lui-même et pour les autres. Si les gens avaient compris ça, ils auraient aimé, respecté, protégé et même eu le temps de défendre le prêtre. Vous savez comment on reconnaît que quelqu'un est spirituel? C'est quand tu es capable de défendre les absents. Oui, mais le père Malonga, il a volé 3000 euros. Là. Vol ou pas, ça est son Dieu. Mais moi, je l'aime et je prie pour lui. Ah bon? Vous avez arrêté le débat? Ça, c'est la messe mystique où Jésus est là et il vient dans le prêtre. Et la Vierge Marie est là. Et les anges sont là. La quatrième messe, c'est l'action de grâce. Au fait, dans les anciennes messes, ou d'habitude, il y a un chant de rassemblement, un chant d'entrée. Dieu nous accueille. Ça, c'est un chant de rassemblement. Dieu nous a... Il y a des chants de rassemblement, il y a un chant d'entrée. Et il y a un chant d'action de grâce. Après l'Eucharistie, il y a un chant d'action de grâce. Et c'est la quatrième messe. Quand la messe finit, ce n'est pas le moment de vite sortir ou de... Mais non, rends grâce à Dieu. Quand tu rends grâce à Dieu, il y a comme un commerce. Mes amis, tu n'aurais pas perdu le temps. Ta maladie, la maladie que tu as, les problèmes que tu as seraient résolus, guéris déjà. Parce que la messe, c'est du pain complet. La messe, c'est un exorcisme. Actuellement, mon père, est-ce que je cherche un prêtre exorciste. Mais ma chère, mon cher, mais la messe est déjà un exorcisme. La messe, c'est déjà un exorcisme. Quand tu vis bien la messe, participe à la messe, le démon est découpé en morceaux. Comme il est comme un serpent, il est coupé en morceaux. Il reste peut-être la tête. Donc, chers amis, la messe peut chasser le diable. Et chasse le diable parce que la messe, c'est du pain complet. C'est de l'exorcisme, c'est de la guérison. Je n'en ai pas beaucoup. Il y a des diocèses, je n'en ai pas. La messe, c'est du pain complet. La messe, c'est du pain complet. Pose ton problème. Et je vous donne un secret. Quand le père prêtre lève la coupe, mets tes soucis dans la coupe. Mais quand il élève, élève aussi tes problèmes. Quand tu as trop, même la maladie, pendant la consécration, pendant l'élévation, la monstration, mets ta main là où tu as mal. Cancer de sein, tu mets ta main, Seigneur, cette eucharistie. C'est-à-dire, éviter d'être seulement croyant. Il faut être croyant et pratiquant. Pas seulement croyant, mais croyant et pratiquant en pratiquant la foi. Tu verras. Vis bien une messe, tu verras que tu étais sur les montagnes. Je m'en vais vite terminer aussi, parce que peut-être qu'on n'a pas le temps. N'oublie pas, souviens-toi qu'à cette messe, c'est toi. Jésus vient pour toi. Il vient demeurer en toi. Il vient faire plus pour toi. Il ne veut pas que tu sois loin. Dieu nous a créés, c'est bien, mais il veut demeurer. C'est un peu la logique de la liturgie. À Noël, Emmanuel, Dieu avec nous. À Pâques, c'est Jésus qui meurt et qui ressuscite. Dieu te fait sortir de tous tes tombeaux et il reste avec toi. Mais il reste avec toi pour te donner la force. C'est l'Esprit Saint. Et pendant qu'il est avec toi, il te donne la force. Vous voyez, notre liturgie catholique, elle est bien organisée. C'est une belle liturgie. Et c'est ce que Marie fait à Medjugorje pour nous redonner ces éléments-là. Pourquoi elle demande qu'on prie le chapelet? Mais parce que le chapelet, c'est un cercle. On est dedans. Quand tu pries le chapelet, tu es à l'extérieur. Et le démon, lui, il tourne à l'extérieur. Mais toi, tu es protégé, tu es dans le manteau de la Vierge. Elle demande de bien assister à la messe. Elle dit aussi la confession. Alors ça, c'est une autre expérience. J'étais à l'île de la Réunion. Une dame m'avait logé pour mon séjour là-bas. Elle dit, Père Mathieu, il faut que tu me confesses. Mais Françoise, on est ensemble, je vais te confesser, j'ai tout le temps, je suis chez toi. On était partis avec un groupe à la plage et en route, Père Mathieu, il faut que tu me confesses. Mais qu'est-ce que tu racontes? Je suis chez toi, je mange chez toi, mais je vais te confesser, j'ai l'étoile là-bas. En route, on arrive, Père Mathieu, il faut que tu me confesses, mais laisse-moi me mettre à l'aise. Au moment où je dis, laisse-moi me mettre à l'aise, elle mourait. La dame Françoise est morte. Vous savez ce que ça fait? Pour un prêtre, j'ai pleuré. J'ai pleuré parce que son âme avait vu le temps. Son âme voulait se purifier. Son âme avait senti ce départ. C'est pourquoi il ne faut jamais reporter les confessions. On ne blague pas avec la confession. C'est l'âme qui a des yeux, qui a des vues que nous n'avons pas. Oui, chers amis, la confession, vous voyez, je vous parle des cas que j'ai vécu. Je ne veux pas faire des discours en l'air, c'est des réalités. Et le jour de l'enterrement, je pleurais tellement. Mais les gens disent, oh, c'était sa copine, il pleure sa copine. S'il savait que je pleurais pour mon âme et pour mon jugement devant Dieu. Parce qu'il y a une âme qui est partie sans être confessée. La confession, on ne la reporte pas. La confession, on ne blague pas avec elle. Et la confession, elle doit être une démarche de Dieu. Il y a une différence entre causerie, entretien et confession. La confession, c'est un sacrement. En 10 minutes, 5 minutes, bénissez-moi mon Père parce que j'ai péché. Voici mes péchés. Je ne me suis pas confessé il y a 40 ans. Bon, on sait à qui on a affaire. Et on présente les trois valises. Sujet, verbe. J'ai menti. Mais il faut mettre de l'ordre. Par rapport à Dieu, je ne suis pas allé à la messe, je ne prie pas, je juge Dieu, j'ai été chez les sorciers, j'ai fait des pratiques démoniaques. Voilà. Tout ce qui est contre Dieu. À la messe, je donnais mes SMS à ma chérie. Voilà. À la messe, je jugeais le prêtre. Tout ce qui est en rapport avec l'église, avec Dieu, c'est la première valise. La deuxième valise, c'est toi-même. Est-ce que tu t'aimes? Est-ce que tu prends le soin pour toi? Est-ce que tu te reposes? Parce que tu n'es pas un cheval, tu n'es pas un tracteur, une brouette. Est-ce que tu prends le temps pour toi? Tu es le corps du Christ, tu es le sang du Christ. Alors, qu'as-tu fait? Donc, la confession, vous dites au prêtre, bénissez-moi mon Père, voici mes péchés. J'ai trois valises de péché, vous pouvez le faire rire, ce n'est pas un péché. Voici ma valise, ma première valise, ma deuxième valise. Les péchés par rapport à toi-même. Tu ne t'aimes pas, tu ne te respectes pas, ça c'est toi. La troisième valise, ce n'est pas une valise, c'est un conteneur. Alors là, c'est tous les péchés par rapport aux autres. Mais vous trimballez tout ça. En 10 minutes, une bonne caution. Maintenant, si vous voulez un entretien avec le prêtre ou le curé, vous le lui dites. Mais un sacrement, dans le sacrement, ce qui est important, c'est la démarche. Quand tu quittes chez toi pour aller voir le prêtre, c'est ça qui est important. C'est comme l'enfant prodigue qui quitte la cochonnerie pour revenir au Père. Il quitte la misère pour venir vers la miséricorde. Il quitte la médiocrité pour venir à l'excellence. C'est ça qui est important de la confession. Et le prêtre prie pour toi. Et le prêtre prie avec toi. Voilà, chers amis, c'est pourquoi il faut aimer ce sacrement. Vous pouvez vous confesser souvent. N'ayez pas peur. Le pape se confesse. Le prêtre se confesse. D'ailleurs, on raconte pour pape Jean-Paul II, il y a un prêtre qui avait quitté le sacerdoce, mais il aimait tellement Jean-Paul II qu'il a demandé une audience au Vatican. Le pape l'a reçu et il a dit, « Pape, je suis content de tout ce que vous faites dans l'Église, je vous aime beaucoup. Vous êtes un pape, mais qui voyage, qui fait des choses. » Il dit, « Mais qu'est-ce que vous faites ? Ah, je suis un prêtre défroqué ou comment ? Ah bon ? Et là, vous êtes où ? Ah, mais je vis avec ma copine. Ah bon ? D'accord. Est-ce que vous avez 10 minutes à m'accorder ? Le pape demande à un prêtre. Est-ce que vous avez 10 minutes à m'accorder ? Ben, mon, sa sainteté, c'est rien. Est-ce que vous pouvez me confesser ? Alors là, le prêtre s'est tourné la tête, mec. Plus que le tournevis, hein. Comment le pape peut me demander à moi, prêtre, quitter avec... Il lui a fait une théologie du sacerdoce. Il lui a rappelé que tu es prêtre pour l'éternité. Il lui a donné la valeur de ce sacrement. Il lui a rappelé la valeur qu'il avait. Alors que les autres pouvaient le juger. Oh, ce prêtre, oh, il est défroqué. Oh, il a pris femme. Oh. Le prêtre, le pape l'a pris en considération. Il lui a donné une valeur ajoutée sans taxe. Oui, pas de TVA. Quel bonheur! Et ce prêtre s'est relevé. Chaque pas, quand il descendait les marches du Vatican, chaque pas pesait 1000 kilos. Il en a parlé à sa copine. Ils ont prié. Et la copine est entrée au couvent, un peu loin quand même. Hein, et le prêtre a retrouvé son sacerdoce grâce au saint pape Jean-Paul. Il n'a pas condamné, il n'a pas jugé, il a relevé. Parce que ce sacrement de réconciliation relève, élève hautement et autrement. C'est pourquoi il faut venir prendre ce sacrement. Nous avons, nous, la chance, l'Église catholique, d'avoir ce sacrement. C'est un bonheur, c'est un cadeau. Tous les sacrements sont des boîtes à outils pour ouvrir tout ce qui nous met dans le tombeau. C'est des boîtes à outils, des clés pour ouvrir là où les autres nous ont mis dans le disgrâce, là où le Satan nous enchaîne. La messe, la confession, c'est ce que Jean, le mari conseille à Lou, à Medjugorje, le chapelet. Et il y a le jeûne. Aujourd'hui, il n'y a plus de jeûne eucharistique. Mais on peut jeûner à la bouche, on peut jeûner à beaucoup d'autres choses. Le jeûne et la parole de Dieu. Je vous conseille, chers amis, d'avoir, même si vous n'avez pas la Bible, ayez au moins le psautier. Le psautier et le chapelet comme compagnon dans votre lit. Donc, sous votre tête d'oreiller, il doit avoir des huiles essentielles de lavande pour bien dormir, le chapelet pour tirer et le psautier en cas de, si tu as des insomnies, Esprit Saint, aide-moi, ouvre-moi la page qu'il faut et vous allez lire le psaume que Dieu... Même Jésus lui-même a prié les psaumes. Jésus lui-même a lu le psaume. Parce que les psaumes, c'est un raccourci de la Bible. C'est Dieu qui parle à l'homme et c'est l'homme qui parle à Dieu. Je reprends ma définition. Les psaumes sont un raccourci de la Bible. Dieu parle à l'homme et l'homme parle à Dieu. Donc, dans vos lits, on va faire l'inventaire. Je mettrai mes caméras cachées. Ayez le chapelet et le psautier et quelques huiles de lavande. Mais derrière là, bien dormir. Amen. Est-ce qu'il y a encore des minutes là? Sinon, il y a quelques minutes? Cinq? Combien? Cinq. Oh, vous êtes gentils, vous. Vous êtes gentils. Vous voyez, je ne lis pas. Hein? Merci, mon ami. Alors, chers amis, mon thème, l'Eucharistie, Marie et le mystère de l'Alliance. Voilà un dernier mot. Alliance. Reprenez. Tout est amour, mais tout est alliance. Et le Dieu que nous avons est un Dieu d'alliance. Tout dans la nature est alliance. Même l'eau que nous buvons, c'est une alliance d'un atome d'hydrogène et de deux atomes d'oxygène. L'air que nous respirons, azote plus oxygène, tout est alliance. Le mariage, c'est l'alliance. La famille, c'est l'alliance. Tout est alliance. Mais pour que notre alliance soit forte et tienne, il nous faut entrer dans une bonne équipe. Il faut avoir des bons alliés. C'est pourquoi Marie vient parler à Medjugorje. C'est pourquoi Marie nous parle souvent. C'est pour que nous soyons dans l'alliance. Parce que Marie est la femme, le modèle de l'alliance. Le premier miracle a eu lieu à... Le premier miracle a eu lieu à... Cana de Galilée, Cana. Mais, chers amis, la messe, ce n'est pas un Cana bis. Ah non, la messe, ce n'est pas un Cana bis. C'est un Cana triple, c'est un Cana multiple. Parce que la messe, c'est Marie qui est encore là et qui intercède. Mais qui demande, ils n'ont plus de vin, ils n'ont plus de santé, ils n'ont plus de mari, ils n'ont plus de femme, ils n'ont rien. Et quand tu n'as rien, tu n'es rien. Quand tu n'as rien, tu es rien. Et Marie ne veut pas que nous soyons rien. Marie veut que nous soyons tout, que nous ayons toutes les grâces. C'est pourquoi elle est pleine de grâce. Ma maman est pleine de grâce. Vous voulez que je sois pauvre? Ma maman, elle est pleine de grâce. Vous voulez que je sois pauvre? Jamais. Parce que ma maman est pleine de grâce, moi aussi, je serai plein de grâce. Ce que maman a, moi je l'ai. La richesse de ma mère, c'est ma richesse. La beauté de ma mère, c'est ma... Même si vous ne dites pas que je suis beau, ce n'est pas grave. Ma maman sait que je suis beau, ma maman. Alors, chers amis, le mot alliance, ne l'oubliez pas. C'est un mot fort. Et le Dieu que nous avons est un Dieu d'alliance. Nous venons à la messe pour prendre la plus grande alliance. Parce que quand tu as Dieu, tu as la plus grande alliance. Et avec cette alliance... Tu peux faire beaucoup, tu peux aller loin. Dis-moi, qui est ton allié? Je te dirai le but, la finalité de ta destinée. Nous n'avons pas un destin. Nous n'avons pas un destin. Un destin, c'est jeter sa vie en l'air. Ma vie n'est pas jetée. Ma vie n'est pas jetée. Je suis destiné à quelque chose. Je suis destiné à la paix. Je suis destiné au bonheur. Mais pourquoi cette destination ne se manifeste pas? Pourquoi ça ne marche pas dans ma vie? Mais pourquoi? Mais dis-moi le nom de ton coach. Je te dirai ta destinée. Qui est ton coach? Qui est ton allié? C'est pourquoi Marie vient nous tendre la main. C'est pourquoi Jésus vient nous tendre la main. Et le chapelet, c'est quoi le chapelet? C'est tenir la main de Marie, tenir la main de Jésus et marcher ensemble pas à pas, vers pas, pas. Oh, c'est beau. Chaque fois que tu tiens le chapelet, tu tiens Marie, tu tiens Jésus et eux deviennent les coachs et vous marchez vers la bonne destination. En général, si tu fais un bon rosaire, un vrai rosaire, non, tu dois obtenir quelque chose. Tu ne peux pas sortir d'un rosaire sans rien avoir. Je peux vous défier, un rosaire bien fait avec les quatre positions. Pas seulement assis, tu le fais assis, en marchant, debout et même couché à genoux. Mystère joyeux, tu es assis. Mystère douloureux, tu es à genoux. Mystère glorieux, tu marches. Et mystère lumineux, mais tu peux te faire coucher. Prenez toutes les positions. Pourquoi? Mais parce que c'est de l'or, c'est le diamant avec plusieurs prises. Faites bien le rosaire. C'est vraiment le lieu où tu es exaucé. C'est pas demain, hein? C'est pas demain. Tu as la réponse aujourd'hui même. Essayez. Et sinon, je vous donne mon adresse, venez me voir, on va discuter. Alors, chers amis, je résume de quoi ai-je parlé. Je voulais tout simplement dire que nous les chrétiens, nous les catholiques, nous avons beaucoup, beaucoup de grâces, malheureusement, que nous renversons. Nous avons beaucoup de chances, beaucoup de bienfaits que nous mettons à côté. Ta vie est pleine de grâces, mais peut-être que tu n'ouvres pas le cœur, peut-être que tu ne fais pas attention. Fais bien attention à ta prière. Fais bien attention à tes alliés, à Marie, Joseph, le saint dont tu portes le nom, les anges. Fais bien attention, car le ciel et la terre sont remplis de la gloire du Seigneur. Et toi, tu es dans cette gloire et tu es invité à partager la gloire de Dieu, car tu es un bébé de la gloire, tu es un enfant de la gloire. Tu es un chrétien de la gloire, au nom du Père et du Fils et du Saint-Esprit.
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0: Pour votre salut, il est 3 heures.
2: La parole est une lampe à mes pieds et une lumière sur mon sentier. Psaume 119, verset 105.
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Au nom du Père et du Fils et du Saint-Esprit, que la puissance du Saint-Esprit qui nous couvre nous aide à mettre en œuvre les charismes qu'il nous a donnés pour servir l'Église et que cette onction-là d'écoute, d'accueil, de conversion touche nos cœurs pour la gloire du Seigneur Jésus. Que la Vierge Marie étende son manteau de mère sur ses enseignement que nous allons faire, qu'il couvre notre assemblée, qu'il nous mette sous la protection du sang de Jésus. Les Écritures et la délivrance aujourd'hui, nous savons très bien que c'est le Seigneur qui délivre et que Jésus nous a appris à demander à Dieu le Père de nous délivrer du mauvais. Matthieu 6, 13. Le mauvais, ça identifie, ça spécifie. Le mal, c'est vague, c'est général, mais nous devrons comprendre que si nous disons malin, alors ça précise bien. Délivre-nous du malin ou délivre-nous du mauvais. C'est le Père qui le fait, par le Fils, dans la puissance de l'Esprit-Saint, en Église. Car c'est à l'Église qu'a été donné ce pouvoir de démolir le royaume de Satan quand Jésus l'a accompli. Et l'Église doit manifester cette victoire-là. La parole du Seigneur est efficace. Isaïe 55, 9, 11. Autant les cieux sont élevés au-dessus de la terre, autant sont élevées mes voix au-dessus de vos voix, et mes pensées au-dessus de vos pensées. De même que la pluie et la neige descendent des cieux et n'y retournent pas sans avoir arrosé la terre, sans l'avoir fécondée et l'avoir fait germer, pour fournir la semence au semeur et le pain à manger, ainsi en est-il de la parole qui sort de ma bouche. Elle ne revient pas vers moi sans effet, sans avoir accompli ce que j'ai voulu et réalisé l'objet de sa mission. Il donne la nourriture pour le corps, il donne la vie de l'esprit pour notre âme et notre esprit. De même que le Seigneur Dieu est celui qui pourvoit à la vigueur de notre corps, c'est par son esprit, non par la puissance ni par la force, mais par son seul esprit qu'il accomplit notre libération et notre salut. Alors, Jésus viendra mettre en œuvre cette puissance de salut. Le fondement du conflit entre l'adversaire de Dieu, le Satan, et nous, remonte aux origines. Dans la Genèse chapitre 3, 15, là nous voyons bien lorsque le Seigneur déclare, après le péché, qui est la grande porte ouverte pour nos malheurs, le Seigneur dit, je mettrai une hostilité entre toi et la femme, entre ton lignage et le sien. Il t'écrasera la tête et tu l'atteindras au talon. C'est dans la Genèse. Eh bien, la réalisation de cette parole qui est efficace, puisque c'était une parole de Dieu, c'est dans Apocalypse 12 que nous le verrons. Apocalypse 12, qui montre la victoire, justement, par l'intermédiaire de la femme, du Christ qui est le lignage, le descendant, qui écrase la tête de Satan. C'est Jésus qui a vaincu Satan, par le biais de Marie qui a donné, qui était l'enfant que la femme portait dans ses bras. Le combat est entre, donc, le Christ et le Satan, notre adversaire. Donc, vision de la femme et du dragon. Nous n'allons pas trop nous y plonger. Je voudrais faire remarquer simplement que la femme est décrite par Saint Jean comme vêtue de soleil. Or, Saint Paul nous dit à tous, revêtez-vous du Christ Jésus. La femme était vêtue de soleil. Malachie 3, 20 nous dit, le soleil de justice viendra pour nous avec la guérison dans ses rayons. Avec la guérison dans ses rayons. Jésus est le soleil de justice qui brille pour ceux qui craignent le nom de Dieu, avec la guérison dans ses rayons. Et justement, il dit la guérison, c'est-à-dire tous les actes de libération du mauvais que Jésus vient accomplir. C'est ça qui est résumé dans ce mot guérison. Toute guérison vient du Seigneur. Et lorsque il est demandé aux gens qui tombent malades, de ne pas désespérer, on leur dit d'abord, tournez-vous vers le Seigneur. C'est vers le Seigneur que vous allez d'abord vous tourner. Et lui, il donne la guérison. La guérison, je pense que c'est un terme
générique. C'est un terme global dans les Écritures pour définir exactement tout ce dont l'homme est malade. Il est malade de son corps, de son âme, de son esprit. Et cette maladie-là que l'homme a inclut aussi la délivrance des maux qui atteignent l'esprit. Et nous parlerons alors de délivrance. Alors, lorsque nous voyons Saint Paul dans les charismes que l'Esprit Saint donne à l'Église et aux croyants, il est mentionné dans 1 Corinthiens 12, 9. Le charisme, les dons de guérison. Les dons de guérison. Ces dons de guérison, pourquoi il met ça au pluriel? Il n'a pas mis le don de guérison.

Corinthiens 12, 9, 28 et 30. Et dans ces trois indications, Saint Paul parle toujours des dons de guérison au pluriel. C'est un concours de dons. Alors, ça veut dire peut-être que la délivrance sera peut-être un peu plus compliquée que l'autre. Non, pour le Seigneur, c'est le même canal de sa miséricorde et de sa puissance dans l'esprit qui guérit. Et lorsque je lis bien les charismes, je n'ai pas vu de charisme de délivrance dans les charismes indiqués par Paul, mais il y a le charisme de guérison. Or, justement, dans 1 Corinthiens 12, qui mentionne la liste des charismes chez les Corinthiens, 1 Corinthiens 12, versets 8 à 10, nous voyons les charismes de faire les miracles. Et en regroupant les 9 charismes qui ont été mentionnés, nous pouvons avoir les charismes de révélation, d'inspiration et les charismes de puissance. Les trois charismes de puissance sont la foi charismatique, les dons de guérison, c'est mentionné, et les dons de miracle. La puissance de Jésus de libérer, c'est dans la guérison. Parce que la guérison du Christ est une guérison globale. Jésus guérissait le cœur, guérison intérieure, pour libérer les gens, pour leur donner la guérison physique. Donc ne sectionnons pas trop délivrance, guérison. Il y a un même mouvement de la puissance du Seigneur qui se manifeste pour sauver l'homme. Et lorsque nous voyons le Verbe de Dieu, si la parole de Dieu est efficace, Jésus est le Verbe de Dieu, la parole vivante. C'est cette parole incarnée qui est le Verbe de Dieu. Or, c'est par le Verbe de Dieu incarné que tout nous vient, grâce sur grâce, dans le prologue de l'évangile de Saint Jean, au chapitre 1, du verset 1 à 18. Nous voyons donc cette parole proclamée et quand on voit cela, on se dit tout est déjà là. Dans ce prologue, on ne peut pas en comprendre l'importance, si bien que c'est une prière déjà qui entre dans le répertoire des paroles sur lesquelles on peut s'appuyer pour la prière de délivrance. Nous avons eu à l'expérimenter un jour. C'était à Lyon, après une évangélisation dans la communauté du Chemin Neuf, et nous avions fini de proclamer la parole, et puis on s'était attardé un peu à causer avec les uns et les autres. Nous sommes sortis, et les frères et sœurs qui ont participé s'étaient déjà dispersés, mais voilà un groupe qui était devant la porte de la rue Henri IV, où a eu lieu l'évangélisation. Ils étaient attroupés autour de l'une des personnes qui était venue à l'évangélisation. Une jeune fille qui, va-t-on nous dire, a tenté de se suicider après avoir assisté à l'évangélisation. Parce que ce n'était pas une évangélisation branchée sur la délivrance d'aucune manière. Lorsque les frères l'ont vu vouloir se précipiter sous les roues d'une voiture, ils l'ont rattrapé de justesse. Et ils avaient peur de la laisser de nouveau tenter le suicide. Il l'entourait, bon, il faisait ce qu'il pouvait, SOS, le SAMU d'urgence, le secours d'urgence. Chacun priait comme il l'entendait, c'est-à-dire au total en désordre. Et le résultat, c'est que la jeune fille était emmurée dans son idée fixe, dans son obsession suicidaire. Et lorsque nous sommes sortis, l'un de mes repères dit, ah voilà les beaux parleurs de tout à l'heure là. Venez, venez, venez, j'ai dit, qu'est-ce qu'il y a? On me dit, bon, la jeune fille veut se jeter sous les roues d'une voiture. Je peux me dire, mais où est mon problème, moi? Mais non, je me suis senti interpellé par la parole proclamée. Si c'est Jésus qui est proclamé, Jésus est la solution. Alors, bon, je dis, je suis interpellé, il n'y a pas moyen de s'esquiver. Alors, je dis, qu'est-ce qu'il faut faire? Réflexe qu'il faut avoir, se référer au QG, à l'Esprit-Saint. Esprit Saint, qu'est-ce que tu veux que je fasse maintenant? Mais il me dit, proclame la parole, c'est le commencement et la fin. Alors, j'ai dit, quelle parole? C'est notre question, ça. Quelle parole? L'Esprit me dit, mais proclame la parole. L'Esprit ne discute pas, fais confiance. On dit, on se jette à l'eau. Non, je me jette dans les bras de l'Esprit Saint. Et il me dit, ouvre la parole. Je l'ai ouverte, donc, sur une motion de l'Esprit Saint. Et je tombe sur le prologue de l'Évangile de Saint Jean. Qu'est-ce que je vais dire? Par où il faut commencer? On ne me demande pas un commentaire de texte. On me demande une proclamation. Alors je prends bien mes bases

0: je proclame au commencement était le Verbe, et etc. Quand j'arrive et le Verbe s'est péché, la jeune fille tressaille. Ah, et parce qu'il faut proclamer, mais observer aussi la personne. Et donc, quand j'ai vu, j'ai dit ça fait mouche. Tilt, toc. J'ai dit, ah, oh, elle réagit à ça. Je persiste et je signe. Je répète ça trois fois et la jeune fille était debout. Voilà, c'était fait. Mademoiselle, comment je vérifie souvent? La personne, si elle revient à la réalité, je lui demande son nom. Et elle me dit, elle a dit un nom dont je ne me souviens pas. Quand elle a dit le nom, j'ai dit, mais où vas-tu? Mais elle dit, mais comment vous me demandez ça? La pudeur de la jeune fille bien élevée dit, mais pourquoi un monsieur qu'elle ne connaît pas vient lui demander où elle allait? Elle me dit, mais je rentre chez moi, bien entendu. Vous pouvez y aller seule. Et par dit, je suis une adulte. Très bien. Si la personne est capable de faire les gestes ordinaires, les choses sont en ordre. Et nous lui avons dit, mais la Vierge Marie passe devant toi. L'Esprit Saint te conduit. Et c'est ainsi que c'est à travers la parole proclamée que nous sommes interpellés pour prier pour les gens. Alors, le Verbe de Dieu, Jésus a confié comme mission. Tiens, Paul dit, on ne m'a pas envoyé baptiser. On peut dire, il ne m'a pas envoyé délivrer des démons. Il m'a envoyé proclamer la bonne nouvelle. Et c'est là la clé. Bonne nouvelle à proclamer. La bonne nouvelle, c'est Luc 4:18. C'est Luc 4:18. L'Esprit du Seigneur est sur moi. Il m'a envoyé proclamer la bonne nouvelle aux pauvres. Vous connaissez cela. Et là-dedans, délivrer les opprimés. Ça fait partie du programme. Et lorsque nous arrivons à Marc 16, versets 15 à 18, qu'est-ce que nous observons? Nous observons la pédagogie de Jésus pour la délivrance. J'en donne juste une esquisse. Le Seigneur, au verset 15, dit, « Allez proclamer la bonne nouvelle à toute la création. Ceux qui croiront seront sauvés, ceux qui ne croiront pas seront condamnés. » Et il arrive, « Et voici les signes qui accompagneront ceux qui auront cru. » Le premier, c'est « Et en mon nom, ils chasseront les démons. » Le premier signe que la foi est acquise et accueillie, ils parleront en langue nouvelle. Je voudrais vous montrer parmi les armes de la prière de délivrance, la puissance du parler en langue. Non pas en m'habitant sur mon propre témoignage, mais sur le témoignage d'exorcistes que nous avons rencontrés. Parler en langue. Ensuite, vous serez protégés contre les morsures des serpents et des scorpions. Protection, ça dans le programme. Imposition des mains, ils imposeront les mains aux malades, ils seront guéris. L'imposition des mains aussi peut délivrer. Nous avons maintenant une vision globale de comme la guérison de l'homme total par Jésus. Quand nous parlons de guérison, ils imposeront les mains aux malades et ceux-ci seront guéris. Nous chassons les démons et voilà des mains imposées et des gens qui sont guéris. Alors, vous comprenez, Jésus a donné cette pédagogie-là. Comment procéder? Mais je dis, il faut suivre ce que le maître a dit. Et bien sûr, il faudra un peu monnayer. Alors, dans ces cas-là, pour être capable de mettre ça en œuvre, il faut l'Esprit Saint. C'est l'Esprit Saint qui va donner les charismes. Ces charismes dont nous avons déjà parlé. Et je voudrais, pour bien montrer l'enracinement scripturel de ce programme que j'ai esquissé comme cela, nous dire, comme le père Paul-Marie l'a dit, qu'il est absolument nécessaire de savoir l'enseignement de l'Église sur ces problèmes de délivrance. Le pape Paul VI, en 72, disait, il est contraire à l'enseignement de la Bible et de l'Église de s'obstiner à refuser l'existence d'une telle réalité, ou de l'expliquer comme une pseudo-réalité, une invention de l'esprit pour personnifier les causes inconnues de nos maux. Divers passages de l'Évangile nous parlent non pas d'un, mais de nombreux démons. Nous n'avons pas affaire à un seul démon, c'est à une pluralité de démons hiérarchisés. Le royaume de Satan est bien organisé, bien hiérarchisé. Alors, vous voyez, Saint Paul nous le dit dans Éphésiens 6, 12. La tradition chrétienne dit que l'impact du démon est si fort sur l'humanité qu'il est impossible à notre seule humanité de pouvoir en sortir vainqueur. Éphésiens 6, 12 dit, ce n'est pas à l'homme que nous sommes affrontés, mais aux autorités, au pouvoir, aux dominateurs de ce monde de ténèbres, aux esprits du mal qui sont dans les cieux. On est parti des plus hauts gradés au plus commun de citoyens. Alors donc, il a parlé des autorités. Il a parlé des pouvoirs. On parle de puissance aussi. Les autorités, ce sont ceux qu'on appelle même les princes. Satan étant le roi, les princes, c'est-à-dire les démons les plus proches, les plus durs, les plus terribles. Les princes, les principautés, ils sont les démons qui, lorsqu'on va à l'assaut d'une citadelle humaine ou bien d'une personne, passent en premier lieu. C'est eux qui ouvrent la porte. Satan, sa spécialité, c'est la tentation. La tentation est satanique. La possession est démoniaque. Sauf le seul cas de Judas qui a été possédé par Satan. Mais habituellement, c'est les démons qui occupent. On ne va pas dire on a chassé Satan de quelqu'un. La personne ne pourrait pas vivre si c'est Satan qui la possède. Donc il prépare le terrain, il vous affaiblit, il vous fait commettre le péché, il vous fait ouvrir les portes. Et il dit, allez, à l'assaut. Et les princes entrent en premier. J'ai eu l'expérience d'un exorciste français qui s'appelait Curti, qui disait que quand il a repéré la présence d'un prince chez celui qui est possédé, qui ne dit pas à la personne de s'asseoir dans un fauteuil devant lui, il met une table aussi longue que celle-ci, près de 3 mètres, entre la personne, il dit « reste au bout là-bas, moi je reste ici », en cas d'agression inattendue. Parce qu'il dit que ce sont ces princes-là qui, lorsqu'ils vous agressent, veulent vous crever les yeux. Alors donc, c'est dangereux. Quand les princes occupent, quand la porte est ouverte, mais autant qu'il y a de la place, on peut s'engouffrer. C'est alors que les autres démons, les sous-fifres, là, ils entrent. Et la délivrance, parfois, aboutit à chasser des sous-fifres, alors que le prince est encore là. Je remercie le père Pamphile qui m'a raconté un souvenir d'exorcisme qu'il avait pratiqué à Cotonou avec le père Dagnon, où il m'a dit que pendant toute une journée, ils ont bagarré pour une femme qui était possédée par 20 démons. Et jusqu'au soir, ils en ont expulsé 18. Et 18, ils étaient épuisés eux-mêmes. Mais le combat ne va pas cesser faute de combattants. Les combattants sont toujours là. Ils disent à la femme, on se revoit demain. Répit, n'est-ce pas? Il n'y a pas de répit dans ce combat-là. Le père m'a dit, le lendemain, quand ils sont revenus, les démons les ont informés qu'ils étaient 200. Mais parce que les deux qui restaient, c'était les principautés. Et c'était là que, bon, l'expérience, le père parlera, il montrera comment il procède aujourd'hui. C'est une pluralité de démons. Alors, il y a le démon dans les airs, certaines traditions, dans les cieux, les espaces aériens. C'est-à-dire, c'est ce qui pullule. Nous sommes environnés de ce monde-là. Il ne faut pas vous en faire. Parce que, comme Élisée l'a dit à son disciple Géasi, voyant une multitude d'ennemis autour d'eux, et Géasi était apeuré, affolé devant cette multitude d'hommes qui voulaient les capturer. Mais le Seigneur a ouvert les yeux, comme Élisée l'a demandé à son serviteur, dit, ouvre-lui les yeux qu'il voit dans l'invisible. Et quand les yeux ont été ouverts, il a vu. Le serviteur a vu une multitude d'anges. Et quand il a regardé ces myriades d'anges, il déclare, ceux qui sont avec nous sont plus nombreux que ceux qui sont avec eux. Alors, cette pluralité-là, nous voulons, avant de continuer à montrer l'affrontement entre Jésus, l'Église et les esprits mauvais, dire que la connaissance par l'Écriture, c'est la base incontournable. Mais tout ce que nous savons aujourd'hui, tout ce que le père Paul-Marie et le père Jean-Régis nous ont dit, il y a l'expérience. L'expérience de l'Église. Donc il y a l'Écriture et il y a l'expérience. Et sur la base de cette expérience, vous savez, il y a des ouvrages, il y a beaucoup d'ouvrages sur les problèmes de délivrance. Je pourrais citer un des... pas si récent, mais remise à jour, de Francis McNutt, La délivrance pour aujourd'hui, guide pratique, édition bénédictine, les éditions qui publient les travaux du colloque de l'Association internationale de délivrance que préside le père Paul-Marie. Ils n'ont pas pu amener ces livres-là ici, mais dans tous les cas, sachez que ça existe. Le fruit de l'expérience, il est utile parfois, disait Francis McNutt, d'identifier les esprits par leur nom et leur rang. Quoi, c'est Paul nous a donné la hiérarchie, mais il n'a pas dit les noms. pas ils sont des multitudes. L'identité d'un esprit nous donne un indice sur sa manière d'agir, sur la personne dont vous vous occupez. Ceci est très important pour bien intervenir et aussi bien accompagner la personne par la suite. Si l'esprit est haut placé dans la hiérarchie, cela relève habituellement des exorcistes, qui ont davantage d'autorité spirituelle pour l'expulser. Il faut aussi plus de temps que lorsque l'on a affaire à un esprit moins haut placé. Si vous intervenez, vous pouvez vraiment avoir des problèmes. Quand vous connaissez le nom de l'esprit, vous avez en quelque sorte plus de pouvoir sur lui. Et il ne s'agit pas de lui dire comment tu t'appelles. Jésus n'a pas demandé ça souvent, sauf pour le démon gérasénien. Mais ce n'est pas un nom qui lui a été donné. C'est un nombre qui lui a été donné. Nous sommes légion. Pour lui dire à qui il a affaire. Légion, c'est plus que des milliers. Par conséquent, beaucoup de gens demandent des noms aux démons qui, étant menteurs, leur racontent n'importe quoi. Et dans ce cas-là, mais comment identifier le démon ? Par le type d'action qu'il accomplit sur la personne. Et la suite va nous montrer cette identification par les fonctions. Un des aspects, donc, il existe des différentes catégories de types d'esprit. Les types les plus communs, je vous les indique rapidement, les esprits d'occultisme. La plupart des esprits du premier groupe ont chacun un nom unique, comme Belzéboul, Passouzo, l'Antéchrist. Dans le Nouvel Âge aujourd'hui, vous savez que le pouvoir du monde, le New Age nous y conduit avec tous ses satellites de diverses sortes, franc-maçonnerie et tout ça, pour détrôner le vicaire du Christ, qu'est le pape. C'est leur objectif. Ne soyons pas des naïfs. Détrôner le pape et le remplacer par l'Antichrist qu'ils appellent Maitrena. Son nom est connu, son identité est connue. Son pouvoir est à l'œuvre autour de nous, les esprits d'occultisme. Donc, le plus souvent, ces types d'esprits s'infiltrent dans la vie des gens qui sont directement impliqués dans l'occultisme. Nous en reparlerons en parlant du vaudou les jours prochains. Ils représentent un pourcentage relativement petit, autour de 10% peut-être, des esprits que nous percevons. Mais ce sont les plus redoutables. Ils forment le groupe le plus dangereux. Ce sont les vrais démons de l'enfer. Deuxième catégorie, les esprits du péché. Dans une seconde grande catégorie, les esprits portent un nom signifiant comme l'usure, haine, meurtre, envie, peur. Ces noms ne sont pas vraiment personnels, mais ils représentent les péchés de faiblesse qu'ils nous incitent à commettre d'une manière mystérieuse dont ils font leur pâture. Parce que si le démon te pousse à commettre le péché, lui, il trouve de la vigueur. Si toi tu tombes, lui il est renforcé dans son pouvoir. Et c'est comme si les péchés d'une personne avaient pendant un temps construit une sorte de logis où l'esprit peut pénétrer en se sentant bien chez lui. Et d'où il exploite ou aggrave sa faiblesse là où elle a déjà succombé. Donc tous les péchés de l'homme sont regroupés dans cette catégorie. Depuis les vices mineurs comme la vanité au plus terrible comme le meurtre. Donc, certains d'entre eux sont spécifiques. Dans certains cas, on priait sur une jeune fille et un esprit s'est révélé qui s'appelait esprit de la haine des hommes. La maman de cette fille était une prostituée. Et cette fille a vu ce que la prostitution a fait de sa mère. Elle aussi est dans ce milieu-là. Elle a été influencée, elle a été démonisée par cet esprit de la haine des hommes. On peut identifier un esprit de pornographie par Internet. Le père de la langue nous en parlait ce matin. J'ai rencontré une personne qui est dans une communauté religieuse. Quand j'entends que quelqu'un est dans une communauté religieuse, je m'incline très bas, je dis mes respects, parce que je me dis c'est très sérieux. Eh bien, ce jour-là, la personne qui est venue m'accueillir à la gare, c'est dans un pays d'Europe, hein, me dit, pendant qu'on causait, frère Jean, est-ce que ces démons qui viennent perturber les femmes dans leur sommeil, qu'on appelle femmes de nuit, les esprits incubes, les succubes, qu'est-ce qu'il faut faire pour qu'ils vous possèdent? Il dit, j'ai lu dans ton petit livre, oui, mais ça, ce que tu as dit là, se consacrer aux divinités, ça c'est en Afrique ça. Ah, je dis, bon, parce que tu crois que vous êtes en Europe, le démon vous respecte là-bas. Et je lui dis, écoute, l'Esprit me donne cette réponse, de lui poser des questions. Car il s'agissait bien de cette personne qui est dans une communauté religieuse respectable, qui était possédée par ces démons, incubes et succubes. Alors, j'ai dit, mais comment cela peut-il arriver? Et je réfléchis, et blanc, je lui pose une question. Est-ce que pendant la jeunesse, ta jeunesse, jeune fille, la période de vacances et de marche vers un mariage éventuel, on croit que tout est permis. Est-ce que tu t'es intéressé à la pornographie? Mais elle me dit, mais je me vautrais dans la pornographie. Voilà, nous parlerions de porte ouverte aussi. Les images de porno, les films, les DVD, les CD, les revues porno, on pensait que ça ne tire à aucune conséquence. Vous ouvrez une porte très large pour les démons, incubes et succubes. Alors, il y a, troisième catégorie, l'esprit de traumatisme psychique. Traumatisme psychique. Oh oui, tout ce qu'on nous a déjà dit sur les blessures de l'enfance, on simplifie, on dit l'esprit de trauma. Les blessures de l'enfance, les chocs que les enfants ont eus, les violences qu'ils ont subies, les drames qu'ils ont connus de mal amour, du mauvais amour, de ne pas être aimés, d'être rejetés. Et notamment, lorsque les enfants subissent la violence, on nous a montré comment des portes ouvertes chez les enfants, mais le viol est l'un des moyens les plus terribles pour ouvrir une porte dans la vie d'un enfant. Il est terrorisé, il a peur, donc il est comme paralysé. Et l'esprit mauvais ne respecte pas l'innocence. Il n'a aucune pitié des enfants, sinon il n'y aurait pas tant d'avortements. Ils sont contents, ça nourrit leur essence si vous vous tuez, parce que Satan est homicide dès le départ. Tous ceux qui tuent, pour lui, il les renforce dans le pouvoir. Qu'ils soient de grands sorciers, ou bien de grands maîtres de la Rose-Croix, qui font faire des sacrifices humains, parfois, ou bien par personne interposée, des chefs d'État qui envoient des citoyens. Ils savent que la cause est dangereuse. À la boucherie, plus on tue de leurs hommes envoyés par eux, plus le sang versé renforce leur pouvoir occulte. Et alors, cet esprit de traumatisme, c'est le plus terrible, c'est quand une enfant est violée, quand une enfant est perturbée dans l'inceste. Donc, c'est suite à une blessure que l'enfant a eue. Et les conditionnements dont le père nous parlait hier, c'est lié à la dégradation des mœurs, de la morale aujourd'hui. Et la dernière catégorie des esprits, c'est les esprits ancestraux. Ceux dont les actions ont créé des conditionnements qui nous influencent aujourd'hui. Une grand-maman qui a été sorcière peut avoir fait un pacte pour que, dans la troisième génération, la première fille de son troisième garçon devienne sorcière. Et le pacte est conclu. Et quand cette personne va grandir, elle va découvrir en elle des pouvoirs de sorcier. Et les moyens pour donner la sorcellerie, c'est des gens qui se perfectionnent sans cesse. Il n'y a pas des moyens catalogués, non. Ils sont là, si vous faites une parade, eux aussi cherchent la contre-parade. Alors, ce que nous venons de dire montre la nécessité, évidemment, du discernement. Si nous revenons donc à ce combat que Jésus a mené et qu'il a remporté, c'est Jean nous dit dans la première lettre, au chapitre 3, verset 8, que c'est pour détruire les forces du diable que le Fils de Dieu est apparu. Il a l'air, lui, donc... On a parlé déjà des trois synoptiques, Matthieu, Marc et Luc, qui ont donné plein de témoignages d'exorcisme de Jésus ou de délivrance faite par Jésus. La référence, j'allais dire, unique et fondamentale de Saint Jean, c'est pour détruire les forces du diable que le Fils de Dieu est apparu. Il résume tout ça, tout ce que le Christ a fait comme rédempteur. Alors, parce qu'il est venu vaincre le péché, il est venu vaincre la maladie, la persécution des esprits du mal. Il a pouvoir sur les catastrophes naturelles. Et il a eu pouvoir sur le dernier ennemi, la mort elle-même. Alors, il nous a appris comment prier pour la délivrance. Son enseignement, l'enseignement du Christ, vise la libération totale de l'homme. La prière de Jésus, notre Père qui est aux cieux, finissant par le délivre-nous du mauvais, est elle-même une prière de puissance dans la délivrance. Comme on dit, ce n'est pas tant le texte de prière qui compte que la foi que tu mets en œuvre. Nous verrons que ce que Jésus réclame pour faire les signes les plus plus important, c'est la foi. C'est la foi. Et il y a souvent un malentendu qui se produit, nous y arriverons. Quand les apôtres ont échoué dans une délivrance, c'est qu'ils ont dit à Jésus, pourquoi nous on a échoué? Et Marc 9, 29 dit, ces sortes de démons ne sont chassés que par le jeûne et la prière. Si vous avez vos Bibles, vous ouvrirez, et là où c'est écrit le jeûne, vous me le montrerez. Le Christ n'a dit que la prière. Si vous voulez appuyer votre prière par le jeûne, c'est votre affaire. Mais c'est des textes anciens, c'est des vieux textes. Il y a très longtemps qui mettaient le jeûne. Mais aujourd'hui, les Bibles courantes, les Bibles normales, j'allais dire, ne mentionnent pas le jeûne forcément là. Je ne disqualifie pas le jeûne. Mais soyons fidèles aux Écritures. Quand le Christ dit la prière, qu'est-ce qu'il dit pour accomplir des signes forts? Il dit la foi et la prière. Une prière de foi. Pas n'importe quelle prière. Il y en a qui prient beaucoup, mais ça ne marche pas. Il y a donc la foi. Et, frères et sœurs, les apôtres ont fini par demander à Jésus, oui, apprends-nous à prier. Mais ils ont demandé aussi, augmente en nous la foi. Et je fais cette observation souvent, nous ne prions pas souvent pour demander à Jésus d'augmenter notre foi. Il m'est arrivé une fois, deux mois, nous allions à une invitation dans des pays où les problèmes d'évangélisation, c'est des problèmes de délivrance inévitablement. L'île de la Réunion, c'est la réunion de tous les démons et de tous les problèmes. Un mélange de races, les sorciers de Madagascar, les tamouls de l'Inde. Vous allez là-bas, mais vous sentez l'atmosphère. Et donc, en allant là-bas, je savais, ça fait, je ne sais pas combien de fois que le Seigneur m'a envoyé dans ce pays. Eh bien, quand j'y allais encore pour la septième fois, je me dis, Seigneur, qu'est-ce que tu veux que j'aille faire là-bas? Je suis impressionné par tout ce qu'on a vécu déjà. Le Seigneur dit, mais moi, je ne suis pas impressionné. Je suis avec toi, vas-y. Mais je n'avais pas toute l'assurance en moi. Si vous n'avez pas l'assurance là, dites, prenez quelqu'un d'autre. Ce n'est pas une fonction, un diplôme que vous avez qui est valable à tout moment, un charisme. Il faut humblement dire non, prenez quelqu'un d'autre. Quand on veut prier pour les gens, les bergers disent bien, qui est capable, qui se sent apte à prier pour cette personne? S'ils sont honnêtes, ils vont dire non, allez faire, je vais vous soutenir de loin.
1: Jean Pliat vient de nous proposer une conférence sur les Écritures et la délivrance aujourd'hui. Merci de nous avoir suivis. Que le Seigneur nous bénisse.

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0: Nous sommes réunis au nom du Père, du Fils et du Saint-Esprit.
1: Amen.
0: Viens, Esprit Saint, pénètre le cœur de tes fidèles, qu'ils soient brûlés au feu de ton amour. Ô Seigneur, envoie ton Esprit,
1: il renouvelle la face de la terre.
0: Prions. Seigneur, par le mystère de la Pentecôte, tu sanctifies ton Église chez tous les peuples et dans toutes les nations. Répands les dons du Saint-Esprit sur l'immensité du monde et continue dans les cœurs des croyants l'œuvre d'amour que tu as entreprise au début de la prédication évangélique. Par Jésus le Christ notre Seigneur.
1: Amen.
0: Seigneur, ouvre mes lèvres.
1: Et ma bouche publiera ta louange.
0: Dieu, viens à mon aide.
1: Seigneur, à notre secours.
0: Gloire au Père, au Fils et au Saint-Esprit.
1: Ô Dieu qui est, qui était et qui vient, pour les siècles des siècles. Amen.
0: Nous allons méditer le mystère joyeux de la vie de notre Seigneur. Premier mystère joyeux, l'Annonciation. L'ange lui dit, « Sois sans crainte, Marie, car tu as trouvé grâce auprès de Dieu. Avec Marie, laissons-nous toucher par l'amour du Père, adhérons à sa volonté avec promptitude. Notre Père qui es aux cieux, que ton nom soit sanctifié, que ton règne vienne, que ta volonté soit faite sur la terre comme au ciel.
1: Donne-nous aujourd'hui notre pain de ce jour. Pardonne-nous nos offenses, comme nous pardonnons aussi à ceux qui nous ont offensés. Et ne nous laisse pas entrer en tentation. Mais délivre-nous du mal.
0: Amen. Amen. Je vous salue, Marie, pleine de grâce. Le Seigneur est avec vous. Vous êtes bénie entre toutes les femmes, et Jésus, le fruit de vos entrailles, est béni.
1: Sainte Marie, Mère de Dieu, priez pour nous pauvres pécheurs, maintenant et à l'heure de notre mort. Amen.
0: Je vous salue, Marie, pleine de grâce. Le Seigneur est avec vous. Vous êtes bénie entre toutes les femmes, et Jésus, le fruit de

0: vos entrailles est béni.
1: Sainte Marie, Mère de Dieu, priez pour nous pauvres pécheurs, maintenant et à l'heure de notre mort. Amen.
2: Je vous salue Marie, pleine de grâce, le Seigneur est avec vous. Vous êtes bénie entre toutes les femmes, et Jésus, le fruit de vos entrailles, est béni.
1: Sainte Marie, Mère de Dieu, priez pour nous pauvres pécheurs, maintenant et à l'heure de notre mort. Amen.
2: Je vous salue Marie, pleine de grâce, le Seigneur est avec vous. Vous êtes bénie entre toutes les femmes, et Jésus, le fruit de vos entrailles, est béni.
1: Sainte Marie, Mère de Dieu, priez pour nous pauvres pécheurs, maintenant et à l'heure de notre mort. Amen.
3: Je vous salue Marie, pleine de grâce. Le Seigneur est avec vous. Vous êtes bénie entre toutes les femmes, et Jésus, le fruit de vos entrailles, est béni.
1: Sainte Marie, Mère de Dieu, priez pour nous pauvres pécheurs, maintenant et à l'heure de notre mort. Amen.
3: Je vous salue Marie, pleine de grâce. Le Seigneur est avec vous. Vous êtes bénie entre toutes les femmes, et Jésus, le fruit de vos entrailles, est béni.
1: Sainte Marie, Mère de Dieu, priez pour nous pauvres pécheurs, maintenant et à l'heure de notre mort. Amen.
4: Je vous salue, Marie, pleine de grâce. Le Seigneur est avec vous. Vous êtes bénie entre toutes les femmes, et Jésus, le fruit de vos entrailles, est béni.
1: Sainte Marie, Mère de Dieu, priez pour nous pauvres pécheurs, maintenant et à l'heure de notre mort. Amen.
4: Je vous salue, Marie, pleine de grâce. Le Seigneur est avec vous. Vous êtes bénie entre toutes les femmes, et Jésus, le fruit de vos entrailles, est béni.
1: Sainte Marie, Mère de Dieu, priez pour nous pauvres pécheurs, maintenant et à l'heure de notre mort. Amen.
5: Je vous salue, Marie, pleine de grâce. Le Seigneur est avec vous. Vous êtes bénie entre toutes les femmes. Et Jésus, le fruit de vos entrailles, est béni.
1: Sainte Marie, Mère de Dieu, priez pour nous pauvres pécheurs, maintenant et à l'heure de notre mort. Amen.
5: Je vous salue, Marie, pleine de grâce. Le Seigneur est avec vous. Vous êtes bénie entre toutes les femmes. Et Jésus, le fruit de vos entrailles, est béni.
1: Sainte Marie, Mère de Dieu, priez pour nous pauvres pécheurs, maintenant et à l'heure de notre mort. Amen.
0: Gloire au Père, au Fils et au Saint-Esprit.
1: Ô Dieu qui est, qui était et qui vient, pour les siècles des siècles. Amen.

0: Deuxième mystère joyeux, la visitation. Marie rentra chez Zacharia et salua Élisabeth. Elle fut remplie de l'Esprit Saint. Avec Marie, découvrons l'amour fraternel, la joie. Notre Père qui es aux cieux, que ton nom soit sanctifié, que ton règne vienne, que ta volonté soit faite sur la terre comme au ciel.
1: Donne-nous aujourd'hui notre pain de ce jour. Pardonne-nous nos offenses, comme nous pardonnons aussi à ceux qui nous ont offensés. Et ne nous laisse pas entrer en tentation, mais délivre-nous du mal.
0: Amen. Je vous salue, Marie pleine de grâce. Le Seigneur est avec vous. Vous êtes bénie entre toutes les femmes, et Jésus, le fruit de vos entrailles, est béni.
1: Sainte Marie, Mère de Dieu, priez pour nous pauvres pécheurs, maintenant et à l'heure de notre mort. Amen.
0: Je vous salue, Marie pleine de grâce. Le Seigneur est avec vous. Vous êtes bénie entre toutes les femmes, et Jésus, le fruit de vos entrailles, est béni.
1: Sainte Marie, Mère de Dieu, priez pour nous pauvres pécheurs, maintenant et à l'heure de notre mort. Amen.
2: Je vous salue Marie, pleine de grâce. Le Seigneur est avec vous. Vous êtes bénie entre toutes les femmes, et Jésus, le fruit de vos entrailles, est béni.
1: Sainte Marie, Mère de Dieu, priez pour nous pauvres pécheurs, maintenant et à l'heure de notre mort. Amen.
2: Je vous salue Marie, pleine de grâce. Le Seigneur est avec vous. Vous êtes bénie entre toutes les femmes, et Jésus, le fruit de vos entrailles, est béni.
1: Sainte Marie, Mère de Dieu, priez pour nous pauvres pécheurs, maintenant et à l'heure de notre mort. Amen.
3: Je vous salue, Marie, pleine de grâce. Le Seigneur est avec vous. Vous êtes bénie entre toutes les femmes, et Jésus, le fruit de vos entrailles, est béni.
1: Sainte Marie, Mère de Dieu, priez pour nous pauvres pécheurs, maintenant et à l'heure de notre mort. Amen.
3: Je vous salue, Marie, pleine de grâce. Le Seigneur est avec vous. Vous êtes bénie entre toutes les femmes, et Jésus, le fruit de vos entrailles, est béni.
1: Sainte Marie, Mère de Dieu, priez pour nous pauvres pécheurs, maintenant et à l'heure de notre mort. Amen.
4: Je vous salue, Marie, pleine de grâce. Le Seigneur est avec vous. Vous êtes bénie entre toutes les femmes, et Jésus, le fruit de vos entrailles, est béni.
1: Sainte Marie, Mère de Dieu, priez pour nous pauvres pécheurs, maintenant et à l'heure de notre mort. Amen.
4: Je vous salue, Marie pleine de grâce. Le Seigneur est avec vous. Vous êtes bénie entre toutes les femmes, et Jésus, le fruit de vos entrailles, est béni.
1: Sainte Marie, Mère de Dieu, priez pour nous pauvres pécheurs, maintenant et à l'heure de notre mort. Amen.
5: Je vous salue, Marie, pleine de grâce. Le Seigneur est avec vous. Vous êtes bénie entre toutes les femmes, et Jésus, le fruit de vos entrailles, est béni.
1: Sainte Marie, Mère de Dieu, priez pour nous pauvres pécheurs, maintenant et à l'heure de notre mort. Amen.
5: Je vous salue, Marie, pleine de grâce. Le Seigneur est avec vous. Vous êtes bénie entre toutes les femmes, et Jésus, le fruit de vos entrailles, est béni.
1: Sainte Marie, Mère de Dieu, priez pour nous pauvres pécheurs, maintenant et à l'heure de notre mort. Amen.
0: Gloire au Père, au Fils et au Saint-Esprit.
1: Ô Dieu qui est, qui était et qui vient, pour les siècles des siècles. Amen.

0: troisième mystère joyeux, la nativité. Je vous annonce une grande joie. Aujourd'hui, vous est né un sauveur. Avec Marie et les bergers, demandons la pauvreté du cœur et l'esprit d'adoration. Notre Père qui es aux cieux, que ton nom soit sanctifié, que ton règne vienne, que ta volonté soit faite sur la terre comme au ciel.
1: Donne-nous aujourd'hui notre pain de ce jour. Pardonne-nous nos offenses, comme nous pardonnons aussi à ceux qui nous ont offensés. Et ne nous laisse pas entrer en tentation, mais délivre-nous du mal. Amen.
0: Je vous salue Marie, pleine de grâce. Le Seigneur est avec vous. Vous êtes bénie entre toutes les femmes. Et Jésus, le fruit de vos entrailles, est béni.
1: Sainte Marie, Mère de Dieu, priez pour nous pauvres pécheurs, maintenant et à l'heure de notre mort. Amen.
0: Je vous salue Marie, pleine de grâce. Le Seigneur est avec vous. Vous êtes bénie entre toutes les femmes. Et Jésus, le fruit de vos entrailles, est béni.
1: Sainte Marie, Mère de Dieu, priez pour nous pauvres pécheurs, maintenant et à l'heure de notre mort. Amen.
2: Je vous salue Marie, pleine de grâce. Le Seigneur est avec vous. Et Jésus, le fruit de vos entrailles, est béni.
1: Sainte Marie, Mère de Dieu, priez pour nous pauvres pécheurs, maintenant et à l'heure de notre mort. Amen.
2: Je vous salue Marie, pleine de grâce. Le Seigneur est avec vous. Vous êtes bénie entre toutes les femmes. Et Jésus, le fruit de vos entrailles, est béni.
1: Sainte Marie, Mère de Dieu, priez pour nous pauvres pécheurs, maintenant et à l'heure de notre mort. Amen.
3: Je vous salue Marie, pleine de grâce. Le Seigneur est avec vous. Vous êtes bénie entre toutes les femmes. Et Jésus, le fruit de vos entrailles, est béni.
1: Sainte Marie, Mère de Dieu, priez pour nous pauvres pécheurs, maintenant et à l'heure de notre mort. Amen.
3: Je vous salue, Marie, pleine de grâce. Le Seigneur est avec vous. Vous êtes bénie entre toutes les femmes. Et Jésus, le fruit de vos entrailles, est béni.
1: Sainte Marie, Mère de Dieu, priez pour nous pauvres pécheurs, maintenant et à l'heure de notre mort. Amen.
4: Je vous salue Marie, pleine de grâce. Le Seigneur est avec vous. Vous êtes bénie entre toutes les femmes. Et Jésus, le fruit de vos entrailles, est béni.
1: Sainte Marie, Mère de Dieu, priez pour nous pauvres pécheurs, maintenant et à l'heure de notre mort. Amen.
4: Je vous salue Marie, pleine de grâce. Le Seigneur est avec vous. Vous êtes bénie entre toutes les femmes. Et Jésus, le fruit de vos entrailles est béni.
1: Sainte Marie, Mère de Dieu, priez pour nous pauvres pécheurs, maintenant et à l'heure de notre mort. Amen.
5: Je vous salue, Marie, pleine de grâce. Le Seigneur est avec vous. Vous êtes bénie entre toutes les femmes. Et Jésus, le fruit de vos entrailles, est béni.
1: Sainte Marie, Mère de Dieu, priez pour nous pauvres pécheurs, maintenant et à l'heure de notre mort. Amen.
5: Je vous salue, Marie, pleine de grâce. Le Seigneur est avec vous. Vous êtes bénie entre toutes les femmes. Et Jésus, le fruit de vos entrailles, est béni.
1: Sainte Marie, Mère de Dieu, priez pour nous pauvres pécheurs, maintenant et à l'heure de notre mort. Amen.
0: Gloire au Père, au Fils et au Saint-Esprit,
1: ô Dieu qui est, qui était et qui vient, pour les siècles des siècles. Amen.

0: Quatrième mystère joyeux, la présentation au temple. Ils l'amenaient à Jérusalem pour le présenter au Seigneur. À la suite de Jésus, laissons-nous présenter à Dieu par Marie, notre mère. Notre Père qui es aux cieux, que ton nom soit sanctifié, que ton règne vienne, que ta volonté soit faite sur la terre comme au ciel.
1: Donne-nous aujourd'hui notre pain de ce jour. Pardonne-nous nos offenses, comme nous pardonnons aussi à ceux qui nous ont offensés. Et ne nous laisse pas entrer en tentation, mais délivre-nous du mal. Amen.
0: Je vous salue Marie, pleine de grâce. Le Seigneur est avec vous. Vous êtes bénie en toutes les femmes. Et Jésus, le fruit de vos entrailles, est béni.
1: Sainte Marie, Mère de Dieu, priez pour nous pauvres pécheurs, maintenant et à l'heure de notre mort. Amen.
0: Je vous salue, Marie, pleine de grâce. Le Seigneur est avec vous. Vous êtes bénie en toutes les femmes. Et Jésus, le fruit de vos entrailles, est béni.
1: Sainte Marie, Mère de Dieu, priez pour nous pauvres pécheurs, maintenant et à l'heure de notre mort. Amen.
2: Je vous salue Marie, pleine de grâce. Le Seigneur est avec vous. Vous êtes bénie en toutes les femmes, et Jésus, le fruit de vos entrailles, est béni.
1: Sainte Marie, Mère de Dieu, priez pour nous pauvres pécheurs, maintenant et à l'heure de notre mort. Amen.
2: Je vous salue Marie, pleine de grâce. Le Seigneur est avec vous. Vous êtes bénie en toutes les femmes, et Jésus, le fruit de vos entrailles est béni.
1: Sainte Marie, Mère de Dieu, priez pour nous pauvres pécheurs, maintenant et à l'heure de notre mort. Amen.
3: Je vous salue, Marie, pleine de grâce. Le Seigneur est avec vous. Vous êtes bénie en toutes les femmes, et Jésus, le fruit de vos entrailles, est béni.
1: Sainte Marie, Mère de Dieu, priez pour nous pauvres pécheurs, maintenant et à l'heure de notre mort. Amen.
3: Je vous salue, Marie, pleine de grâce. Le Seigneur est avec vous. Vous êtes bénie en toutes les femmes, et Jésus, le fruit de vos entrailles, est béni.
1: Sainte Marie, Mère de Dieu, priez pour nous pauvres pécheurs, maintenant et à l'heure de notre mort. Amen.
4: Je vous salue, Marie, pleine de grâce. Le Seigneur est avec vous. Vous êtes bénie en toutes les femmes, et Jésus, le fruit de vos entrailles, est béni.
1: Sainte Marie, Mère de Dieu, priez pour nous pauvres pécheurs, maintenant et à l'heure de notre mort. Amen.
4: Je vous salue, Marie, pleine de grâce. Le Seigneur est avec vous. Vous êtes bénie en toutes les femmes, et Jésus, le fruit de vos entrailles, est béni.
1: Sainte Marie, Mère de Dieu, priez pour nous pauvres pécheurs, maintenant et à l'heure de notre mort. Amen.
5: Je vous salue, Marie, pleine de grâce. Le Seigneur est avec vous. Vous êtes bénie en toutes les femmes, et Jésus, le fruit de vos entrailles, est béni.
1: Sainte Marie, Mère de Dieu, priez pour nous pauvres pécheurs, maintenant et à l'heure de notre mort. Amen.
5: Je vous salue, Marie, pleine de grâce. Le Seigneur est avec vous. Vous êtes bénie en toutes les femmes, et Jésus, le fruit de vos entrailles, est béni.
1: Sainte Marie, Mère de Dieu, priez pour nous pauvres pécheurs, maintenant et à l'heure de notre mort. Amen.
0: Gloire au Père, au Fils et au Saint-Esprit.
1: Ô Dieu qui est, qui était et qui vient, pour les siècles des siècles. Amen.

0: Cinquième mystère joyeux, Jésus au temple à 12 ans. Ils le trouvèrent dans le temple. Leur dit, « Je dois être dans la maison de mon Père. » Avec Jésus, demandons la fidélité aux exigences de la paix de Dieu sur nous. Notre Père qui es aux cieux, que ton nom soit sanctifié, que ton règne vienne, que ta volonté soit faite sur la terre comme au ciel.
1: Donne-nous aujourd'hui notre pain de ce jour. Pardonne-nous nos offenses, comme nous pardonnons aussi à ceux qui nous ont offensés. Et ne nous laisse pas entrer en tentation, mais délivre-nous du mal. Amen.
0: Je vous salue, Marie pleine de grâce. Le Seigneur est avec vous. Vous êtes bénie entre toutes les femmes, et Jésus, le fruit de vos entrailles, est béni.
1: Sainte Marie, Mère de Dieu, priez pour nous pauvres pécheurs, maintenant et à l'heure de notre mort. Amen.
0: Je vous salue, Marie pleine de grâce. Le Seigneur est avec vous. Vous êtes bénie entre toutes les femmes, et Jésus, le fruit de vos entrailles, est béni.
1: Sainte Marie, Mère de Dieu, priez pour nous pauvres pécheurs, maintenant et à l'heure de notre mort. Amen.
2: Je vous salue, Marie, pleine de grâce. Le Seigneur est avec vous. Vous êtes bénie entre toutes les femmes, et Jésus, le fruit de vos entrailles, est béni.
1: Sainte Marie, Mère de Dieu, priez pour nous pauvres pécheurs, maintenant et à l'heure de notre mort. Amen.
2: Je vous salue, Marie, pleine de grâce. Le Seigneur est avec vous. Vous êtes bénie entre toutes les femmes, et Jésus, le fruit de vos entrailles, est béni.
1: Sainte Marie, Mère de Dieu, priez pour nous pauvres pécheurs, maintenant et à l'heure de notre mort. Amen.
3: Je vous salue, Marie, pleine de grâce. Le Seigneur est avec vous. Vous êtes bénie entre toutes les femmes, et Jésus, le fruit de vos entrailles, est béni.
1: Sainte Marie, Mère de Dieu, priez pour nous pauvres pécheurs, maintenant et à l'heure de notre mort. Amen.
3: Je vous salue, Marie, pleine de grâce. Le Seigneur est avec vous. Vous êtes bénie entre toutes les femmes, et Jésus, le fruit de vos entrailles, est béni.
1: Sainte Marie, Mère de Dieu, priez pour nous pauvres pécheurs, maintenant et à l'heure de notre mort. Amen.
4: Je vous salue, Marie, pleine de grâce. Le Seigneur est avec vous. Vous êtes bénie entre toutes les femmes, et Jésus, le fruit de vos entrailles, est béni.
1: Sainte Marie, Mère de Dieu, priez pour nous pauvres pécheurs, maintenant et à l'heure de notre mort. Amen.
4: Je vous salue, Marie, pleine de grâce. Le Seigneur est avec vous. Vous êtes bénie entre toutes les femmes, et Jésus, le fruit de vos entrailles, est béni.
1: Sainte Marie, Mère de Dieu, priez pour nous pauvres pécheurs, maintenant et à l'heure de notre mort. Amen.
5: Je vous salue, Marie, pleine de grâce. Le Seigneur est avec vous. Vous êtes bénie entre toutes les femmes. Et Jésus, le fruit de vos entrailles, est béni.
1: Sainte Marie, Mère de Dieu, priez pour nous pauvres pécheurs, maintenant et à l'heure de notre mort. Amen.
5: Je vous salue, Marie, pleine de grâce. Le Seigneur est avec vous. Vous êtes bénie entre toutes les femmes. Et Jésus, le fruit de vos entrailles, est béni.
1: Sainte Marie, Mère de Dieu, priez pour nous pauvres pécheurs, maintenant et à l'heure de notre mort. Amen.
0: Gloire au Père, au Fils et au Saint-Esprit.
1: Ô Dieu qui est, qui était et qui vient, pour les siècles des siècles. Amen.
0: Salut, ô Reine, Mère de miséricorde,
1: notre vie, notre douceur, notre espérance, salut. Enfant d'Ève, exilés, nous crions vers vous. Vers vous nous soupirons, gémissant et pleurant dans cette vallée de larmes. Ô vous, notre avocate, tournez vers nous vos regards miséricordieux. Et après cet exil, montrez-nous Jésus, le fruit béni de vos entrailles. Ô clémence, ô miséricordieuse, ô douce Vierge Marie,
0: priez pour nous, Sainte Mère de Dieu,
1: afin que nous devenions dignes des promesses du Christ.
0: Prions. Seigneur notre Dieu, par sa vie, sa mort et sa résurrection, ton Fils nous a procuré le salut éternel. Accorde-nous de conformer notre vie au mystère du rosaire que nous méditons et d'obtenir ce qu'il promet par le même Jésus-Christ notre Seigneur.
1: Amen.
0: Cœur sacré de Jésus,
6: prends pitié de nous.
0: Cœur immaculé de Marie,
6: priez pour nous.
0: Saint Joseph,
6: priez pour nous.
0: Saint Jean l'évangéliste,
6: priez pour nous.
0: Saint Louis-Marie de Montfort,
6: priez pour nous.
0: Quelle est celle-ci?
1: Qui s'avance comme l'aurore, belle comme la lune, éclatante comme le soleil, terrible comme une armée rangée en bataille.
0: Mon âme exalte le Seigneur.
1: Exulte mon esprit en Dieu, mon Sauveur.
0: Il s'est penché sur son âme servante. Désormais, tous les âges me diront bienheureuse.
1: Le puissant fit pour moi des merveilles. Saint est son nom.
0: Son amour s'étend d'âge en âge sur ceux qui le craignent.
1: Déployant la force de son bras, il disperse les superbes.
0: Il renverse les puissants de leur trône, il élève les humbles.
1: Il comble de bien les affamés, renvoie les riches les mains vides.
0: Il relève Israël, son serviteur, il se souvient de son amour.
1: De la promesse faite à nos pères, en faveur d'Abraham et de sa race à jamais.
0: Gloire au Père, au Fils et au Saint-Esprit.

0: comme une armée rangée en bataille.
1: Ô Marie conçue sans péché,
0: priez pour nous qui avons recours à vous.
1: Prions ensemble.
0: Seigneur Jésus-Christ, notre médiateur auprès du Père,

0: nous par elle.
1: Amen.
0: Accorde-nous, Seigneur, à nous qui servons sous l'étendard de Marie, cette plénitude de foi en toi et de confiance en elle, qui sont assurées de vaincre le monde.
2: Nous avons recours à votre protection,
0: Sainte Mère de Dieu, ne rejetez pas les prières que nous vous adressons dans tous nos besoins, mais délivrez-nous des dangers auxquels nous sommes exposés. Ô Vierge comblée de gloire et de bénédiction,
2: Vierge Immaculée, Notre-Dame d'Afrique,
0: priez pour nous.
2: Saint Joseph, Saint Raphaël, Saint Gabriel,
0: priez pour nous.
2: Puissante céleste Légion d'anges de Marie,
0: priez pour nous.
2: Saint Jean-Baptiste,
0: priez pour nous.
2: Saint Pierre et Saint Paul,
0: priez pour nous.
2: Ensemble,
0: accorde-nous.

0: toutes nos actions par un motif de pur amour pour toi et de toujours te voir et te servir dans notre prochain. Une foi ferme et inébranlable comme un rocher par laquelle nous demeurons calmes et constants au milieu des croix, des labeurs et des déceptions de la vie. Une foi courageuse qui nous inspire d'entreprendre et d'accomplir sans hésitation des grandes choses pour Dieu et pour le salut des âmes. Une foi qui soit la colonne de feu de notre légion pour nous conduire unis dans notre marche en avant, pour allumer partout les feux de l'amour divin, pour éclairer ceux qui sont assis dans les ténèbres de l'ombre de la mort, pour enflammer les tièdes, pour rappeler à la vie ceux qui sont ensevelis dans la mort du péché. Une foi qui guide nos pas dans le chemin de la paix, afin qu'après les luttes de cette vie, et sans déplorer la perte d'un seul membre, notre légion puisse se rassembler dans le royaume de ton amour et de ta gloire. Amen. Que les âmes de nos légionnaires décédés et les âmes de tous les fidèles trépassés reposent en paix par la miséricorde de Dieu. Amen. Au nom du Père, du Fils et du Saint-Esprit.
1: Amen.

0: Sainte Marie, femme de notre époque, en te donnant à nous comme mère, Jésus a fait de toi non seulement la compatriote de chacun, mais aussi sa contemporaine, prisonnière du même fragment d'espace et de temps. C'est pourquoi nul ne peut te considérer comme éloigné de nous du fait de la différence des générations. Et il n'est pas permis de soupçonner que tu ne sois pas capable de comprendre les drames de notre temps. Fais que nous puissions te sentir proche de nos problèmes, comme quelqu'un qui les partage et en connaît l'aspect dramatique inédit. Viens auprès de nous et écoute-nous te confier les angoisses quotidiennes qui assaillent notre vie moderne. L'incertitude de l'avenir, la peur de ne pas y arriver, l'usure des relations, l'instabilité des affections, les difficultés de communication avec ceux qui nous sont le plus chers, le vertige des tentations, la tristesse des chutes, le regret du péché. Sainte Marie, fais-nous sentir ta présence rassurante, qu'il n'y ait jamais un appel où résonne notre nom, dans lequel, sous la même lettre alphabétique, ne résonne aussi le tien, et où l'on entend de répondre « présente » comme une ancienne amie d'enfance.
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0: Pour votre salut, il est 5 heures.
2: La parole est une lampe à mes pieds et une lumière sur mon sentier. Psaume 119, verset 105.
3: Le révérend père Raoul Mambo nous propose un enseignement sur le thème « Le monde de notre temps ». Bonne écoute radiophonique et que le Seigneur nous bénisse.

Nous voulons acclamer encore Jésus-Christ de Nazareth. Merci Seigneur. Parce que tu ne réalises pas dans nos vies une œuvre à moitié. Ce que tu commences, tu l'achèves. Amen. Le monde de notre temps, qu'a-t-il en commun avec le monde des origines, tel que pensé et voulu par Dieu, tel que réalisé comme nous l'avons entendu, ce monde d'harmonie où l'homme finit par comprendre qu'il n'est pas bon que l'homme soit seul, où l'homme réalise que son vis-à-vis n'est pas son ennemi, que son vis-à-vis n'est pas un mur devant lui qui l'empêche d'avancer, où l'homme réalise qu'en réalité, il est un être de communauté, qu'il est appelé à vivre dans l'harmonie et dans la paix. Notre monde aujourd'hui, qu'a-t-il en commun avec ce monde-là? Jésus dépeint ce que notre monde est devenu. Un monde d'exclusion. La Syrophénicienne s'adresse à Jésus. Mon enfant est malade. Mon enfant est sous l'empire du mal. Je te prie de venir la délivrer. Et Jésus va lui dire pourquoi son enfant est sous l'empire du mal. Pourquoi l'homme de notre temps est sous l'empire du mal? Jésus lui dit, mais n'as-tu pas remarqué qu'il n'est pas bon de partager le pain des enfants avec les petits chiens? Qu'est-ce que cela dénote? À l'époque de Jésus déjà, les hommes vivaient dans l'exclusion. Ils vivaient en faisant la différence. Or Dieu ne fait pas de différence entre les hommes. Qu'est-ce que ça veut dire être syrophénicienne ou être juif? Qu'est-ce que ça veut dire être acquis, c'est-à-dire comme moi, ou être... Bon, c'est comme vous voulez. C'est la même chose au regard de Dieu. Alors la femme fait une réponse. Elle entre dans le prophétisme, c'est-à-dire elle va épouser la pensée de Dieu. Je voudrais te dire que si tu épouses la pensée de Dieu, quelque chose va se passer dans ta vie. Alléluia. Quelle est la pensée de Dieu? C'est que cette femme ne va pas entrer en révolte. Elle ne va pas palabrer, mais elle va prophétiser. Mais le pain des enfants qui tombe de la table, les petits chiens n'en ont-ils pas besoin? Jésus dit, jamais en Israël je n'ai vu une telle foi. La qualité de ta foi sera déterminante pour la manifestation de la puissance de ton Dieu. Cela est important. Alors, le monde aujourd'hui, nous constatons qu'il gémit sous le pouvoir d'une certaine oppression. Il est tombé sous le pouvoir du démon. Même ceux qui ne croyaient en rien avant, ni en Dieu, ni en diable, ont fini par se rendre compte qu'il y a quelque chose d'anormal dans ce monde. Les hommes sont devenus de plus en plus indifférents, insensibles. C'est quelque chose d'anormal. On sent une oppression du mauvais sur le monde aujourd'hui. Et nous constatons que cette oppression intervient selon deux modalités. Premièrement, soit par le règne de la séduction du charme, soit par le règne de la terreur. Dans le premier cas, le monde aujourd'hui est devenu le monde du sexe. Le monde de l'argent est le monde du pouvoir. Le pouvoir nous charme. Même quand tu n'es rien, pourvu qu'on dise que tu es quelqu'un. Ah, Yahweh. L'argent nous charme. Et on est prêt à tout pourvu qu'on ait un peu d'argent. Il n'y a plus de normes. Il n'y a plus
de règles dans les entreprises. Quand quelqu'un postule et que je regarde son CV, s'il a un diplôme qui me mettra en danger demain, il n'y a pas de travail. C'est comme ça. La peur de l'émergence des compétences d'autrui. Parce que nous aspirons à faire d'un poste un trône. La Bible nous dit que l'amour excessif de l'argent, en bon français, la cupidité est la racine de tous les maux. Notre monde aujourd'hui, c'est le monde de l'argent. On est prêt à sacrifier son frère. On est prêt à sacrifier sa sœur. On est prêt à sacrifier son corps. On est prêt à sacrifier sa dignité pourvu qu'on ait de l'argent. Aïe! Oppo! L'amour de l'argent est devenu un démon. Et le sexe, c'est du oh là là. Et le sexe. Ça, ce sont les instruments de charme. Mais aussi le règne de la terreur. Soit que Satan tient ce monde sous son règne et sa domination par le charme, ou alors il procède par la peur.

0: une chose. La plus grande séduction de notre temps, c'est les pancartes où on a écrit « Arrêtez de souffrir ». Et je passe. Que celui qui a des oreilles pour entendre. Pouvons-nous imaginer un monde sans tout cela? Ce monde-là, oui, il arrive. Mais c'est le royaume de notre Père. Mais tant que nous sommes ici-bas, la vie, elle est faite de saisons, bonnes ou moins bonnes. Mais le témoignage de notre foi, Romains 8, verset 26, c'est que tout concourt au bien de celui qui aime Dieu. Mon frère, ma soeur, est-ce que tu aimes Dieu? Je veux t'entendre. Alors tout concourt à ton bien. Là où les hommes disent c'est fini pour toi, ça ne fait que commencer. Point fini. Au bien de ceux qui aiment Dieu. Alors, qu'est-ce que le règne de la terreur va produire comme séduction du mauvais? Le règne de la terreur va tenir les hommes dans les liens de l'exotérisme, de la magie, des sciences occultes et tout ce que vous pouvez vous imaginer. Et les hommes ne comprennent pas qu'ils sont tenus par ces liens. Il est écrit en Deutéronome. Deutéronome au chapitre 18. Deutéronome 18. Écoutez bien ce que la parole de Dieu nous dit. Partie verset 9.
1: Lorsque tu seras entré dans le pays que Yahvé ton Dieu te donne.
0: Lorsque tu rentreras dans ce que le Seigneur va maintenant ouvrir comme voie pour toi. Garde-toi de ces choses.
1: Tu n'apprendras pas à commettre les mêmes abominations que ces nations-là.
0: Tu ne commettras pas ces mêmes abominations. Que sont ?
1: On ne trouvera chez toi personne qui fasse passer au feu son fils ou sa fille.
0: Des hommes et des femmes qui sont prêts à sacrifier leurs enfants. Parce que quoi ? On veut un nom. Ensuite.
1: Qui pratique divination.
0: Qui pratique la divination. Je voudrais vous dire que cela est une abomination. Des hommes et des femmes qui s'assujettissent à ces choses-là. Ça me révolte, ça me fait mal parce que tu as de la valeur et Satan te vole, il te ment.
1: Qui pratique l'incantation.
0: Les incantations.
1: Mantique ou magie.
0: Tout cela se retrouve aujourd'hui dans les monographies de tout genre. Ce sont des abominations.
1: Personne qui use de charme.
0: Personne qui use de charme.
1: Qui interroge les spectres et devins.
0: Qui interroge les astres. Ils sont légion. Des chrétiens qui vivent dans l'ignorance. La parole de Dieu dit vrai en Osée 4, 6. Mon peuple périt par manque de connaissance. Comment un être humain peut-il se lever et dire, j'ai interrogé les astres, moi je suis Capricorne. Oppo, avant, peut-être. Et je voudrais vous dire, si vous n'êtes pas encore à jour, mettez-vous à jour. On n'est plus Capricorne. Sagittaire. Moi, ce qui me tue, c'est le scorpion. Tout ce que tu fais là, mais ça ne peut qu'échouer. Qu'est-ce qui peut sortir de bon d'un scorpion? Il y a lion aussi. Oppo, mais dans ton foyer, ça sera tassement. Le feu, lion. Alors, personne qui interroge les as. Personne qui interroge les as. Ensuite,
1: qui invoque les morts.
0: Ça s'appelle la nécromancie. Je m'étonne que des chrétiens civilisés continuent d'aller dormir sur les tombes de Koudoujano et compagnie. Vraiment, c'est pas la peine. Hein? On n'invoque pas les esprits de mort. Nous, catholiques, nous n'invoquons pas les esprits de mort. Nous invoquons les esprits des vivants. Et les saints ne sont pas morts, ils sont vivants. C'est la différence. Alors Satan, qui travaille par le parallélisme des formes, va dévoyer la logique de la vénération.

0: bénissons les saints en produisant un culte idolâtrique aux esprits des morts. Quelqu'un que tu ne connais pas, il ne faut pas l'invoquer dès. C'est un conseil en passant. Ensuite.
1: Car quiconque fait ces choses.
0: Quiconque fait ces choses.
1: Est en abomination à Yahvé ton Dieu.
0: Il est coupé de la grâce. Et parce qu'il est coupé de la grâce, il devient vulnérable. Et parce qu'il est vulnérable, alors il devient la proie facile de Satan. Le démon, le diable, est une réalité. Page 100. C'est une réalité. Il y a des gens qui pensent que la question du démon, c'est une vue de l'esprit. Mais je vous dis que c'est une réalité. Et ton niveau intellectuel n'y changera rien. J'ai vu Satan s'amuser avec des intellectuels. Ça fait pitié, oh. Alors, le pape Paul VI nous dit, qui est Satan? Je prends les paroles du pape parce que c'est intellectuel, pour que nous puissions comprendre. Mais à la fin, je vous donnerai la vraie définition de Satan.
1: Nous trouvons le péché, perversion de la liberté humaine et cause profonde de la mort.
0: Le péché va pervertir la liberté des hommes et les conduit à la mort.
1: Et ensuite, à son tour, l'occasion est l'effet d'une intervention en nous et dans notre monde d'un agent obscur et ennemi.
0: Qui est Satan? C'est un agent obscur et
1: ennemi.
0: Et ennemi.
1: Le démon.
0: Le démon, c'est un être obscur, lugubre et ennemi de l'homme. Il faut le savoir. Il faut le savoir. Il ne fait rien pour rien. Il y a des gens qui sont aujourd'hui trompés. Viens chez nous et tu vas connaître une ascension sociale. Tu vas occuper les meilleurs postes dans le pays. Tu vas te réaliser économiquement. Tu vas te réaliser socialement. Tu auras une image de marque. On est séduit. Mais quand Satan te donne cela, est-ce que tu sais ce qu'il te prend? Je vais te dire ce qu'il te prend tout à l'heure.
1: Le mal n'est pas seulement une déficience, mais une efficience. Un être vivant, spirituel, perverti et corrupteur.
0: Satan est un être vivant. Il est pervers et il pervertit. Tout ce qu'il touche est corrompu. Est-ce que vous comprenez cela? Quand il vient chez nous, il ne peut pas nous apporter du bien et de la tranquillité. Vous comprenez cela? Ensuite.
1: Terrible réalité. Mystérieuse.
0: Et effrayante.
1: Et effrayante.
0: J'aime tellement cette définition du pape que je l'ai retenue par cœur. Parce que moi, je voudrais vous dire une chose. Hein. Je prie Dieu que tous les chrétiens voient une fois au moins dans leur vie Satan. Non, parce que quand on parle et puis on transpire, là, vous ne savez pas pourquoi. Quand on l'a vu une fois dans sa vie, ta vie chrétienne change. Tu deviens droit comme une aiguille. Parce que, et c'est en là que je voulais en venir, le diable, en réalité, c'est les enfants qui ont trouvé son nom. Et qui, ce nom-là, dit ce qu'il est vraiment. Hein, c'est comment? Tout à fait. Quand tu l'as vu, tu réalises ce qu'il est. J'ai un de mes amis prêtres. Je vous donne son témoignage. J'espère que la cassette lui parviendra. Il m'a raconté son expérience. C'est un Européen. Avant de devenir chrétien et prêtre, enfin chrétien, en réalisant sa foi, parce qu'il a une vocation tardive, il pratiquait la cartomancie et beaucoup de choses semblables. Un jour qu'il faisait ses incantations et ses évocations, il n'a pas vu Satan, hein, mais il a senti simplement sa présence. Satan s'est approché de dos et est venu tout près de lui. Quand il a senti cette présence, si c'était un Africain, il allait dire « Mamae ! » Sa vie a changé radicalement. Il a compris que c'est un être effroyable. Il a compris le danger de son âme. Il a compris le mal tapis dans l'ombre. Satan est un être redoutable. Et nous, l'homme, depuis le péché d'Adam, ne peut rien contre lui par lui-même. Il faut le savoir. Il faut le savoir. Il opère. Mais quels sont les moyens dont il use pour opérer? Les armes de Satan. Premièrement, il opère par la tentation. Matthieu chapitre 4. Écoutez bien.
1: Alors Jésus fut emmené au désert par l'esprit pour être tenté par le diable.
0: Il tente. La tentation, qu'est-ce que c'est? La tentation, c'est une proposition, une sujection du démon. Il nous propose, il nous suggère le mal, mais le mal sous un habillage de bien. C'est ça une tentation. Mais la tentation, ce n'est pas encore le péché. Hein? La tentation, c'est la tentation. Je ne sais pas si c'est ce que j'ai raconté une fois, une confession. J'ai confessé une jeune dame, et puis elle est malheureuse parce que mon père, je suis trop tenté. Et moi, je lui réponds, ma fille, moi aussi, je suis tenté. Quoi? Elle me regarde, comment le père tenté? Parce que elle, dans tenté, là, il y a beaucoup de choses derrière. J'ai dit, oui, je suis tenté aussi. Mais comment ça, mon père? Toi aussi? J'ai dit, oui. Jésus lui-même aussi a été tenté. Matthieu chapitre 4. La tentation, ce n'est pas le péché, mais c'est une proposition. Et j'ai ajouté, ma fille, si tu n'es pas tenté, il faut t'en inquiéter. Pose-toi des questions. Peut-être que tu es déjà à lui. Tu es certainement à lui si tu n'es pas tenté. Parce que le démon n'attaque, ne s'en prend qu'à ce qui a de la valeur. Si la lumière de Jésus-Christ brille sur ton visage, tu rencontreras des tentations, tu rencontreras des épreuves. Mais dans cette tentation, dans ces épreuves, tu seras vainqueur. C'est ce qui est la vérité là, ça. La tentation, elle existe. Jésus est tenté. Et on peut lire les tentations de Jésus. Pour vous dire l'audace de l'esprit du mal, le charme et la terreur en même temps qu'il inspire. Merci beaucoup.
1: Il jeûna durant 40 jours et 40 nuits, après quoi il eut faim. Et s'approchant, le tentateur lui dit, si tu es fils de Dieu,
0: si tu es fils de Dieu,
1: dis que ces pierres deviennent des pains.
0: Mais est-ce que Jésus est fils de Dieu ou il n'est pas fils de Dieu? Vous voyez comment il agit? Alors la tentation, c'est un mal pernicieux sous un emballage de bien. Ça y a demi-vérité et puis le reste là, c'est mensonge. Si tu es le fils de Dieu, mais je suis le fils de Dieu. Mais Jésus n'obéit pas à ce qu'il lui dit. Parce que ce n'est pas au démon de donner des ordres à Jésus, mais c'est Jésus qui doit dire une parole d'autorité et soumettre le démon. Vous voyez la nuance? Il agit aussi par le canal de la convoitise. Je vous donne les armes. Parce que les gens veulent vaincre Satan, mais il faut savoir comment il agit et comment se garder de lui. 1 Jean chapitre 2, verset 16.
1: Car tout ce qui est dans le monde, la convoitise de la chair.
0: Convoitise de la chair. On désire tirer son plaisir, s'accaparer de tout ce qui est. Les biens sensibles, la luxure, etc., etc.
1: La convoitise des yeux.
0: Convoitise du regard.
1: Et l'orgueil de la richesse.
0: L'orgueil de la richesse.
1: Vient non pas du Père.
0: Ça ne vient pas de Dieu.
1: Mais du monde.
0: Mais ça vient de l'esprit du monde. Vous avez compris ça? Voici les armes de Satan. Ensuite, il utilise aussi le mensonge. Le mensonge. Nous sommes dans un monde où les gens mentent comme ils respirent et respirent comme ils mentent. Et dans la Lumen Gentium, qui est un texte fondamental du Concile Vatican II, la constitution dogmatique sur l'Église, nous dit en son paragraphe 16 quelque chose sur ce fait-là.
1: Bien souvent, malheureusement, les hommes, trempés par le malin, se sont égarés dans leur raisonnement.
0: Quand Satan domine sur la vie d'un homme, il va corrompre son jugement pour l'entraîner dans l'erreur. C'est une séduction du diable. Continue.
1: Ils ont changé la vérité de Dieu contre le mensonge.
0: La vérité de Dieu est changée contre le mensonge.
1: Pour la foi des chrétiens, Ce monde a été fondé et demeure conservé par l'amour du Créateur. Il est tombé, certes, sous l'esclavage du péché, mais le Christ, par la croix et la résurrection, a brisé le pouvoir du malin et l'a libéré pour qu'il soit transformé selon le dessein de Dieu et qu'il parvienne ainsi à son accomplissement.
0: Ça, c'est la Gaudium Spes, le chapitre 2. Alors, je reprends. Le démon va agir par le canal de la tentation, des convoitises, du mensonge, de l'orgueil et du péché. Voilà les moyens qu'il va prendre. Mais quelle est la conséquence de ces moyens? Qu'est-ce qu'il recherche? Premièrement, son but, et c'est son but principal, c'est de détruire l'image de Dieu en nous. C'est de corrompre, de dévoyer l'image et la ressemblance de Dieu en nous.
2: Le révérend père Raoul Mambo vient de nous proposer un enseignement sur le thème « Le monde de notre temps ». Merci de nous avoir suivis. Que le Seigneur nous bénisse.

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3: Au nom du Père et du Fils et du Saint-Esprit, Amen. Mon Seigneur et mon Dieu, je crois de tout mon cœur que tu es ici, que tu me vois, que tu m'entends. Je t'adore à genoux devant toi. Je te demande le pardon de mes péchés et ton aide pour faire de mon mieux ce moment de prière. Marie, ma Mère Immaculée, Saint Joseph et mon ange gardien, intercédez pour moi. Donne-moi, Jésus, un cœur nouveau. Il n'est pas difficile de trouver sur Internet le témoignage de telle ou telle personne qui raconte avoir été guérie par Jésus. Guérie peut-être lors d'un sacrement des malades qu'elle a reçu. Guérie peut-être lors d'une veillée de prière. Ces nombreuses veillées de guérison qui se multiplient ici ou là, guéris peut-être encore lors d'un pèlerinage, à Lourdes, par exemple, où nous avons reçu le témoignage de tant et tant de guérisons. Dieu agit. Dieu agit avec puissance. Il agit avec puissance pour conduire à la foi, ou pour soutenir notre foi, ou encore en réponse à la foi, comme il le dit si souvent dans l'Évangile, que tout se passe pour toi selon ta foi. Les œuvres de Dieu sont nombreuses. Oh oui, Jésus, dans l'Évangile, nous découvrons tant et tant d'œuvres que tu as accomplies pour tous les hommes, par amour pour tous. Et il s'agit pour nous de prendre le temps de regarder les œuvres de Jésus, d'accepter de les contempler et d'y croire. Regardez les œuvres de Jésus dans l'Évangile, bien sûr. L'Évangile raconte tant de miracles, tant de merveilles qui amènent les gens à s'interroger « Qui est-il celui-là » pour que même la mer et les vents lui obéissent. Par exemple, « Qui est-il pour guérir telle personne ?» Il y a les œuvres que tu accomplis, Seigneur, dans l'Évangile que tu as accompli il y a 2000 ans. Mais il y a les œuvres que tu continues d'accomplir, Seigneur, aujourd'hui, dans notre vie, dans la vie de chacun d'entre nous. Si je ne fais pas les œuvres de mon Père, continuez à ne pas me croire, nous dis-tu dans l'Évangile aujourd'hui. Mais si je les fais, même si vous ne me croyez pas, croyez les œuvres. Et l'évangéliste, Seigneur, prend soin d'ajouter un peu après, « Beaucoup vinrent à lui en déclarant, lui c'est toi Seigneur, beaucoup vinrent à lui en déclarant, Jean n'a pas accompli de signe, mais tout ce que Jean a dit de celui-ci était vrai. Et là, beaucoup crurent en lui. Beaucoup croient en toi. » Tes œuvres sont le signe de la puissance du Père. Ce sont les œuvres du Père, nous dis-tu. Si je ne fais pas les œuvres de mon Père, continuez à ne pas me croire. Mais si je les fais, même si vous ne me croyez pas, croyez les œuvres. Ce sont les œuvres du Père, c'est-à-dire que ce sont des œuvres de vie. Le Père est créateur du ciel et de la terre. Nous le disons à chaque fois que nous professons notre foi. Le Père est plein de tendresse, plein de miséricorde. Il est aussi celui qui nous sauve. Finalement, les œuvres que tu accomplis, Seigneur, dans l'Évangile, et aujourd'hui, et dans chacune de nos vies, ce sont ces œuvres qui sont puissance de vie, ces œuvres de création, ces œuvres de miséricorde, ces œuvres de salut. Voilà ce que tu accomplis pour nous aujourd'hui et alors que nous approchons de la fin du carême, nous prenons soin, Seigneur, de contempler tout ce que tu as accompli pour nous, pour moi, tout au long de ce carême, toutes ces œuvres que tu as réalisées. Ces moments où tu t'es penché vers moi avec une grande miséricorde. Ces moments où tu m'as redonné vie. ces moments où tu m'as sauvé. Il est bon de contempler ce que Jésus fait pour nous, ce qu'il a fait pour nous dans notre propre vie. Où il y a de grandes œuvres, peut-être que nous sommes amenés, Seigneur, en ce moment, à te rendre grâce pour telle ou telle œuvre merveilleuse que tu as accomplie dans notre vie. Quelque chose qui nous a marqué à jamais. Et puis, il y a aussi tout ce que tu fais au quotidien. Non pas que ces œuvres soient sans importance, bien sûr, par rapport à cette œuvre dont je parlais que nous n'oublierons jamais, mais voilà, nous risquons quelquefois de passer à côté, parce que tu agis certaines fois, Seigneur, avec puissance, avec éclat, et puis tu agis souvent, Seigneur, avec une grande délicatesse, avec une grande discrétion, au point que nous risquons de ne pas te voir, au point que nous risquons d'oublier celui qui est à l'origine de telle ou telle chose dans notre vie, au point que nous risquons, Seigneur, de ne pas voir ton œuvre et de ne pas croire en toi à cause de cette œuvre. Oh, les œuvres que tu accomplis dans notre vie, Seigneur, sont nombreuses, nous le savons bien, mais parfois nous passons à côté. Il y a, en premier lieu peut-être, les sacrements. Les sacrements par lesquels tu agis avec puissance. Et ton Église, Seigneur, nous invite à ne pas nous habituer aux sacrements. Non pas que nous ne devons pas les fréquenter, aussi. Si, les fréquenter beaucoup, bien sûr. Mais ne pas entrer dans une mode, dans une forme de routine. Oubliant peut-être que c'est toi qui agis à chaque fois. Dans chaque messe, c'est toi qui agis. Quand nous nous confessons, c'est toi qui nous pardonnes, œuvre de miséricorde, œuvre de salut. Les sacrements sont peut-être, Seigneur, le premier lieu où nous pouvons contempler ton œuvre et croire en toi. D'ailleurs, ces sacrements, Seigneur, sont efficaces par la foi. Amen. Voilà ce que nous répondons lorsque nous recevons tel ou tel sacrement, le baptême, la confirmation, l'Eucharistie, la confession. Amen. Je crois. Et puis, il y a aussi toutes les œuvres de ta grâce, Seigneur, tout au long de notre journée. Ces petites touches où nous voyons que tu agis dans notre vie. Et il est bon pour nous, le soir peut-être, avec notre examen de conscience, peut-être, il est bon, Seigneur, de te rendre grâce pour cela. De regarder notre vie, notre journée, à la lumière de ton amour, pour découvrir, certes, nos absences de réponse à ton amour ou nos oppositions, notre péché, bien sûr, pour te demander pardon, bien sûr, mais aussi et avant tout, pour te rendre grâce, vivez dans l'action de grâce, nous dit saint Paul. L'action de grâce parce que, Seigneur, tu agis dans notre vie, tu agis avec puissance. Jean n'a pas accompli de signes, disait toute cette foule, mais toi, Seigneur, tu accomplis des signes dans l'Évangile et dans chacune de nos vies, si nous voulons bien les voir. Nous savons que quand tu es apparu à Paray-le-Monial, à sainte Marguerite Marie, tu lui as dit « Voici ce cœur qui a tant aimé les hommes, mais j'ai contre eux leur ingratitude ». Tu as dénoncé, Seigneur, l'ingratitude des hommes, et qui est peut-être la nôtre aussi, lorsque nous ne te remercions pas pour telle ou telle action que tu accomplis dans notre vie. Lorsque nous ne répondons pas à telle ou telle action que tu accomplis dans notre vie par la foi. C'est la foi que tu viens chercher lorsque tu poses tel ou tel miracle, encore pour nous aujourd'hui. Parfois, nous sommes comme ces idoles que tu dénonces, qui sont dénoncées dans la parole de Dieu, elles ont des yeux et ne voient pas. Parfois, oui Seigneur, nous avons des yeux et nous ne voyons pas, parce que nous ne prenons pas soin de reconnaître les merveilles que tu accomplis, de reconnaître les œuvres que tu accomplis. Ces œuvres, Seigneur, dont l'Évangile est le témoin, dont nos vies sont aussi un témoin, ces œuvres, Seigneur, tu les accomplis pour la foi. croyez. Croyez, nous dis-tu dans l'Évangile aujourd'hui. La foi, bien sûr, la nôtre, mais aussi celle de ceux auprès de qui nous pouvons apporter un témoignage des merveilles que tu accomplis dans nos vies. Je te remercie, mon Dieu, des bonnes résolutions, des beaux désirs et des lumières que tu as semées dans mon cœur pendant ce moment de prière. Je te demande de m'aider à les faire fructifier. Marie, ma Mère Immaculée, Saint Joseph et mon ange gardien, accompagnez-moi toujours en chemin.
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0: Pour votre salut, il est 6 heures.
2: L'ange du Seigneur porte l'annonce à Marie. Je vous salue Marie, pleine de grâce. Le Seigneur est avec vous. Vous êtes bénie entre toutes les femmes. Et Jésus, le fruit de vos entrailles, est béni.
3: Sainte Marie, Mère de Dieu, priez pour nous pauvres pécheurs, maintenant et à l'heure de notre mort. Amen.
2: Voici la servante du Seigneur.
3: Qu'il me soit fait selon ta parole.
2: Je vous salue Marie, pleine de grâce. Le Seigneur est avec vous. Vous êtes bénie entre toutes les femmes. Et Jésus, le fruit de vos entrailles, est béni.
3: Sainte Marie, Mère de Dieu, priez pour nous, pauvres pécheurs, maintenant et à l'heure de notre mort. Amen.
2: Et le Verbe s'est fait chair.
3: Et il a habité parmi nous.
2: Je vous salue, Marie, pleine de grâce. Le Seigneur est avec vous. Vous êtes bénie entre toutes les femmes. Et Jésus, le fruit de vos entrailles, est béni.
3: Sainte Marie, Mère de Dieu, priez pour nous, pauvres pécheurs, maintenant et à l'heure de notre mort. Amen.
2: Priez pour nous, Sainte Mère de Dieu,
3: afin que nous soyons rendus dignes des promesses du Christ.
2: Que ta grâce, Seigneur, se répande dans nos cœurs. Par le message de l'ange, tu nous as fait connaître l'incarnation de ton Fils bien-aimé. Conduis-nous par sa passion et par sa croix jusqu'à la gloire de la résurrection. Par le Christ notre Seigneur.
3: Amen.

Lecture du livre de Ben Sirac. Je vais rappeler les œuvres du Seigneur. Ce que j'ai vu, je vais le raconter. C'est au moyen de sa parole que le Seigneur a réalisé ses œuvres. Comme le soleil, dans son éclat, regarde chaque chose, ainsi la gloire du Seigneur rayonne dans toute son œuvre. Il n'a pas été possible aux anges, les saints du Seigneur, de décrire toutes les merveilles de sa création, celles que le Seigneur Tout-Puissant a fondées pour que l'univers soit affermi dans sa gloire. Le Seigneur a scruté aussi bien les profondeurs de l'abîme que le cœur des hommes. Il a discerné leur subtilité. Car le Très-Haut possède toute connaissance. Il a observé les signes des temps, faisant connaître le passé et l'avenir, et dévoilant les traces des choses cachées. Aucune pensée ne lui a échappé, pas une parole ne lui a été cachée. Il a organisé les chefs-d'œuvre de sa sagesse, lui qui existe depuis toujours et pour toujours. Rien ne peut lui être ajouté ni enlevé. Il n'a eu besoin d'aucun conseiller. Comme toutes ses œuvres sont attirantes, jusqu'à la plus petite étincelle qu'on peut apercevoir. Tout cela subsiste pour toujours, pour répondre à tous les besoins, tout lui obéit. Toutes les choses vont deux par deux, face à face. Il n'a rien fait de défectueux. Une chose confirme l'excellence de l'autre. Qui peut se rassasier de contempler la gloire de Dieu ?

0: Appelé avec le Christ à devenir louange à la gloire de son Père, nous l'acclamons.
1: Notre Sauveur.
0: Réveillés de notre sommeil et relevés d'entre les morts, nous offrons par toi le sacrifice de louange.
1: Notre Sauveur et notre Dieu.
0: Donne-nous de garder aujourd'hui tes commandements en faisant comme toi ce qui plaît au Père. À chaque heure de ce jour, puissions-nous te bénir, que nos paroles et nos actes soient ta vraie louange.
1: Notre Sauveur et notre Dieu.
0: Accorde-nous de ne contrister personne aujourd'hui. À ceux qui nous rencontrent, fais-nous porter la joie.
1: Notre
2: En union avec tous les croyants et pour tous les hommes, nos frères, invoquons notre Père, Dieu Tout-Puissant et Miséricordieux.

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1: Amis sur les ondes, bienvenue à votre émission quotidienne, la Bible sur les ondes. Dans l'émission précédente, nous avons parlé du nouveau chemin que le Christ a ouvert par son sang versé pour nous. Ce sang purifie notre conscience des péchés et des fautes que nous avons commis et il nous permet de servir le Seigneur en toute confiance. Dieu nous réserve plusieurs bénédictions. C'est pourquoi nous devons rester patients et persévérants dans la foi. Aujourd'hui encore, nous allons apprendre d'autres choses sur la foi. Écoutez.
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2: Croire en Dieu, c'est une façon de posséder déjà les biens qu'on espère, c'est être persuadé que les choses qu'on ne voit pas existent vraiment. Quand on donne nos ancêtres en exemple, c'est à cause de leur foi. Nous croyons en Dieu, alors nous comprenons que sa parole a créé le monde. Ainsi, les choses qu'on voit ont été faites à partir de choses qu'on ne voit pas. Abel a cru en Dieu. Alors il a offert un sacrifice meilleur que celui de Caïn. Dieu l'a dit. Abel était juste parce qu'il a cru, et Dieu lui-même a accepté ses dons. Abel est mort, et pourtant à cause de sa foi, il parle encore. Enoch a cru en Dieu, alors il a été enlevé dans les cieux pour ne pas connaître la mort. On ne pouvait plus le retrouver parce que Dieu l'avait enlevé près de lui. Les livres saints disent « Enoch a été enlevé ». Mais ils disent encore « Avant d'être enlevé, Enoch plaisait à Dieu ». On ne peut pas plaire à Dieu si on ne croit pas. Celui qui s'approche de Dieu doit croire ceci. Dieu existe. Et il récompense ceux qui le cherchent. Noé a cru en Dieu. Dieu lui a annoncé des événements qu'on ne voyait pas encore. Alors Noé a pris la parole de Dieu au sérieux. Il a construit un bateau pour sauver sa famille. En faisant cela, il a condamné le monde et à cause de sa foi, Dieu a reconnu que c'était un homme juste.
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3: La Bible dit que la foi est une manière de posséder déjà les biens qu'on espère. C'est être persuadé que les choses qu'on ne voit pas existent vraiment. La foi donne la capacité à notre esprit de comprendre les choses de Dieu. C'est la force du chrétien. Elle produit en nous deux réactions fondamentales. D'abord, nous avons la conviction que Dieu existe, et de deux, nous avons l'assurance qu'un jour, nous allons avoir accès à ce qu'il nous promet. Amis auditeurs, c'est cette attitude de foi qui nous donne l'énergie pour affronter et surmonter les difficultés de ce monde. La Bible est remplie d'histoires avec les héros de la foi. Il y a Abel, l'enfant d'Adam et Ève, qui est un vrai adorateur de Dieu. Il a compris par la foi qu'il était pécheur et qu'il ne pouvait s'approcher de Dieu sauf en présentant un sacrifice de sang. Enoch est un homme qui a marché fidèlement avec Dieu et la Bible dit qu'à cause de sa foi, il n'a pas connu la mort. Noé est un homme qui a été très attentif à la parole de Dieu. Lorsque les gens se moquent de lui, il ne les écoute pas et il prend les avertissements de Dieu au sérieux. Et grâce à sa foi, lui et toute sa famille sont sauvés. Tous ces personnages cités ont posé des actes de foi dans leur vie et ils ont été approuvés par Dieu. Pour plaire à Dieu, il y a deux choses à faire. Croire qu'il existe et croire qu'il récompense ceux qui le cherchent. Il augmentera ainsi votre foi et il se manifestera à vous comme il a fait pour les héros de la foi aux temps anciens. Seul. La foi nous donne la capacité de percer et de comprendre les mystères de Dieu.
1: Amis auditeurs, Abraham et ses descendants font toujours preuve de foi, et cela pendant des générations. Écoutez.
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2: Abraham a cru en Dieu. Mais Dieu voulait voir ce qu'Abraham allait faire et il lui a demandé d'offrir Isaac en sacrifice. Alors Abraham a offert son fils unique. Pourtant, il avait déjà reçu les promesses de Dieu. En effet, Dieu lui avait dit
4: « Par Isaac, tu auras des fils qui porteront ton nom. »
2: Mais Abraham a pensé « Dieu a même le pouvoir de réveiller quelqu'un de la mort. » C'est pourquoi Dieu lui a rendu son fils, comme si celui-ci revenait de la mort. Isaac a cru en Dieu. Alors, il a béni Jacob et Ésaü pour des événements à venir. Jacob a cru en Dieu. Alors, au moment de mourir, il a béni tous les fils de Joseph l'un après l'autre. Et en s'appuyant sur son bâton, il a adoré Dieu. Joseph a cru en Dieu. Alors, à la fin de sa vie, il a parlé du moment où les Israélites allaient quitter l'Égypte. Et il a donné des ordres pour dire ce qu'on devait faire de son corps.
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3: Le patriarche Abraham est passé par plusieurs épreuves. Isaac représentait tout pour Abraham. Il est son héritier et l'objet de toutes ses espérances. Mais un beau jour, Dieu demande à Abraham de lui offrir ce fils unique. Que feriez-vous si vous étiez à la place d'Abraham? Comment Dieu peut-il demander à Abraham de renoncer à ce fils qui est le don de Dieu? La réaction d'Abraham ne se fait pas attendre. Il ne se pose aucune question car il a appris l'obéissance. La foi obéit toujours dans une soumission totale à Dieu. La foi s'appuie toujours sur le donateur et non sur ses dons. Dieu voit la foi d'Abraham et le sauve, lui et son fils. Qu'en est-il de vous? Marchez-vous par la foi ou par vos sens? Sachez que celui qui marche par la foi ne sera jamais déçu.
1: Moïse a aussi appris à obéir à Dieu dans la soumission. Écoutez.
2: Les parents de Moïse ont cru en Dieu. Alors, quand leur fils est né, ils l'ont caché pendant 3 mois. Ils ont vu que l'enfant était beau. Ils n'ont pas eu peur de désobéir à l'ordre du roi. Moïse a cru en Dieu. Alors, quand il est devenu grand, il n'a pas voulu qu'on dise de lui « Moïse est le fils de la fille du roi d'Égypte ». Il a choisi de souffrir avec le peuple de Dieu. Pourtant, il pouvait avoir une vie agréable pendant quelque temps, mais il n'aurait pas obéi à Dieu. Les trésors de l'Égypte étaient grands. Mais pour Moïse, recevoir des insultes comme le Messie, cela avait beaucoup plus de valeur. En effet, il regardait plus loin, vers la récompense qu'il allait recevoir. Moïse a cru en Dieu. Alors il a fait célébrer la Pâque, il a fait répandre du sang sur les portes. Ainsi, l'ange de la mort n'a pas touché au fils aîné des Israélites.
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3: Les parents de Moïse montrent leur foi en le cachant aux soldats égyptiens. Moïse lui-même montre sa foi en quittant la maison de Pharaon et le pays d'Égypte. La foi nous rend fermes, quelles que soient les difficultés et les oppositions. Elle nous assure la victoire dans toutes les circonstances. La foi nous donne l'énergie de vaincre la peur et d'obéir même lorsque tout semble perdu. Que Dieu nous donne la foi, afin de nous permettre de voir au-delà des apparences pour discerner les vrais buts de Dieu.
1: Écoutons d'autres exemples sur la foi.
2: Les Israélites ont cru en Dieu. Alors ils ont fait le tour de Jéricho pendant 7 jours, et les murs de la ville sont tombés. Rahab, la prostituée, a cru en Dieu. Alors on ne l'a pas tuée avec les ennemis de Dieu, parce qu'elle avait bien accueilli les espions israélites. Qu'est-ce que je peux dire encore? Le temps va me manquer pour parler en détail de Gédéon, Barak, Samson, Jephté, David, Samuel et des prophètes. Parce que ces hommes ont cru en Dieu, ils ont vaincu des royaumes. Ils ont fait ce qui est juste. Ils ont reçu ce que Dieu avait promis. Ils ont fermé la gueule des lions. Ils ont éteint des feux violents. Ils ont évité d'être tués par l'épée. Ils sont tombés malades et ils ont retrouvé des forces. Pendant les guerres, ils ont été courageux. Ils ont repoussé les armées étrangères. Des femmes ont cru en Dieu. Alors elles ont retrouvé leurs morts parce que ceux-ci sont revenus à la vie. D'autres hommes ont été torturés, mais ils n'ont pas voulu qu'on les libère. En effet, ils préféraient revenir de la mort à une vie meilleure. D'autres ont supporté des insultes et des coups de fouet. On a attaché certains avec des chaînes et on les a mis en prison. On les a tués en leur jetant des pierres, ou bien on les a sciés en deux, ou on les a tués par l'épée. D'autres sont allés ici et là, habillés avec des peaux de mouton ou des peaux de chèvre. Ils manquaient de tout. On les faisait beaucoup souffrir et on les traitait vraiment mal. Pourtant, le monde n'était pas digne de ces gens-là. Ils sont allés ici et là, dans les déserts, dans les montagnes, dans les abris des rochers et dans les trous de la terre. Ils ont tous cru en Dieu. C'est pour cela qu'on les a donnés en exemple, mais ils n'ont pas reçu ce que Dieu avait promis. En effet, Dieu avait prévu quelque chose de meilleur encore pour nous. C'est pourquoi ils ne devaient pas devenir parfaits sans nous.
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3: La foi nous donne la force et l'énergie pour obéir à Dieu sans hésiter malgré le danger. Les Israélites ont connu des victoires éclatantes grâce à leur foi. Mais, chers amis, la foi ne mène pas toujours à la victoire immédiate, car les hommes de foi n'ont pas toujours obtenu des délivrances miraculeuses. Certains ont été torturés et sont même morts. D'autres ont été sciés en deux ou tués par l'épée. Par leur foi, ces gens ont posé des actes remarquables ou ont connu des délivrances dans des circonstances exceptionnelles. Mais il n'en est pas toujours ainsi. Certains héros de la foi sont sauvés, tandis que d'autres souffrent et meurent. Si Dieu est glorifié en délivrant certains, il est aussi glorifié par la foi de ceux qui endurent la souffrance jusqu'au bout, sans voir le salut immédiat de Dieu. Si Dieu ne délivre pas ou ne guérit pas tout de suite quelqu'un, cela ne veut pas dire que Dieu n'est pas avec cette personne. Il dit que même ceux qui ne voient pas la récompense de leur vivant la verront par la suite. En effet, le monde n'est pas digne de ces gens. Alors que nous soyons comblés de bénédictions ou accablés par la souffrance, mettons avec foi notre vie entre les mains de Dieu. Un jour, nous serons tous victorieux.
1: Chers amis, nous sommes à la fin de notre émission de ce jour. Vous venez d'entendre le chapitre 11 de la lettre aux Hébreux. Ne manquez surtout pas l'émission de demain. Au revoir et que la joie de Dieu soit en vous.
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0: la mise en œuvre de cette fraternité, cette mission, cette synodalité dans les communautés. Je vous invite, chers frères prêtres, à intégrer le thème de façon concrète dans la vie paroissiale, pastorale et sociale.
1: Pour votre salut, il est 7 heures.
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Salut à toi, ô très sainte Vierge Marie, notre Mère, la Mère de Dieu, Notre-Dame de Ravière, Notre-Dame de la Divine Miséricorde. À toi, notre hommage.

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Dieu d'Abraham, d'Isaac et de Jacob. Nous voulons te rendre toute la gloire, te bénir en ce matin. Pour ce que tu as pensé aux gens humains en envoyant ton fils Jésus-Christ, né d'une vierge appelée Marie. Dieu, tu utilises un moyen de communication pour te faire découvrir au monde entier. Tu utilises Marie comme la voie qui mène au monde. Mais cette mère que tu nous as donnée par ton fils Jésus-Christ au pied de la croix est méconnue, méprisée, humiliée, insultée. Je voudrais pour l'honneur de Jésus-Christ de Nazareth et pour l'obéissance qu'il a eue à l'égard de celle qu'il appelait ma mère, que tu permettes que le nom de Marie, en ce jour, soit glorifié. Chers frères et sœurs en Christ, c'est très souvent qu'on t'a enseigné des paroles insultantes contre la mère de Jésus-Christ. Je voudrais donc t'inviter à prendre ta Bible dans ta chambre et méditer avec moi, pour qu'ensemble nous puissions méditer la parole de Dieu. Je voudrais commencer par la deuxième lettre de Pierre au chapitre 2, verset 10, qui nous donne un enseignement sur les faux enseignants. La parole dit: ces faux enseignants sont audacieux et arrogants. Ils n'ont aucun respect pour les êtres glorieux du ciel, mais ils les insultent. Même les anges, qui sont pourtant bien plus forts et puissants, ne portent pas d'accusations insultantes contre eux devant le Seigneur. Mon frère, ma soeur, je veux te parler du salut de ton corps et de ton âme. Dans le livre des Actes des Apôtres, chapitre 10, verset 15, Dieu dit à

Moïse et Élie s'entretenaient avec Jésus au sujet de ce qu'il allait vivre à Jérusalem. Moïse était déjà mort. Élie était déjà mort. Mais parce qu'ils sont restés fidèles à la parole de Dieu, ils n'ont point connu la mort. Ils ne sont pas morts. Ils ne connaissent pas la mort. C'est pour cela que Jésus-Christ s'entretient avec eux.

C'est pour cela qu'au noce de Canaan, Jean chapitre 2, c'est Marie qui dit ils n'ont plus de vin. Le vin dont elle parle, c'est le vin de l'humilité, le vin de la conversion, le vin de la santé, le vin du travail, le vin du mariage, le vin de l'accomplissement de tes projets.

comme si l'heure était arrivée. Marie accomplit avec Jésus un mystère grand, l'institution de l'Eucharistie.

de Jésus-Christ, l'œuvre de la croix. Tu peux entrer comme tu l'as demandé dans ta chambre. Ferme les yeux. Ouvre légèrement la bouche et demande à Marie de te donner le vin du sang de Jésus. Bois-le, bois ce vin. Je sens que tu commences à bailler. Les impuretés de ton corps et de ton âme sont en train de sortir. Tu bailles et tu sens le

l'accomplissement de tes projets. Prends et bois-le. Bois-le. Ta pensée est en train de devenir une pensée bonne. Et tu es en train de connaître la bonté de Dieu. Seigneur, je voudrais te remercier pour ce vin. Béni sois-tu pour l'accomplissement. Béni sois-tu pour Marie. Oh Marie, merci. Merci. Merci d'avoir dit oui à Jésus-Christ.

0: Sainte Marie, femme de notre époque, en te donnant à nous comme mère, Jésus a fait de toi non seulement la compatriote de chacun, mais aussi sa contemporaine, prisonnière du même fragment d'espace et de temps. C'est pourquoi nul ne peut te considérer comme éloigné de nous du fait de la différence des générations. Et il n'est pas permis de soupçonner que tu ne sois pas capable de comprendre les drames de notre temps. Fais que nous puissions te sentir proche de nos problèmes, comme quelqu'un qui les partage et en connaît l'aspect dramatique inédit. Viens auprès de nous et écoute-nous te confier les angoisses quotidiennes qui assaillent notre vie moderne. L'incertitude de l'avenir, la peur de ne pas y arriver, l'usure des relations, l'instabilité des affections, les difficultés de communication avec ceux qui nous sont le plus chers, le vertige des tentations, la tristesse des chutes, le regret du péché. Sainte Marie, fais-nous sentir ta présence rassurante, qu'il n'y ait jamais un appel où résonne notre nom, dans lequel, sous la même lettre alphabétique, ne résonne aussi le tien, et où l'on entend de répondre « présente » comme une ancienne amie d'enfance.
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Auguste reine des cieux, toi la mère des hommes et de l'Église, nous venons à toi. Comme Jean au pied de la croix, nous t'accueillons chez nous. Demeure avec nous, ô très sainte mère de Dieu, et conduis-nous à ton Fils, le Christ Jésus, notre

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2: À présent, les intentions du chapelet.
3: Honorine Aïnignon rend grâce à Dieu pour toutes les grâces reçues par Saint Joseph et Sainte Philomène. Elle demande leur intercession et la protection de Dieu sur ses projets et ses enfants.
2: Les enfants de Kwadjo et de Baïtina se confient au Seigneur et à leurs enfants pour santé, aide, assistance, protection et unité par l'intercession de la Vierge Marie et de Saint Joseph.
3: Kwadjo Nguessan demande au Seigneur la guérison de sa nièce Grâce et lui demande l'obtention d'un bon emploi pour lui par l'intercession de Marie Notre-Dame de la Santé et de Saint Joseph. La famille Fulgence Kwadjo remercie le Seigneur pour toutes ses grâces. Elle lui prie d'achever ce qu'il a si bien commencé dans leur vie par l'intercession de Notre-Dame de toute grâce.
2: Conan Armand confie à Dieu sa santé et celle de son épouse Marie Edwige, sa vie professionnelle, ses projets et la stabilité de ses finances par l'intercession de Notre-Dame des Victoires. Un fidèle demande au Seigneur une promotion professionnelle pour sa fille et lui. Il lui confie le recrutement de son fils et son protégé, ainsi que la mutation de son épouse par l'intercession de Notre-Dame des Victoires. Christelle prie le Seigneur pour la grâce de l'enfantement et de la maternité par l'intercession de Notre-Dame de la Fertilité. Monsieur et Madame Boussou remercient le Seigneur pour tous ses bienfaits. Ils demandent aide, assistance et protection par l'intercession de Marie qui défait les nœuds. Monsieur Kwakusu Anatole prie pour la guérison de son épouse et de tous les malades du monde entier par l'intercession de Notre-Dame de la Santé. La famille Kwasi Odette rend grâce à Dieu pour tous ses bienfaits reçus. Elle lui confie tous ses membres par l'intercession de la Vierge Marie. Lucie remercie le Seigneur pour tous les bienfaits reçus par sa fille et elle-même. Elle lui confie le nouveau stage de sa fille afin que cela aboutisse à un emploi. Par la même occasion, elle demande santé, aide, assistance et protection par l'intercession de la Vierge Marie et de Saint Joseph. Grâce divine remercie le Seigneur pour tous ses bienfaits. Elle lui demande aide, assistance, protection et sagesse par l'intercession de la Vierge Marie. La famille Kra remercie le Seigneur pour tous ses bienfaits. Elle lui demande aide, assistance dans tous ses projets, protection et sagesse, en particulier pour ses enfants, par l'intercession de la Vierge Marie. Maman Kangen rend grâce à Dieu pour tous les bienfaits reçus pour elle et tous les membres de sa famille. Elle lui confie son activité au Kangen pour réussite et prospérité, par l'intercession de Notre-Dame de toute grâce. Madame Kwasi, depuis Morofe Nkulaïdjo, rend grâce à Dieu pour tous ses bienfaits reçus. Elle lui confie son atelier de couture Kadé Couture pour assistance, succès et réussite par l'intercession de Notre-Dame de toute grâce. Un fidèle demande au Seigneur aide, assistance, protection et surtout délivrance de sa petite sœur qui vit des difficultés dans son foyer par l'intercession de Notre-Dame de la délivrance. Monsieur Yao Francis Constantin demande aide et assistance au Seigneur Jésus-Christ pour son entreprise Divine Grâce Groupe Multiservice pour le bon déroulement de ses projets et activités par l'intercession de Notre-Dame de la Visitation. Grand Nimoï Marie-Madeleine demande au Seigneur en cette année 2026 la grâce de l'obtention du bac qui lui accorde l'intelligence et éloigne d'elle le stress. Elle lui confie également les membres de sa famille par l'intercession de la Vierge Marie. Madame Yao Félicité rend grâce au Seigneur pour tous ses bienfaits durant l'année scolaire et lui confie ses nouveaux projets, les vacances, par l'intercession de Maman Marie, Notre-Dame, de toute grâce. La famille Yao Francis Constantin dit merci au Seigneur Jésus-Christ pour tous ses bienfaits dans sa vie et lui confie sa famille, sa maison, pour protection et assistance financière, par l'intercession de Maman Marie Notre-Dame du Perpétuel Secours. Maman Sia Ceci demande aide, assistance et protection pour elle et sa famille, en particulier pour Sia Grâce Emmanuela, Sia Jean-Christ, Sia Ivan et Sia Olive. Intention pour les bienfaiteurs et donateurs de Radio Maria. Ô Vierge Marie, jette ton regard de compassion sur tes enfants fatigués et affaiblis par la maladie. Par ta puissante intervention, restaure tout leur être, corps et âme,
4: nous t'en prions.
2: Conan Armand remercie le Seigneur pour tous les bienfaits reçus, pour sa famille et pour la réussite scolaire et universitaire de ses enfants. Conan Armand demande aide, assistance et protection pour sa femme, ses enfants, ses frères, sœurs, amis et lui, par l'intercession de Notre-Dame de toute grâce. Un fidèle demande au Seigneur aide, assistance, protection et surtout délivrance de sa petite sœur qui vit des difficultés dans son

0: aide, assistance, protection et sagesse par l'intercession de la Vierge Marie. Maman Sasso Clarisse rend grâce au Seigneur pour tous ses bienfaits dans sa vie et celle de ses enfants, Cédric, Angémé, Marie-Emmanuel et Marie-Christelle. Elle lui confie Marie-Emmanuel en difficulté par l'intercession de la Vierge Marie. Madame Albert Léa demande aide, assistance et protection pour tous les membres de sa famille, en particulier son époux, ses enfants et sa vie. Demande sagesse et réussite pour tous les élèves et étudiants, spécialement ses enfants et ses filleuls. Conan Armand rend grâce à Dieu pour tous ses bienfaits. Il lui confie longtemps la paix et l'amour entre ses frères, sa sœur et lui par l'intercession de Sainte Famille de Nazareth. Kimexdi Logistique et GCS demandent assistance et protection au Seigneur dans leur entreprise par l'intercession de Notre-Dame de la Paix.
1: Je mets mon espoir dans le Seigneur, je suis sûr de sa parole. Le Seigneur a donné, le Seigneur a repris, que le nom du Seigneur soit béni.
2: La famille Quadio Fulgence prie pour la vie avec Dieu de Papa Zaha Kofi Christophe, Papa Oufoué Quadio, Papa Jomo Kwame, Maman Saraka Aya. Que le Seigneur les reçoive dans sa félicité céleste. Prions pour la vie avec Dieu de Kone Amenan Elisabeth, Kone Colette, Kone Raoul, par l'intercession de Notre-Dame de Mont-Légion.
0: Maman Sia Cécile prie pour la vie avec Dieu de Sia Robert, Sia Sabine, Sia Patrice, l'abbé Tiekoura, Sia Modeste Benjamin, Sia Bernadette, par Notre-Dame de Mont-Légion.
3: Monsieur et Madame Boussou prient pour la vie avec Dieu de leur fils Kwaku Kwame Yannick. Que le Seigneur l'accueille dans sa maison céleste. Une paroissienne prie pour la vie avec Dieu de sa tante Dawe Monique. Que le Seigneur l'accueille dans son royaume de paix. Radio Maria prie pour la vie avec Dieu de Sébastien Kofi Kwame dit Sébastie. Que le Seigneur le reçoive dans sa félicité céleste. Kofi Christine prie pour la vie avec Dieu de Ao Monique, Nguessan Ao Josiane, Nguessan Kwaku Antoine, Kofi Edith Agioa, Temoko Augustin, Temoko Conan Alexandre, Yoboué Maxime Zigué, tous les défunts de sa famille. Accorde leur Seigneur le repos éternel.
4: Les enfants Ouloté prient pour la vie avec Dieu de Yorobla Agnès, Oulobo Marie, Ouloté Mathurin. Madame Léa Albert prie pour la vie avec Dieu de Kwaku Aya Jacqueline, Gisèle Bako, Albert Amoin Henriette, Coli Julien, Coli Alexandrine, Achi Jacques, Otniel, Kwasi Aya Nadège, Dibi Léogam et Papa Kofi Bro Théodore. Parmi ceux qui se sont endormis dans l'espérance de la résurrection, se comptent les membres de nos familles respectives, les auditeurs, les bienfaiteurs et donateurs de Radio Maria. Seigneur notre Dieu, à cause de ton autre nom qui est miséricorde, et par la puissante intercession de la Vierge Marie, accueille-les. La famille Kra prie pour la vie avec Dieu de Maman Afoua, Moroufié, Papa Yao Conan, Rodrigue, Nathalie, Kobénan, Edoxie, Kwame, Abraham, Mathias. Que le Seigneur Jésus-Christ daigne les accueillir et les accepter dans son royaume céleste et de joie sans fin par le secours de Notre-Dame de Mont-Légion.
5: Nous sommes réunis au nom du Père, du Fils et du Saint-Esprit.
6: Amen.
5: Viens, Esprit Saint,
6: pénètre le cœur de tes fidèles. Qu'il soit brûlé au feu de ton amour.
5: Ô Seigneur, envoie ton esprit.
6: Il renouvelle la face de la terre.
5: Prions. Seigneur, par le mystère de la Pentecôte, tu sanctifies ton Église chez tous les peuples dans toutes les nations. Répands les dons du Saint-Esprit sur l'immensité du monde et continue dans les cœurs des croyants l'œuvre d'amour que tu as entreprise au début de la prédication évangélique. Par Jésus le Christ notre Seigneur.
6: Amen.
5: Seigneur, ouvre mes lèvres.
6: Et ma bouche publiera ta louange.
5: Je viens à mon aide.
6: Seigneur, à notre secours.
5: Gloire au Père, au Fils et au Saint-Esprit.
6: Ô Dieu qui est, qui était et qui vient, pour les siècles des siècles. Amen.
5: Nous allons méditer le mystère joyeux de la vie de notre Seigneur. Premier mystère joyeux, l'Annonciation. L'ange lui dit, « Sois sans crainte, Marie, car tu as trouvé grâce auprès de Dieu. Avec Marie, laissons-nous toucher par l'amour du Père, adhérons à sa volonté avec promptitude. Notre Père qui es aux cieux, que ton nom soit sanctifié, que ton règne vienne, que ta volonté soit faite sur la terre comme au ciel.
6: Donne-nous aujourd'hui notre pain de ce jour. Pardonne-nous nos offenses, comme nous pardonnons aussi à ceux qui nous ont offensés. Et ne nous laisse pas entrer en tentation. Mais

0: délivre-nous du mal.
1: Amen. Je vous salue, Marie, pleine de grâce. Le Seigneur est avec vous. Vous êtes bénie entre toutes les femmes, et Jésus, le fruit de vos entrailles, est béni.
2: Sainte Marie, Mère de Dieu, priez pour nous pauvres pécheurs, maintenant et à l'heure de notre mort. Amen.
1: Je vous salue, Marie, pleine de grâce. Le Seigneur est avec vous. Vous êtes bénie entre toutes les femmes, et Jésus, le fruit de vos entrailles, est béni.
2: Sainte Marie, Mère de Dieu, priez pour nous pauvres pécheurs, maintenant et à l'heure de notre mort. Amen.
3: Je vous salue, Marie, pleine de grâce. Le Seigneur est avec vous. Vous êtes bénie entre toutes les femmes, et Jésus, le fruit de vos entrailles, est béni.
2: Sainte Marie, Mère de Dieu, priez pour nous pauvres pécheurs, maintenant et à l'heure de notre mort. Amen.
3: Je vous salue, Marie, pleine de grâce. Le Seigneur est avec vous. Vous êtes bénie entre toutes les femmes, et Jésus, le fruit de vos entrailles, est béni.
2: Sainte Marie, Mère de Dieu, priez pour nous pauvres pécheurs, maintenant et à l'heure de notre mort. Amen.
4: Je vous salue, Marie, pleine de grâce. Le Seigneur est avec vous. Vous êtes bénie entre toutes les femmes, et Jésus, le fruit de vos entrailles, est béni.
2: Sainte Marie, Mère de Dieu, priez pour nous pauvres pécheurs, maintenant et à l'heure de notre mort. Amen.
4: Je vous salue, Marie, pleine de grâce. Le Seigneur est avec vous. Vous êtes bénie entre toutes les femmes, et Jésus, le fruit de vos entrailles, est béni.
2: Sainte Marie, Mère de Dieu, priez pour nous pauvres pécheurs, maintenant et à l'heure de notre mort. Amen.
5: Je vous salue, Marie, pleine de grâce. Le Seigneur est avec vous. Vous êtes bénie entre toutes les femmes, et Jésus, le fruit de vos entrailles, est béni.
2: Sainte Marie, Mère de Dieu, priez pour nous pauvres pécheurs, maintenant et à l'heure de notre mort. Amen.
5: Je vous salue, Marie, pleine de grâce. Le Seigneur est avec vous. Vous êtes bénie entre toutes les femmes, et Jésus, le fruit de vos entrailles, est béni.
2: Sainte Marie, Mère de Dieu, priez pour nous pauvres pécheurs, maintenant et à l'heure de notre mort. Amen.
6: Je vous salue, Marie, pleine de grâce. Le Seigneur est avec vous. Vous êtes bénie entre toutes les femmes. Et Jésus, le fruit de vos entrailles, est béni.
2: Sainte Marie, Mère de Dieu, priez pour nous pauvres pécheurs, maintenant et à l'heure de notre mort. Amen.
6: Je vous salue, Marie, pleine de grâce. Le Seigneur est avec vous. Vous êtes bénie entre toutes les femmes. Et Jésus, le fruit de vos entrailles, est béni.
2: Sainte Marie, Mère de Dieu, priez pour nous pauvres pécheurs, maintenant et à l'heure de notre mort. Amen.
1: Gloire au Père, au Fils et au Saint-Esprit.
2: Ô Dieu qui est, qui était et qui vient, pour les siècles des siècles. Amen.
1: Deuxième mystère joyeux, la visitation. Marie rentra chez Zacharie et salua Élisabeth. Elle fut remplie de l'Esprit Saint. Avec Marie, découvrons l'amour fraternel, la joie. Notre Père qui es aux cieux, que ton nom soit sanctifié, que ton règne vienne, que ta volonté soit faite sur la terre comme au ciel.
2: Donne-nous aujourd'hui notre pain de ce jour. Pardonne-nous nos offenses, comme nous pardonnons aussi à ceux qui nous ont offensés. Et ne nous laisse pas entrer en tentation, mais délivre-nous du mal.
1: Amen. Je vous salue, Marie pleine de grâce. Le Seigneur est avec vous. Vous êtes bénie entre toutes les femmes, et Jésus, le fruit de vos entrailles, est béni.
2: Sainte Marie, Mère de Dieu, priez pour nous pauvres pécheurs, maintenant et à l'heure de notre mort. Amen.
1: Je vous salue, Marie pleine de grâce. Le Seigneur est avec vous. Vous êtes bénie entre toutes les femmes, et Jésus, le fruit de vos entrailles, est béni.
2: Sainte Marie, Mère de Dieu, priez pour nous pauvres pécheurs, maintenant et à l'heure de notre mort. Amen.
3: Je vous salue, Marie, pleine de grâce. Le Seigneur est avec vous. Vous êtes bénie entre toutes les femmes, et Jésus, le fruit de vos entrailles, est béni.
2: Sainte Marie, Mère de Dieu, priez pour nous pauvres pécheurs, maintenant et à l'heure de notre mort. Amen.
3: Je vous salue, Marie, pleine de grâce. Le Seigneur est avec vous. Vous êtes bénie entre toutes les femmes, et Jésus, le fruit de vos entrailles, est béni.
2: Sainte Marie, Mère de Dieu, priez pour nous pauvres pécheurs, maintenant et à l'heure de notre mort. Amen.
4: Je vous salue, Marie, pleine de grâce. Le Seigneur est avec vous. Vous êtes bénie entre toutes les femmes, et Jésus, le fruit de vos entrailles, est béni.
2: Sainte Marie, Mère de Dieu, priez pour nous pauvres pécheurs, maintenant et à l'heure de notre mort. Amen.
4: Je vous salue, Marie, pleine de grâce. Le Seigneur est avec vous. Vous êtes bénie entre toutes les femmes, et Jésus, le fruit de vos entrailles, est béni.
2: Sainte Marie, Mère de Dieu, priez pour nous pauvres pécheurs, maintenant et à l'heure de notre mort. Amen.
5: Je vous salue, Marie, pleine de grâce. Le Seigneur est avec vous. Vous êtes bénie entre toutes les femmes, et Jésus, le fruit de vos entrailles, est béni.
2: Sainte Marie, Mère de Dieu, priez pour nous pauvres pécheurs, maintenant et à l'heure de notre mort. Amen.
5: Je vous salue, Marie, pleine de grâce. Le Seigneur est avec vous. Vous êtes bénie entre toutes les femmes, et Jésus, le fruit de vos entrailles, est béni.
2: Sainte Marie, Mère de Dieu, priez pour nous pauvres pécheurs, maintenant et à l'heure de notre mort. Amen.
6: Je vous salue, Marie, pleine de grâce. Le Seigneur est avec vous. Vous êtes bénie entre toutes les femmes, et Jésus, le fruit de vos entrailles, est béni.
2: Sainte Marie, Mère de Dieu, priez pour nous pauvres pécheurs, maintenant et à l'heure de notre mort. Amen.
6: Je vous salue, Marie, pleine de grâce. Le Seigneur est avec vous. Vous êtes bénie entre toutes les femmes, et Jésus, le fruit de vos entrailles, est béni.
2: Sainte Marie, Mère de Dieu, priez pour nous pauvres pécheurs, maintenant et à l'heure de notre mort. Amen.
1: Gloire au Père, au Fils et au Saint-Esprit.
2: Ô Dieu qui est, qui était et qui vient, pour les siècles des siècles. Amen.
1: Troisième mystère joyeux, la nativité. Je vous annonce une grande joie. Aujourd'hui, vous est né un sauveur. Avec Marie et les bergers, demandons la pauvreté du cœur et l'esprit d'adoration. Notre Père qui es aux cieux, que ton nom soit sanctifié, que ton règne vienne, que ta volonté soit faite sur la terre comme au ciel.
2: Donne-nous aujourd'hui notre pain de ce jour. Pardonne-nous nos offenses, comme nous pardonnons aussi à ceux qui nous ont offensés. Et ne nous laisse pas entrer en tentation, mais délivre-nous du mal. Amen.
1: Je vous salue, Marie, pleine de grâce. Le Seigneur est avec vous. Vous êtes bénie entre toutes les femmes, et Jésus, le fruit de vos entrailles, est béni.
2: Sainte Marie, Mère de Dieu, priez pour nous pauvres pécheurs, maintenant et à l'heure de notre mort. Amen.
1: Je vous salue, Marie, pleine de grâce. Le Seigneur est avec vous. Vous êtes bénie entre toutes les femmes, et Jésus, le fruit de vos entrailles, est béni.
2: Sainte Marie, Mère de Dieu, priez pour nous pauvres pécheurs, maintenant et à l'heure de notre mort. Amen.
3: Je vous salue, Marie, pleine de grâce. Le Seigneur est avec vous. Vous êtes bénie entre toutes les femmes, et Jésus, le fruit de vos entrailles, est béni.
2: Sainte Marie, Mère de Dieu, priez pour nous pauvres pécheurs, maintenant et à l'heure de notre mort. Amen.
3: Je vous salue, Marie, pleine de grâce. Le Seigneur est avec vous. Vous êtes bénie entre toutes les femmes, et Jésus, le fruit de vos entrailles, est béni.
2: Sainte Marie, Mère de Dieu, priez pour nous pauvres pécheurs, maintenant et à l'heure de notre mort. Amen.
4: Je vous salue, Marie, pleine de grâce. Le Seigneur est avec vous. Vous êtes bénie entre toutes les femmes, et Jésus, le fruit de vos entrailles, est béni.
2: Sainte Marie, Mère de Dieu, priez pour nous pauvres pécheurs, maintenant et à l'heure de notre mort. Amen.
4: Je vous salue, Marie, pleine de grâce. Le Seigneur est avec vous. Vous êtes bénie entre toutes les femmes, et Jésus, le fruit de vos entrailles, est béni.
2: Sainte Marie, Mère de Dieu, priez pour nous pauvres pécheurs, maintenant et à l'heure de notre mort. Amen.
5: Je vous salue, Marie, pleine de grâce. Le Seigneur est avec vous. Vous êtes bénie entre toutes les femmes, et Jésus, le fruit de vos entrailles, est béni.
2: Sainte Marie, Mère de Dieu, priez pour nous pauvres pécheurs, maintenant et à l'heure de notre mort. Amen.
5: Je vous salue, Marie, pleine de grâce. Le Seigneur est avec vous. Vous êtes bénie entre toutes les femmes, et Jésus, le fruit de vos entrailles, est béni.
2: Sainte Marie, Mère de Dieu, priez pour nous pauvres pécheurs, maintenant et à l'heure de notre mort. Amen.
6: Je vous salue, Marie, pleine de grâce. Le Seigneur est avec vous. Vous êtes bénie entre toutes les femmes. Et Jésus, le fruit de vos entrailles est béni.
2: Sainte Marie, Mère de Dieu, priez pour nous pauvres pécheurs, maintenant et à l'heure de notre mort. Amen.
6: Je vous salue, Marie pleine de grâce. Le Seigneur est avec vous. Vous êtes bénie entre toutes les femmes. Et Jésus, le fruit de vos entrailles, est béni.
2: Sainte Marie, Mère de Dieu, priez pour nous pauvres pécheurs, maintenant et à l'heure de notre mort. Amen.
1: Gloire au Père, au Fils et au Saint-Esprit,
2: ô Dieu qui est, qui était et qui vient, pour les siècles des siècles. Amen.
1: Quatrième mystère joyeux, la présentation au temple. Ils l'amenaient à Jérusalem pour le présenter au Seigneur. À la suite de Jésus, laissons-nous présenter à Dieu par Marie, notre mère. Notre Père qui es aux cieux, que ton nom soit sanctifié, que ton règne vienne, que ta volonté soit faite sur la terre comme au ciel.
2: Donne-nous aujourd'hui notre pain de ce jour. Pardonne-nous nos offenses, comme nous pardonnons aussi à ceux qui nous ont offensés. Et ne nous laisse pas entrer en tentation, mais délivre-nous du mal. Amen.
1: Je vous salue Marie, pleine de grâce. Le Seigneur est avec vous. Vous êtes bénie entre toutes les femmes. Et Jésus, le fruit de vos entrailles, est béni.
2: Sainte Marie, Mère de Dieu, priez pour nous pauvres pécheurs, maintenant et à l'heure de notre mort. Amen.
1: Je vous salue, Marie pleine de grâce. Le Seigneur est avec vous. Vous êtes bénie entre toutes les femmes. Et Jésus, le fruit de vos entrailles, est béni.
2: Sainte Marie, Mère de Dieu, priez pour nous pauvres pécheurs, maintenant et à l'heure de notre mort. Amen.
3: Je vous salue, Marie, pleine de grâce. Le Seigneur est avec vous. Vous êtes bénie entre toutes les femmes, et Jésus, le fruit de vos entrailles, est béni.
2: Sainte Marie, Mère de Dieu, priez pour nous pauvres pécheurs, maintenant et à l'heure de notre mort. Amen.
3: Je vous salue, Marie, pleine de grâce. Le Seigneur est avec vous. Vous êtes bénie entre toutes les femmes, et Jésus, le fruit de vos entrailles est béni.
2: Sainte Marie, Mère de Dieu, priez pour nous pauvres pécheurs, maintenant et à l'heure de notre mort. Amen.
4: Je vous salue, Marie, pleine de grâce. Le Seigneur est avec vous. Vous êtes bénie entre toutes les femmes, et Jésus, le fruit de vos entrailles, est béni.
2: Sainte Marie, Mère de Dieu, priez pour nous pauvres pécheurs, maintenant et à l'heure de notre mort. Amen.
4: Je vous salue, Marie, pleine de grâce. Le Seigneur est avec vous. Vous êtes bénie entre toutes les femmes, et Jésus, le fruit de vos entrailles, est béni.
2: Sainte Marie, Mère de Dieu, priez pour nous pauvres pécheurs, maintenant et à l'heure de notre mort. Amen.
5: Je vous salue, Marie, pleine de grâce. Le Seigneur est avec vous. Vous êtes bénie entre toutes les femmes, et Jésus, le fruit de vos entrailles, est béni.
2: Sainte Marie, Mère de Dieu, priez pour nous pauvres pécheurs, maintenant et à l'heure de notre mort. Amen.
5: Je vous salue, Marie, pleine de grâce. Le Seigneur est avec vous. Vous êtes bénie entre toutes les femmes, et Jésus, le fruit de vos entrailles, est béni.
2: Sainte Marie, Mère de Dieu, priez pour nous pauvres pécheurs, maintenant et à l'heure de notre mort. Amen.
6: Je vous salue, Marie, pleine de grâce. Le Seigneur est avec vous. Vous êtes bénie entre toutes les femmes, et Jésus, le fruit de vos entrailles, est béni.
2: Sainte Marie, Mère de Dieu, priez pour nous pauvres pécheurs, maintenant et à l'heure de notre mort. Amen.
6: Je vous salue, Marie, pleine de grâce. Le Seigneur est avec vous. Vous êtes bénie entre toutes les femmes, et Jésus, le fruit de vos entrailles, est béni.
2: Sainte Marie, Mère de Dieu, priez pour nous pauvres pécheurs, maintenant et à l'heure de notre mort. Amen.
1: Gloire au Père, au Fils et au Saint-Esprit.
2: Ô Dieu qui est, qui était et qui vient, pour les siècles des siècles. Amen.
1: Cinquième mystère joyeux, Jésus au temple à 12 ans. Ils le trouvaient dans le temple. Leur dit, je dois être dans la maison de mon Père. Avec Jésus, demandons la fidélité aux exigences de la paix de Dieu sur nous. Notre Père qui es aux cieux, que ton nom soit sanctifié, que ton règne vienne, que ta volonté soit faite sur la terre comme au ciel.
2: Donne-nous aujourd'hui notre pain de ce jour. Pardonne-nous nos offenses, comme nous pardonnons aussi à ceux qui nous ont offensés. Et ne nous laisse pas entrer en tentation, mais délivre-nous du mal. Amen.
1: Je vous salue, Marie pleine de grâce. Le Seigneur est avec vous. Vous êtes bénie entre toutes les femmes, et Jésus, le fruit de vos entrailles, est béni.
2: Sainte Marie, Mère de Dieu, priez pour nous pauvres pécheurs, maintenant et à l'heure de notre mort. Amen.
1: Je vous salue, Marie pleine de grâce. Le Seigneur est avec vous. Vous êtes bénie entre toutes les femmes, et Jésus, le fruit de vos entrailles, est béni.
2: Sainte Marie, Mère de Dieu, priez pour nous pauvres pécheurs, maintenant et à l'heure de notre mort. Amen.
3: Je vous salue, Marie, pleine de grâce. Le Seigneur est avec vous. Vous êtes bénie entre toutes les femmes, et Jésus, le fruit de vos entrailles, est béni.
2: Sainte Marie, Mère de Dieu, priez pour nous pauvres pécheurs, maintenant et à l'heure de notre mort. Amen.
3: Je vous salue, Marie, pleine de grâce. Le Seigneur est avec vous. Vous êtes bénie entre toutes les femmes, et Jésus, le fruit de vos entrailles, est béni.
2: Sainte Marie, Mère de Dieu, priez pour nous pauvres pécheurs, maintenant et à l'heure de notre mort. Amen.
4: Je vous salue, Marie, pleine de grâce. Le Seigneur est avec vous. Vous êtes bénie entre toutes les femmes, et Jésus, le fruit de vos entrailles, est béni.
2: Sainte Marie, Mère de Dieu, priez pour nous pauvres pécheurs, maintenant et à l'heure de notre mort. Amen.
4: Je vous salue, Marie, pleine de grâce. Le Seigneur est avec vous. Vous êtes bénie entre toutes les femmes, et Jésus, le fruit de vos entrailles, est béni.
2: Sainte Marie, Mère de Dieu, priez pour nous pauvres pécheurs, maintenant et à l'heure de notre mort. Amen.
5: Je vous salue, Marie, pleine de grâce. Le Seigneur est avec vous. Vous êtes bénie entre toutes les femmes, et Jésus, le fruit de vos entrailles, est béni.
2: Sainte Marie, Mère de Dieu, priez pour nous pauvres pécheurs, maintenant et à l'heure de notre mort. Amen.
5: Je vous salue, Marie, pleine de grâce. Le Seigneur est avec vous. Vous êtes bénie entre toutes les femmes, et Jésus, le fruit de vos entrailles, est béni.
2: Sainte Marie, Mère de Dieu, priez pour nous pauvres pécheurs, maintenant et à l'heure de notre mort. Amen.
6: Je vous salue, Marie, pleine de grâce. Le Seigneur est avec vous. Vous êtes bénie entre toutes les femmes, et Jésus, le fruit de vos entrailles, est béni.
2: Sainte Marie, Mère de Dieu, priez pour nous pauvres pécheurs, maintenant et à l'heure de notre mort. Amen.
6: Je vous salue, Marie, pleine de grâce. Le Seigneur est avec vous. Vous êtes bénie entre toutes les femmes, et Jésus, le fruit de vos entrailles, est béni.

0: Père, au Fils, au Saint-Esprit,
1: ô Dieu qui es, qui était et qui vient, pour les siècles des siècles. Amen.
0: Salut, ô Reine, Mère de miséricorde,
1: notre vie,
0: notre douceur,
1: notre espérance, salut. Enfant d'Ève, exilé, nous crions vers vous nous soupirons, gémissant et pleurant dans cette vallée de larmes. Ô vous, notre avocate, tournez vers nous vos regards miséricordieux. Et après cet exil, montrez-nous Jésus, le fruit béni de vos entrailles. Ô clémence, ô miséricordieuse, ô douce Vierge Marie,
0: priez pour nous, Sainte Mère de Dieu,
1: afin que nous devenions dignes des promesses du Christ.
0: Prions. Seigneur notre Dieu, par sa vie, sa mort et sa résurrection, ton Fils nous a procuré le salut éternel. Accorde-nous de conformer notre vie au mystère du rosaire que nous méditons et d'obtenir ce qu'il promet par le même Jésus-Christ, notre Seigneur.
2: Amen.
0: Cœur sacré de Jésus,
2: prends pitié de nous.
0: Cœur immaculé de Marie,
2: priez pour nous.
0: Saint Joseph,
2: priez pour nous.
0: Saint Jean l'évangéliste,
2: priez pour nous.
0: Saint Louis-Marie de Montfort,
2: priez pour nous.
0: Quelle est celle-ci
1: qui s'avance comme l'aurore, belle comme la lune, éclatante comme le soleil, terrible comme une armée rangée en bataille?
0: Mon âme exalte le Seigneur.
1: Exulte mon esprit en Dieu, mon Sauveur.
0: Il s'est penché sur son âme servante. Désormais, tous les âges me diront bienheureuse.
1: Le puissant fut pour moi des merveilles. Saint est son nom.
0: Son amour s'étend d'âge en âge sur ceux qui le craignent.
1: Déployant la force de son bras, il disperse les superbes.
0: Il renverse les puissants de leur trône. Il élève les humbles.
1: Il comble de bien les affamés. Renvoie les riches les mains vides.
0: Il relève Israël son serviteur. Il se souvient de son amour.
1: De la promesse faite à nos pères. En faveur d'Abraham et de sa race à jamais.
0: Gloire au Père, au Fils et au Saint.

0: jamais rangé en bataille.
1: Ô Marie conçue sans péché,
2: priez pour nous qui avons recours à vous.
1: Prions ensemble.
0: Seigneur Jésus-Christ, notre médiateur auprès du Père,

0: tout par elle.
1: Amen.
0: Accorde-nous, Seigneur, à nous qui servons sous l'étendard de Marie, cette plénitude de foi en toi et de confiance en elle, qui sont assurés de vaincre le monde.
2: Nous avons recours à votre protection, Sainte Mère de Dieu, ne rejetez pas les prières que nous vous adressons dans tous nos besoins, mais délivrez-nous des dangers auxquels nous sommes exposés. Ô Vierge comblée de gloire et de bénédiction, Vierge Immaculée, Notre-Dame d'Afrique,
3: priez pour nous.
2: Saint Joseph, Saint Raphaël, Saint Gabriel,
3: priez pour nous.
2: Puissante céleste Légion d'anges de Marie,
3: priez pour nous.
2: Saint Jean-Baptiste,
3: priez pour nous.
2: Saint Pierre et Saint Paul,
3: priez pour nous.
2: Ensemble,
3: accorde-nous.

0: charité qui nous rend capables d'accomplir toutes nos actions par un motif de pur amour pour toi et de toujours te voir et te servir dans notre prochain. Une foi ferme et inébranlable comme un rocher par laquelle nous demeurons calmes et constants au milieu des croix, des labeurs et des déceptions de la vie. Une foi courageuse qui nous inspire d'entreprendre et d'accomplir sans hésitation des grandes choses pour Dieu et pour le salut des âmes. Une foi qui soit la colonne de feu de notre légion pour nous conduire unis dans notre marche en avant, pour allumer partout les feux de l'amour divin, pour éclairer ceux qui sont assis dans les ténèbres de l'ombre de la mort, pour enflammer les tièdes, pour appeler à la vie ceux qui sont ensevelis dans la mort du péché, une foi qui guide nos pas dans le chemin de la paix, afin qu'après les luttes de cette vie, et sans déplorer la perte d'un seul membre, notre légion puisse se rassembler dans le royaume de ton amour et de ta gloire. Amen. Que les âmes de nos légionnaires décédés et les âmes de tous les fidèles trépassés reposent en paix par la miséricorde de Dieu. Amen. Au nom du Père, du Fils et du Saint-Esprit.
1: Amen.
2: À présent, nous nous unissons en prière avec le monde entier en renouvelant notre consécration à Marie.
3: Vierge Immaculée, notre Reine et Mère très aimante, Dieu a voulu te confier l'œuvre de notre sanctification. Accueille ma prière. Je t'offre tout mon être et toute ma vie. Tout ce que j'ai, tout ce que j'aime, tout ce que je suis. Mon corps, mon cœur, mon âme. Fais-moi comprendre la volonté de Dieu à mon égard. Accorde-moi de redécouvrir le don de ma vocation chrétienne, de voir son immense beauté. Donne-moi un grand amour pour l'Église. Accorde-moi de te connaître toujours plus profondément, de deviner les secrets de ton amour et d'être un instrument docile entre tes mains, à l'exemple de Saint Maximilien Kolbe, pour conduire à Dieu tous mes frères et sœurs par l'intermédiaire de ton cœur immaculé. Ô Marie conçue sans péché, prie pour nous qui avons recours à toi et pour ceux qui n'ont pas recours à toi. Que par l'intercession de la très sainte Vierge Marie, Mère de Dieu et notre Mère, le Dieu Tout-Puissant vous bénisse, le Père, le Fils et le Saint-Esprit.

0: Vierge Marie, femme et mère, toute disponible à la volonté de Dieu, communiquez-moi la force de votre foi et de votre amour. Je viens à vous aujourd'hui, le cœur chargé de douleur, pleurer dans les bras de la mère qui toujours nous écoute, supporte tout, croit tout. Je vous demande seulement de m'écouter. Marie, ma mère, présentez mes supplications à votre Fils bien-aimé. Intercédez pour moi. Pour que je puisse dire à mon tour, Seigneur, que votre volonté soit faite. Rendez-moi capable d'accueillir le projet de Dieu pour ma vie. Chaque jour, je trébuche dans les filets de mon orgueil, de mon manque d'amour. Libérez-moi des faits de ces nœuds qui m'empêchent d'être heureux, de me rapprocher de vous et de votre Fils. Changez mon cœur de pierre et faites de moi l'artisan d'un monde meilleur et plus généreux. Marie, écoutez ma prière.
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0: Pour votre salut, il est 9h.
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Au nom du Père et du Fils et du Saint-Esprit, Amen. Seigneur, nous bénissons ton nom, nous te rendons toute la gloire. Papa Saint-Esprit, nous te disons merci pour la grâce que tu nous fais encore, d'être encore dans les locaux de Radio Maria pour parler de ta part. Papa Saint-Esprit, nous voulons te dédier ces une heure que nous venons passer en ta présence et que le Saint-Esprit même m'inspire, m'habite et que le message qu'il a mis à mon cœur pour tes enfants, que tout soit inspiré par lui et que ma chair se taise et que le Saint-Esprit prenne le contrôle de ces une heure d'antenne qui dispose tous nos auditeurs, tous nos frères et sœurs, afin que ce message soit pour eux une source de restauration, de bénédiction, pour la gloire de Jésus-Christ de Nazareth. Amen. Amis auditeurs de Radio Maria, frères et sœurs en Christ, je vous salue dans le nom précieux de notre Seigneur Jésus-Christ de Nazareth. Rendons-lui gloire pour tout ce qu'il a fait pour nous, pour tous ses bienfaits jusqu'à ce jour. Gloire et louange soient à lui. Oh oui, Seigneur, amis auditeurs, nous voulons confier ces une heure que nous allons passer en présence de notre Seigneur Jésus-Christ de Nazareth, car il a dit que une heure dans ses pavis vaut mieux que mille ans ailleurs. Alors que lui-même fasse que ces une heure que nous allons passer dans sa présence soit pour nous une heure de restauration, de sanctification et surtout de motivation dans tous les aspects de notre vie. Bien-aimés de Dieu, vous êtes à votre émission En eau profonde tout le lundi, 9h-10h, sur votre antenne Radio Maria 104.8 FM du diocèse de Yamoussoukro. Et salutations chaleureuses aussi à tous nos auditeurs de Radio Maria Mans depuis la 104.7 FM. Oui, bien-aimés de Dieu, aujourd'hui, Dieu m'a mis quelque chose à cœur que nous allons partager à la lumière de la parole, avec la lumière de la parole de Dieu. Oui, bien aimé, le thème est intitulé « Le Dieu de miracles ». Le Dieu de miracles. Oui, bien aimé de Dieu, le Dieu de miracles continue toujours d'agir dans notre vie, continue toujours de faire de grandes choses. Mais bien aimé de Dieu, je le dis souvent, on ne lit pas la Bible comme on lit les autres livres. On ne lit pas la Bible parce qu'on est allé à l'école. On ne lit pas la Bible parce que on est intellectuel, parce qu'on a des diplômes. Mais on lit la Bible avec l'Esprit de Dieu. On lit la Bible avec l'Esprit de Dieu, avec le Saint-Esprit, pour qu'il nous aide à percevoir le message caché qui est écrit. Parce que ce n'est pas de parole vaine, c'est la parole de Dieu. Alors Dieu même est un mystère, pour le comprendre, il faut son esprit pour le comprendre. En 1 Corinthiens, le chapitre 2. 1 Corinthiens, le chapitre 2, à partir du verset 6. 1 Corinthiens, chapitre 2, à partir du verset 6. Je fais cette précision pour que quelqu'un comprenne que il est écrit, « Cependant, c'est une sagesse que nous prêchons. » 1 Corinthiens, chapitre 2, à partir du verset 6. « Cependant, c'est une sagesse que nous prêchons parmi les parfaits. Sagesse qui n'est pas de ce siècle, ni des chefs de ce siècle qui vont être anéantis. Nous prêchons la sagesse de Dieu, mystérieuse et cachée, que Dieu, avant les siècles, avait destinée pour notre gloire. » Donc vous comprenez que ce que nous prêchons, ce que nous lisons dans la Bible est mystérieux et caché. On dit que c'est la sagesse de Dieu. Donc nul ne peut pénétrer la sagesse de Dieu s'il n'a pas l'Esprit de Dieu. Vous comprenez? Donc quand on parle de miracle de Dieu, quelqu'un qui est assis chez lui peut dire, il va me parler de Jésus qui a ouvert les yeux des aveugles, qu'il a guéri des malades, il a ressuscité Lazare. Oui, ça fait partie des miracles. Mais bien aimé de Dieu, il y a des miracles. Avant que le miracle n'arrive, il y a des éléments dont on doit tenir compte. Et si toi et moi ne tiens pas compte de ces choses-là, notre marche avec Dieu sera difficile. On va rentrer dans le vif du sujet. Marc chapitre 5. Bien aimé de Dieu, quand Dieu ouvre ton esprit,

certaines choses, il y a des débats que tu ne fais plus. Il y a certaines choses que tu considères, commences à considérer plus. Marc chapitre 5,

36. Jésus s'en alla avec lui. Je vais reprendre à partir du verset 21 pour qu'on puisse comprendre dans quel contexte ces différents miracles ont eu lieu. Marc chapitre 5, le verset 21, maintenant. Jésus dans la barque regagna l'autre rive, où une grande foule s'assembla près de lui. Il était au bord de la mer. Alors vint un chef de la synagogue nommé Jaïrus, qui l'avait aperçu se jetant à ses pieds. Donc Jésus arrive quelque part de l'autre bord de la rive et il descend. Toute une foule l'attendait au bord de la mer. Et lorsqu'il arrive, on précise que vint un chef de la synagogue nommé Jaïrus, qui l'avait aperçu se jetant à ses pieds et lui adressa cette instance prière. « Ma petite fille est à l'extrémité. Viens, impose-lui les mains, afin qu'elle soit sauvée et qu'elle vive. » Donc, l'enfant est malade. Jaïrus vient voir Jésus. Il se met à genoux, il se jette à ses pieds pour dire, « Maître, pardon, viens, ma petite fille est sur le point de mourir, malade, viens la guérir. Viens lui imposer les mains afin qu'elle soit guérie. » Sur le chemin, voici ce qui va se passer. Jésus s'en alla avec lui. Donc, vous comprenez avec qui Jésus s'en va. Jésus s'en alla avec lui et une grande foule le suivait et le pressait. Or, il y avait une femme atteinte de perte de sang depuis 12 ans. On précise bien. Sur le chemin avec Jaïrus, une grande foule le suivait et le pressait, puisqu'on a précisé qu'il y avait une grande foule qui l'attendait au bord de la mer. Or, il y avait une femme atteinte de perte de sang depuis 12 ans. Regardez la précision avant le miracle. Elle avait beaucoup souffert entre les mains de plusieurs médecins. Ça veut dire que les médecins ont tout fait, les généralistes, les spécialistes, ils ont tout fait. Ils n'ont pas pu arrêter l'hémorragie. Elle avait dépensé tout ce qu'elle possédait et elle n'avait éprouvé aucun soulagement. Mais elle était allée plutôt en empirant. Donc, ça veut dire quoi? La femme avait l'argent. Elle avait les moyens pour se soigner. Elle avait les médecins qu'il fallait pour se soigner. Puisque si tu as les moyens, nécessairement, tu peux aller dans les grandes cliniques, voir les spécialistes, les grands docteurs, les grands professeurs pour te soigner. On précise ça pour dire l'action humaine, les actions des hommes avaient pris fin dans la vie de cette femme. Humainement parlant, ce qu'elle voulait, elle devait faire. Ce qu'elle pouvait faire, elle a fait. Aucun être humain n'a pu la sauver. Ni son argent, ni les médecins. Bien-aimé de Dieu, ce n'est pas en vain que l'auteur sacré de ce livre a fait cette précision-là, a donné ce détail. Elle avait l'argent. Elle a vu tous les médecins. Elle a perdu, c'est-à-dire que tout son argent était fini. Certainement, les médecins ont dû lui dire, vraiment, si tu crois en Dieu, il faut aller prier. Et on précise que sa situation, au lieu de s'améliorer, sa situation s'empirait davantage. Bien-aimé de Dieu, quelle précision de taille! Ayant entendu parler de Jésus, elle vient dans la foule par derrière et toucha son vêtement. Car elle disait, si je puis seulement toucher ses vêtements, je serai guéri. Regardez ce qui s'est passé avant le miracle. Les actions des hommes ont pris fin. Là où l'argent a été est fini, là où elle n'avait plus rien, là où aucun médecin ne pouvait lui donner la solution, notre Dieu rentre en action. Bien-aimé de Dieu, toutes les situations qui te font tomber, c'est là que Dieu se lève. Là où l'action des hommes a pris fin, là où on dit on ne peut plus rien faire, c'est là que Dieu se lève pour le miracle. Est-ce qu'un enfant de Dieu m'entend? Donc toi qui passes par des moments difficiles, le miracle n'est pas loin, bien-aimé de Dieu. Toi qui es abandonné de tous, que ce soit les membres de ta famille, des gens sur qui tu as compté pour t'aider, bien-aimé de Dieu,

parce que tu as compté sur ces hommes-là que tu n'as pas encore vu le miracle se produire. Oui, notre Dieu ne permettra pas qu'on partage sa gloire. Si cette femme n'était pas allée à l'hôpital, n'avait pas vu les médecins, n'avait pas dépensé tout ce qu'elle avait, on n'allait pas voir la portée du miracle que Jésus a opéré dans sa vie. Mais l'auteur sacré précise qu'elle a vu tous les médecins qu'il fallait. Elle a dépensé tout ce qu'elle avait et sa situation ne s'était pas améliorée. Je ne sais pas par quelle situation. Toi qui es en train de m'écouter, tu es en train de passer. Mais je t'annonce que le Dieu de miracles est sur le point de se lever pour ta situation. Dis-moi un bon amen. Amen, amen. Bien-aimé de Dieu, vous connaissez la suite. Elle a touché son manteau et elle a été guérie. On a précisé que Jésus partait avec un certain Jaïrus, chef de la synagogue. Vous comprenez? Donc, on va terminer avec l'histoire de Jaïrus. On va aller au verset 38 maintenant. Il arrivait à la maison du chef de la synagogue. Bien avant ça, quelque chose s'est produit. Quelque chose s'est produit. Voilà, au verset 35. La femme effrayée, machin, on finit l'histoire de la dame. La femme qui perdait du sang. On a vu un peu comment elle a été guérie par Jésus. Jésus vient, après il sent qu'une force l'a quittée, tout ça, et dit, ma fille, va, ta foi t'a sauvée. Comme il parlait encore, vient de chez le chef de la synagogue, des gens qui disent, ta fille est morte. Pourquoi importuner davantage le maître? Au début, on précise que l'enfant était malade. Il vient voir Jésus pour dire, viens, tu vas lui imposer les mains pour qu'il soit guéri. Pendant que Jésus converse avec la dame, la femme qui perdait du sang pendant 12 ans, dès qu'il finit avec elle, les gens viennent voir Jaïrus pour lui dire, arrête de fatiguer Jésus, ta fille est morte. Ça veut dire que aucun être humain encore ne pouvait rentrer en action là. Aucun être humain ne pouvait agir encore dans l'histoire de la fille de Jaïrus. Mais bien-aimé de Dieu, ce n'est pas en vain qu'au début on précise que l'enfant est malade, que Jésus vient lui imposer la main. Ce n'est pas en vain qu'au milieu de ce passage l'on vient dire, arrête d'importuner le maître, ta fille est morte. Au moins quand elle était malade là. Quand elle était malade, on pouvait te laisser venir avec lui. Mais elle vient de mourir. Ce n'est plus la peine de fatiguer le monsieur. Vous comprenez, frères et sœurs? Les actions humaines venaient de prendre fin. Mais Jésus, sans tenir compte de ses paroles, dit au chef de la synagogue, « Ne crains pas, crois seulement. » Waouh! Je veux m'adresser à un enfant de Dieu qui est en train d'écouter cette émission. Jésus te dit, le chaos dans lequel tu vis, les méchancetés par lesquelles tu passes, les situations difficiles par lesquelles tu passes, Jésus te dit ce matin, ne crains pas, crois seulement. Je ne sais pas par quelle situation tu passes. Peut-être que tu viens de chouer quelque part, tu viens de vivre une déception pas possible. Tu viens de taper poteau quelque part, comme on le dit, en Côte d'Ivoire. Mais je t'annonce, ne crains pas, crois seulement. Et il ne permit à personne de l'accompagner, si ce n'est à Pierre, Jacques et Jean, frères de Jacques. Ils arrivaient à la maison du chef de la synagogue, où Jésus vit une foule bruyante de ces gens qui pleuraient et poussaient de grands cris. Ça veut dire que là où ils étaient, là, c'était le moment de pleurer. Et à l'époque, il paraît-il qu'il y avait des femmes qui étaient spécialistes en pleurs. Dans certaines régions, il paraît-il que ça existe en Côte d'Ivoire, ou quand on paie quelqu'un, on loue des gens qui viennent pleurer, machin, faire le show. Comme si on louait un orchestre, un artiste pour venir chanter. Et il y a des spécialistes pour ça. Ça ne date pas d'aujourd'hui, frères et sœurs. Au temps de Jésus, ces femmes-là, ces pleurées de Jérusalem étaient là. Alors ces femmes-là vont être là en train de pleurer. Elles ont pris leur cachet en train de faire le show.
Tous ceux qui les connaissaient ont commencé à pleurer. Et pourquoi? Pourquoi si tôt, dans la fleur de l'âge, les gens ont commencé à pleurer? Jésus choisit que 3 de ses disciples. Amen, amen. Bien-aimé, pour opérer le miracle, il y a une sélection que Dieu fait. Pour atteindre ton miracle, il y a certaines personnes que Dieu va éloigner de ta vie, bien-aimé de Dieu. Jésus était accompagné d'une foule. Tous ses disciples l'accompagnaient. Mais pour opérer le miracle, il ne choisit que 3. Bien-aimé de Dieu, tu ne peux pas atteindre le miracle s'il y a certaines connexions, s'il y a certaines personnes qui n'ont pas quitté ta vie. Parce qu'il y a des gens qui sont autour de toi. Là. Ils ne doivent pas t'accompagner sur le lieu du miracle. C'est quelques-uns qui doivent t'accompagner, qui doivent te faire entrer là où se trouve le miracle. Alors Jésus, il va prendre que 3 de ses disciples et entra et leur dit, « Pourquoi faites-vous du bruit et pourquoi pleurez-vous? L'enfant n'est pas morte, mais elle dort. » Bien-aimé de Dieu, ta situation c'est juste ensommeillée. Ta situation c'est juste assoupie. Il y a encore de l'espoir. Jésus dit, pourquoi est-ce que tu pleures, mon enfant? Pourquoi est-ce que tu pleures, ma fille? Pour si peu, ta situation qui est là, elle peut reprendre vie. Ta situation qui est là, peut refaire surface. Alors pourquoi est-ce que tu pleures? Ta situation ne s'est qu'endormie. Et il se moquait de lui. Vous comprenez? Les gens ont commencé à se moquer de Jésus. Lui-même, il parle de quoi même? Un enfant de 30 ans va venir nous distraire ici, quoi. Elle est morte, arrête ça. Alors, ayant fait sortir tout le monde, il prit avec lui le père et la mère de l'enfant et ceux qui l'avaient accompagné. Donc, ça fait 5 personnes, plus lui, ça fait 6. Il prend ses 3 gars, il prend le père et la mère, suivez-moi. Et il entra là où était l'enfant. Il la saisit par la main et lui dit, « Talitha koum », ce qui signifie, « Jeune fille, lève-toi, je te le dis. » Aussitôt, la jeune fille se leva et se mit à marcher, car elle avait 12 ans. Et ils furent tous dans un grand étonnement. Amen, amen. Bien-aimé de Dieu, la femme perdait du sang pendant 12 ans. Elle a reçu le miracle. Elle a reçu la guérison. Cette jeune fille que Jésus vient de ressusciter avait 12 ans également. Bien-aimé de Dieu, qu'est-ce que je veux dire à un enfant de Dieu? Jésus a fait sortir tout le monde. La femme a perdu du sang pendant 12 ans. Tout le monde, les médecins l'ont soignée. Tout l'a dépensé, tout son argent. Zéro. La fille de Jairus qui était malade quand il venait voir Jésus. On dépêche des gens lui dire, ne fatigue plus le maître. Ne fatigue plus Jésus quand elle est morte. Jésus arrive. Les gens ont commencé à pleurer. Il a dit, mais pourquoi est-ce que vous pleurez? On lui dit, arrête-nous ça. Les gens commençaient à se moquer de lui. Certainement, les gens se sont moqués de toi. Depuis tu pries là, qu'est-ce qui a changé? Oui, ils se sont moqués de Jésus. Avant le miracle, bien-aimé, pendant qu'ils sont en train de se moquer de toi, j'annonce que le miracle est sur le point de s'accomplir dans ta vie au nom de Jésus. Parce que ce sont les pleurs, ce sont les moqueries qui précèdent le miracle. Oui, bien-aimé de Dieu. Je veux que tu comprennes, quand Dieu veut monter la barre haute, les gens commencent à se moquer de toi. Quand Dieu veut aller loin avec toi, bien-aimé de Dieu, Dieu permet que tout meure. Quand Dieu veut lever quelqu'un à un certain niveau, il permet qu'il touche le fond du sol. Joseph a été jeté dans un puits avant d'être levé pour être au palais. Jésus a fait 3 jours sous la terre avant d'être levé pour être assis, pour s'asseoir à la table des rois auprès de son père. Dis-moi, qui a atteint le sommet sans toucher le sous-sol, sans toucher le fond, le Sheol? Oui, bien-aimé de Dieu, je ne sais pas par quelle situation tu es en train de passer. Mais Dieu me charge de te dire ce matin qu'il y a encore de l'espoir.
que le miracle, que ton miracle est encore possible, bien-aimé de Dieu. Oui, c'est encore possible que Dieu se lève dans ta vie. Oui, c'est encore possible. On va aller en Jean, le chapitre 5. Jean chapitre 5, le verset 1. Jean chapitre 5, le verset 1 à 18. Le verset 1 à 18. Mais on va lire certaines parties qui nous intéressent. Vous connaissez certainement cette histoire. Après cela, il y eut une fête des Juifs et Jésus monta à Jérusalem. Or, à Jérusalem, près de la porte des brebis, il y avait une piscine qui s'appelait en hébreu Bethesda et qui avait 5 portiques. Sous ces portiques étaient couchés un grand nombre de malades, des aveugles, des boiteux, des paralytiques qui attendaient le mouvement de l'eau. Car un ange descendait de temps en temps dans la piscine et agitait l'eau. Et celui qui y descendait le premier, après que l'eau avait été agitée, était guéri. Quelle que soit la maladie, là où se trouvait un homme malade depuis 38 ans, Jésus l'ayant vu coucher et sachant qu'il était malade depuis longtemps, lui dit, « Veux-tu être guéri, bien-aimé de Dieu ?» On nous précise qu'il avait plusieurs malades, paralytiques, aveugles, infimes, tout le monde était là. Mais l'autre, on précise qu'il était malade depuis 38 ans. Jésus, ses regards se sont posés sur lui. Bien-aimé de Dieu, je suis en train de t'annoncer. Et Jésus te pose cette même question. Veux-tu être guéri? Est-ce que tu veux sortir de ta situation? Le malade lui répondit, « Seigneur, je n'ai personne pour me jeter dans la piscine quand l'eau est agitée. Et quand j'y vais, un autre descend avant moi. » Le monsieur est paralysé depuis 38 ans. Il n'y a personne pour le soulever, pour le mettre dans l'eau. Le temps va se débrouiller pour arriver auprès de l'eau. Quelqu'un d'autre est descendu là. Il ne peut pas. Et je n'ai personne. Et pendant que j'y vais, un autre descend avant moi. Lève-toi, lui dit Jésus. Prends ton lit et marche. Aussitôt, cet homme fut guéri et prit son lit et marcha. Bien-aimé de Dieu, quand Dieu veut opérer le miracle, comme je l'ai dit, il n'a pas besoin le plus souvent de l'intervention des êtres humains. Le gars dit, le malade dit, quand l'eau est agitée, je n'ai personne pour me prendre, pour me jeter dans l'eau. Jésus lui dit, prends ton lit, lève-toi. Toi, tu n'as pas besoin de tomber dans l'eau avant de sortir. Lève-toi et rentre chez toi, bien-aimé de Dieu. Peut-être que tu as commencé au plus bas de l'échelle aujourd'hui, mais Dieu est capable de te relever du bas de l'échelle et te faire asseoir au sommet. Tu n'as pas besoin de passer par les mêmes étapes que les autres. On doit déposer ton CV, on doit regarder. Tu n'as pas forcément besoin de passer par là. Tu peux commencer vigile. Je te rends ce témoignage d'un monsieur qu'on m'a conté. Le jeune homme aux États-Unis, diplômé en informatique, il arrive, à chaque fois qu'il arrive dans l'entreprise, on dit le sous-diplômé, qu'on ne peut pas le payer si on le prend dans l'entreprise. Il arrive dans une entreprise, il est obligé de commencer technicien de surface. C'est-à-dire que ceux qui nettoient les bureaux, qui entretiennent les gazons, qui nettoient les salles, c'est ce que le jeune a commencé. Plus qu'on ne pouvait pas le payer, il était trop diplômé. Et c'est comme ça que, bien-aimé de Dieu, le monsieur, le jeune, a commencé à travailler. Quelqu'un qui a des diplômes en informatique est obligé de commencer comme technicien de surface. Frères et sœurs, des années après, un jour, le PDG arrive et il rassemble tout le personnel. Il dit, je suis confronté à une situation au point où je suis en train de perdre tout, je suis sur le point de perdre tous mes contrats. On a un problème au niveau de l'appareil. Paraît-il que le disque dur ou bien le logiciel a pris un coup. Tous les informaticiens qu'il a pris ont tapé pour tout, comme on le dit chez les jeunes. Ont échoué. Ils n'ont pas pu
gérer l'affaire. Vous comprenez, frères et sœurs? Tous ceux qui étaient recrutés pour ça n'ont pas réussi. Alors, le boss de l'entreprise dit, qui peut sauver cette situation-là? Je le mets comme mon adjoint. Celui qui va régler le problème, je le mets comme adjoint. Tout le monde a essayé, zéro. Alors le jeune se propose d'aller tenter. Bien-aimé de Dieu, quand tu n'as pas champ d'igname, tu ne manges pas igname de ton choix. Quand tu es serré, là, tout ce qu'on te propose, tu acceptes. Le boss dit, ah, et le technicien de surface aussi veut tenter. Il n'a qu'à aller tenter. Il est rentré, il a fait zéro. Vous comprenez? Le gars est rentré, il a fait zéro. Il est arrêté, il dit, attends, qu'est-ce qui ne va pas? Un coup, il a commencé à prier. Il est resté seul dans un coin. Il a commencé à prier. Pendant qu'il prie, Dieu lui montre une vision. Il prie, il parle en langue, il prie, prie, prie. Il voit un flash, comme s'il a vu des fils d'ordinateur qui étaient débranchés, un truc comme ça. Dès qu'il a vu le flash, il a commencé à bénir Dieu. Il dit, c'est qu'il y a des fils qui ne sont pas branchés. Il rentre, il dit à tout le monde, sortez, je vais travailler. Bien-aimé, c'est comme ça que tout le personnel sort avec le boss. Il passe quelque part derrière là-bas. Il voit deux filles qui n'étaient pas branchées. Il dit, mais c'est ça là qui faisait que les choses ne prenaient pas. Il colle les deux filles, il branche. Il allume tout, commence à marcher. Il appelle le boss. Le boss vient, il met le code, quoi, quoi, quoi. Tout a commencé à fonctionner. Il dit, tout l'entreprise, wow. Pendant ce temps, tous les partenaires du boss ont commencé à appeler. Si d'ici les minutes qui suivent, les heures qui suivent, la situation n'est pas réglée, on va devoir annuler le contrat parce que c'est des... Et puis c'était ces gros partenaires qui étaient en train de tout annuler, tout résigner avec lui. Bien-aimé de Dieu, le jeune a eu un flash. Le boss lui dit, mais tu as quel diplôme? Il sort le diplôme, le boss dit, waouh! C'est quelqu'un comme ça qu'on cherche. Pourquoi depuis tu es là, tu n'as pas parlé? Il dit, le boss, partout il passe, on dit, je suis sur un diplômé qu'on ne peut pas me payer. Le boss dit, mais attends, je paye plus que ce qui est là. Bien-aimé, c'est comme ça que le jeune a démarré. Bien-aimé de Dieu, quand Dieu veut opérer le miracle, il peut passer par les situations auxquelles tu ne t'attends pas. Dieu s'est arrangé pour qu'il ait une petite panne. Pour élever ce frère-là. Bien-aimé de Dieu, je veux dire à quelqu'un. Je ne sais pas à quel niveau de ta vie tu es. Mais allez-y, lis le livre de Job. Le chapitre 1, le chapitre 2 du livre de Job. Quand tu lis, tu dis, mais comment Dieu peut permettre ce genre de situation? Le chapitre 1 nous présente un tableau noir. Le chapitre 2 également, un tableau de deuil, de maladie, de misère. Mais si tu t'arrêtes à ces deux chapitres, tu vas dire que ce n'est pas la peine de prier Dieu. Mais va au chapitre 42. La Bible déclare, Job chapitre 42, à partir du verset 10, « Pendant que Job intercédait pour ses frères, Dieu lui a donné deux fois ce qu'il avait perdu. » Le verset 12 nous dit, « Dieu a béni Job dans ses dernières années, plus que dans ses premières années. » Il a vu ses enfants, ses petits-enfants, ses arrière-petits-enfants, jusqu'à la quatrième génération. Et la Bible dit, à la fin du livre de Job, au chapitre 42, Job a vécu et il était rassasié de ses jours. Vous comprenez, frères et sœurs, je ne sais pas au quelième chapitre de ta vie tu es, au quelième chapitre de ta destinée tu es, mais laisse-moi te dire que le dernier chapitre de ta vie fera que des gens qui sont rejetés, qui t'ont humilié au premier chapitre, te porteront en vie. Oui, bien-aimé de Dieu, c'est ça le Dieu de miracles. On va marquer juste une pause musicale, bien-aimé de Dieu, s'oxygéner un peu, et puis on revient pour terminer notre exhortation de ce jour.

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Alors bien aimé de Dieu, nous étions en train de parler sur le thème le Dieu du miracle. Donc quand Dieu veut agir dans notre vie, ne voulant pas partager sa gloire, il peut prendre les choses les plus insignifiantes. Il peut prendre les choses négligées pour manifester sa gloire. Pour manifester sa gloire, bien-aimé de Dieu. Et bien-aimé de Dieu, c'est ce que nous allons voir dans cette deuxième partie de notre exhortation de ce jour. Alors, on va prendre le livre de 1 Samuel, le chapitre 17, le verset 1 à 11. Et après, poursuivre. 1 Samuel, le chapitre 17. Bien-aimé de Dieu, quand j'ai lu ce passage, j'ai plusieurs fois prêché sur ce passage, à des séminaires, à des évangélisations, à des veillées. Mais quand je l'ai relu, quand je préparais cet enseignement pour venir à cette émission, Dieu m'a fait comprendre certaines choses. Que lui, sa gloire, il ne la partage pas. Et quand il veut opérer son miracle, le plus souvent, il n'a pas besoin d'une intervention divine et humaine. 1 Samuel chapitre 17, le verset 1 à 11 dit: les Philistins réunirent leurs armées pour leur faire la guerre, et ils se rassemblaient à Soko qui appartient à Juda. Ils campaient entre Soko et Azeka, à Éphèse d'Amine. Saül et les hommes d'Israël se rassemblaient aussi. Ils campaient dans la vallée des Térébites et il se mit en ordre de bataille contre les Philistins. Les Philistins étaient vers la montagne d'un côté et Israël était vers la montagne de l'autre côté. La vallée les séparait. Un homme sortit alors du camp des Philistins et s'avança entre les deux armées. Et il se nommait Goliath. Il était de Gath. Et il avait une taille de 6 coudées et un empan. Sur sa tête était un casque d'airain. Il portait une cuirasse à écailles du poids de 5000 cycles d'airain. Il avait aux jambes une amue d'airain et un javelot d'airain entre les épaules. Le bois de sa lance était comme une ensouple de tisserand, et sa lance pesait 600 cycles de fer. Celui qui portait son bouclier marchait devant lui. Le Philistin s'arrêta et s'adressa aux troupes d'Israël rangées en bataille. Il leur cria: pourquoi sortez-vous pour vous ranger en bataille? Ne suis-je pas le Philistin? Et n'êtes-vous pas des esclaves de Saül? Choisissez un homme qui descende contre moi. S'il peut me battre, qu'il me tue, et nous vous serons assujettis. Mais si je l'emporte sur lui et que je le tue, vous nous serez assujettis et vous nous servirez. Le Philistin dit encore: je jette en ce jour un défi à l'armée d'Israël. Écoutez bien la partie, la frère et soeur. Je jette en ce jour un défi à l'armée d'Israël. Donnez-moi un homme et nous nous battrons ensemble. Saül et tout Israël entendit ces paroles du Philistin et fut effrayé et saisi d'une grande crainte. Bien-aimé de Dieu. On dit Saül, qui était roi à cette époque-là, toute l'armée d'Israël s'est mis en rang de bataille. Le roi, tous les gens qui étaient formés,
qui ont fait l'armée d'Israël, qui avaient des numéros matricules dans l'armée d'Israël, sont sortis. Les Philistins sont sortis. Un seul Philistin est sorti. Il a effrayé toute une armée. Imaginez-vous l'armée ivoirienne sort avec tout ce qu'on a. Et puis un autre peuple vient nous défier. Mais ce peuple-là présente un seul gars, un seul monsieur dans leur armée qui dit « Choisissez parmi l'armée ivoirienne un seul qui va se battre contre moi. S'il arrive à me tuer, on devient vos esclaves. Mais si j'arrive à le tuer, vous là, vous devenez nos esclaves. » Et puis imaginez toute l'armée d'Israël, pardon, toute l'armée ivoirienne qui tremble devant ce monsieur. Pourquoi cette précision de taille? Pour dire que des gens même qui étaient formés pour aller combattre n'ont pas pu tenir, ont eu peur. La suite nous dit, or, David était fils de cet Éphratien de Bethléem, de Juda, nommé Isaïe, qui avait 8 fils et qui, au temps de Saül, était vieux, avancé en âge. Ses 3 fils... Les trois fils aînés d'Isaïe avaient suivi Saül à la guerre. Le premier né de ses 3 fils qui étaient partis pour la guerre s'appelait Eliab. Le second, Abinada. Et le troisième, Shama. Ça veut dire qu'on précise que ces gens ont bien existé. Voici leur nom. David était le plus jeune. Et lorsque les 3 aînés eurent suivi Saül, David s'en alla chez Saül et revint à Bethléem pour faire paître le troupeau de son père. Pour dire que parmi les 3, les enfants du papa de David qu'on a choisi, David n'était pas parmi ceux qui étaient allés à la guerre, qui faisaient partie de l'armée d'Israël. Mais Dieu va s'arranger jusqu'à ce que David, le plus jeune, le plus petit, pourquoi on précise que c'est le plus jeune qui est resté derrière le troupeau? Bien-aimé de Dieu, j'ai dit tout à l'heure, qu'en lisant la Bible, il faut faire attention. Il faut tenir compte de tous ces détails-là. Vous comprenez? On dit le plus jeune, le verset 15, 1 Samuel, le chapitre 17, le verset 15. David s'en alla chez Saül, parce que Saül était tombé malade un moment, et puis David est allé jouer la harpe, machin, tout ça. Donc, il revint à Bethléem pour faire paître le troupeau de son père. Vous comprenez? David est parti une fois chez Saül. Il a goûté le palais un peu. Et puis il est revenu, il est parti derrière le troupeau. Comme d'habitude. Cette précision-là nous dit que celui que Dieu va choisir pour aller combattre Goliath là, pour aller terrasser Goliath là, n'était même pas celui qui était prévu, frères et sœurs. Peut-être que c'est celui que tout le monde a disqualifié, toute la famille a disqualifié, toute la société a disqualifié. Peut-être que ton enfant, c'est celui qu'on traite de drogué. C'est celui que tu appelles enfant difficile aujourd'hui. C'est cet enfant-là qui fait que tu n'arrives pas à dormir. C'est celui-là qui te cause plus de peine. Bien-aimé de Dieu, c'est ce David-là. C'est comme ça David était considéré. Oh, banga, akoumio, chez nous, maman baoulé. Hé, toi là, tu vas me tuer. Bien-aimé, c'est comme ça que David était considéré. Celui-ci qui on comptait même pas, quand on faisait les projets de celui qui allait être au sommet, qui allait libérer la famille, ce sont ces 3 aînés-là qui étaient dans l'armée. C'était les mieux placés de la famille. On comptait pas sur David. Mais Dieu, qui est le maître des temps et des circonstances, va s'arranger de telle sorte que ce Philistin vienne traumatiser toute l'armée. Les 3 grands frères de David faisaient partie de cette armée-là. Mais un matin, le père de David va se lever. La lecture est longue, on ne pourra pas tout lire. Un matin, le père de David va se lever, bien-aimé de Dieu. Il va dire à David, laisse le troupeau, va, prends un peu de nourriture, va donner à tes frères qui sont au front, qui sont en train de combattre là-bas, et puis apporte-moi de leurs nouvelles. Bien-aimé de Dieu. David a obéi, sachant pas qu'il était en train de courir vers sa destinée. Il était en train de courir vers ce qui allait le faire entrer dans l'histoire. Bien-aimé de Dieu, continue d'obéir à Dieu. Même quand c'est difficile, continue de lui obéir. Le Dieu de miracles n'a pas encore dit son dernier mot dans ton histoire. Il n'a pas encore dit son dernier mot. C'est comme ça que David va partir. Et qu'est-ce qui va se passer? Après tout ce qui va se passer, David va montrer un intérêt à la situation.
Et on va conduire David devant le roi. Le berger va se retrouver devant le roi. Je vais commencer à lire à partir du verset 31. Lorsqu'on eut entendu les paroles prononcées par David, on les répéta devant Saül, qui le fit chercher. David dit à Saül, que personne ne se décourage à cause de ce Philistin. Ton serviteur ira se battre avec lui. Saül dit à David, tu ne peux pas aller te battre avec ce Philistin, car tu es un enfant. Il est un homme de guerre. Dès sa jeunesse, David dit à Saül, ton serviteur faisait paître le troupeau de son père. Et quand un lion ou un ours venait à enlever une du troupeau, je courais après lui. Je le frappais et arrachais la brebis de sa gueule. S'il se dressait contre moi, je le saisissais par la gorge. Je le frappais et je le tuais. C'est ainsi que ton serviteur a terrassé le lion et l'ours. Et il en sera du Philistin, de cet incirconcis, comme de l'un d'eux, car il a insulté l'armée du Dieu d'Israël. David dit encore, l'Éternel qui m'a délivré de la griffe du lion et de la patte de l'ours me délivrera aussi de la main de ce Philistin. Et Saül dit à David, va, que l'Éternel soit avec toi. Le grand Saül, le grand roi, dit que David, tu es un enfant, tu ne peux pas te battre contre ce gars-là. Bien-aimé, toutes ces précisions-là ne sont pas vaines. C'est pour te dire, toi, enfant de Dieu, il faut que tu comprennes que ta destinée est entre tes mains. Le Goliath que tu vois aujourd'hui est celui-là qui va te permettre, qui va te pousser à entrer dans ta gloire. Bien-aimé de Dieu, Jésus est venu. Vous avez écouté la parole tout à l'heure, qu'il y a une foule qui le suivait. Mais lorsque Jésus devait aller vers la gloire, lorsqu'il devait aller à la croix pour rentrer dans la gloire, bien-aimé, en Jean, en Luc le chapitre 10, il est dit que Jésus avait 72 disciples. Dans d'autres versions, c'est 70. Ils sont tous partis, qu'ils sont restés 12. Avant d'aller être crucifiés, bien-aimés, la Bible a déclaré. Tous l'ont fui. Et tous y sont partis. C'est un seul Jean qui est resté avec sa mère au pied de la croix. Bien-aimé de Dieu, quand l'heure de la gloire arrive, quand l'heure du miracle arrive, tout le monde est capable de t'abandonner, bien-aimé de Dieu. Tout le monde est capable de te rejeter. Mais c'est parce que Jésus était sur le point d'être crucifié, pour être levé sur le trône, pour être à la droite de son Père, pour avoir le nom qui est au-dessus de tout nom. Pour que tous genoux, dans les cieux, sous la terre, fléchissent devant lui, que tous l'avaient abandonné. Peut-être que tu étais haut placé hier, les années précédentes, mais tout le monde t'a abandonné aujourd'hui parce que tu n'as rien. Je t'annonce qu'une nouvelle saison est sur le point d'arriver dans ta vie. C'est pourquoi tu constates cela. Parce que tout le monde ne peut pas aller à Cana avec toi. Tout le monde ne peut pas aller sur la terre promise avec toi. C'est pourquoi tous sont abandonnés, bien-aimés de Dieu. Le roi a dit, David, tu es trop petit, tu n'es qu'un enfant. Ce gars-là, depuis sa jeunesse, il a passé son temps à combattre. Toi, tu n'es qu'un enfant. David dit, quand un lion ou un ours venait attraper une des brebis, main nue, je partais, arracher la brebis de leur gueule, de la patte du lion, de l'ours. Ce même Dieu qui m'a protégé contre l'ours et le lion me protégera contre ce Philistin. Le roi l'a regardé, lui a dit, petit, que le Dieu d'Israël soit avec toi. Amen, amen. Je veux dire, un enfant de Dieu, le Dieu d'Israël, il est le même hier, aujourd'hui. Éternellement, il demeurera le même. Il n'a pas changé. Il a la même manière. Il a protégé David. Il agira dans ta vie. Goliath était grand. Pourquoi? Parce que la pierre que David a prise était petite. Il fallait que Goliath soit grand pour que la pierre puisse l'atteindre. Si Goliath était petit caillou, David a pris, ça n'allait pas pouvoir l'atteindre. Donc la taille de ton adversaire va déterminer, va te permettre de ne pas rater ta cible. Les sorciers, les gens qui sont levés contre toi, et aujourd'hui tu es découragé, laisse-moi te dire, là où Pharaon, va lire Exode, là où Pharaon avait annoncé que tous les enfants mâles des Hébreux soient tués, c'est là-bas que Moïse a été abandonné sur le Nil par sa mère, récupéré par la fille de Pharaon. Le même Pharaon qui a donné le OK pour qu'on tue tous les enfants mâles. Sa fille voit un enfant mâle hébreu, un petit garçon. Elle dit, il était tellement mignon, elle a aimé l'enfant. La sœur de Moïse vient pour dire, je connais une femme là, tu peux donner l'enfant comme il est encore petit, elle va aller l'allaiter.
Moïse a été, il est de la maison de Pharaon, il est retourné dans les mains, dans les bras de sa mère. Il est retourné à un certain moment dans la maison de Pharaon. C'est là-bas qu'il a grandi, il a étudié, il a tout fait. Il peut y avoir des sorciers, des gens, des mystiques dans ta famille. Mais laisse-moi te dire, quand la main de Dieu est sur toi, dans cette même famille, tu peux grandir, tu vas prospérer. Là où on dit tout le monde, c'est le terminus là, c'est terminal, c'est la troisième. On ne peut pas travailler, on ne peut pas avoir des diplômes dans cette famille. Toi, tu peux travailler, être sorti de cette famille, travailler puis réussir dans cette famille. Parce que par toi, la malédiction qui dit que vous ne pouvez pas voyager, que vous ne pouvez pas enfanter, vous ne pouvez pas vous marier, parce que tu as choisi le roi des rois, parce que tu as choisi de suivre Jésus-Christ de Nazareth, parce que tu as choisi de servir le Dieu d'Abraham, d'Isaac et de Jacob, tu peux sortir de cette famille et rien ne va t'arriver. Malgré tout ce que ces sorciers vont faire, ils ne pourront pas t'atteindre. Malgré tout ce que ces ennemis vont faire, ils ne pourront pas t'atteindre. Alors, bien-aimés de Dieu, le temps qui nous est imparti est achevé. Là où on voyait un grand Goliath, un grand Goliath, Dieu avait vu une opportunité pour élever David. Dieu avait vu une opportunité pour mettre fin à la souffrance, à la misère du peuple d'Israël, à l'armée d'Israël qui avait été traumatisée pendant 40 jours. Bien-aimé de Dieu, notre Dieu, c'est celui qui commence par la fin avant d'écrire le début. Allez-y, lire Genèse chapitre 1, verset 1. On dit au commencement, Dieu créa le ciel, les cieux et la terre. Bien-aimé, il n'avait rien créé encore. Mais il dit, c'est lui qui a créé le ciel et la terre. C'est après qu'on donne les détails. David regarde Goliath et lui dit, aujourd'hui même, quelqu'un il a caillou, 5 petits cailloux en main, avec une fronde. Il regarde Goliath et puis lui dit, il a terminé avec sa frère et soeur. 1 Samuel chapitre 17, à partir du verset 45. À 46, je te lis ça. David dit aux Philistins, tu marches contre moi avec l'épée, la lance et le javelot, et moi, je marche contre toi au nom de l'Éternel des armées, du Dieu de l'armée d'Israël, que tu as insulté. Aujourd'hui, l'Éternel te livrera entre mes mains. Je t'abattrai, je te couperai la tête. Aujourd'hui, je donnerai les cadavres du camp des Philistins aux oiseaux du ciel et aux animaux de la terre. Et toute la terre saura qu'Israël a un Dieu. Quelqu'un qui a caillou en main, il dit à quelqu'un qui a épée, javelot, tout ça là, je vais couper ta tête. Bien-aimé de Dieu, David a commencé par la fin, avant de commencer le film. Est-ce que quelqu'un me comprend? La même parole qui a été répétée en Genèse 1, verset 1, David répète ça pour dire, toi, je vais te tuer aujourd'hui là, je vais couper ta tête. Toi et tous tes gars, toute ton armée là, je vais vous tuer, les oiseaux du ciel vont manger vos corps. Il n'avait même pas encore commencé à combattre Goliath, mais il a commencé par la fin. De la manière, le film va se terminer là. C'est comme ça que Dieu, David a commencé. Bien-aimé, je veux dire, un enfant de Dieu, ton film n'est pas encore fini, ton histoire n'est pas encore finie. Le Dieu de miracles est encore d'actualité. Alors, bien-aimé de Dieu, j'espère que cette parole est venue challenger quelqu'un, motiver quelqu'un qui était découragé, qui n'avait plus d'issue. Le Dieu de miracles est toujours à l'œuvre. Il est capable de se lever là où tu as tout perdu, là où personne n'est prêt à t'aider. Alors, que Dieu te bénisse, bien-aimé. C'était votre serviteur, le modérateur Jean-Claude de la Fraternité Notre-Dame de la Délivrance. Alors, que Dieu nous bénisse. Très bon début de semaine et très bon début de mois de juillet. Que Dieu nous bénisse au nom du Père et du Fils et du Saint-Esprit. Amen.

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0: Pour votre salut, il est 10h.
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3: Michel Essot nous propose un enseignement sur le thème « La femme selon le cœur de Dieu ». Bonne écoute radiophonique et que le Seigneur nous bénisse.
4: Ta grandeur est infinie, Seigneur. Et ce soir encore, tu viens nous le démontrer par ce temps de partage avec tous ces auditeurs, avec tous mes frères ici présents. Seigneur, nous te bénissons pour cet instant glorieux où tu te manifestes encore à nos cœurs, cet instant où tu nous démontres encore ton amour. Nous ne pouvons pas imaginer, Seigneur, ta grandeur, mais tu es grand. Tu es plus grand que ce que nos yeux peuvent voir. Tu es plus grand, Seigneur, que ce que nos bouches peuvent dire.

Je vous salue dans le nom de Jésus. Je veux bénir le Seigneur pour la grâce qu'il nous donne de nous rassembler en son nom. Une chose que je sais, c'est que quand Dieu prend la peine de convoquer quelqu'un, c'est toujours pour lui faire du bien. Et voilà pourquoi nos cœurs sont déjà dans la joie. Parce que depuis ce matin, il n'a pas cessé de nous faire du bien. Et je me réjouis donc de ce que nous toutes, je crois, nous avons dit oui à Jésus. Nous avons accepté de prendre la main que Christ nous tendait. Le problème, frères et sœurs, c'est que, ayant entendu l'appel de Dieu, il nous est arrivé, pour une raison ou pour une autre, de marquer un arrêt à un moment donné de notre marche avec le Christ. Ce matin, je ne sais pas quelle est ta position vis-à-vis du Christ. Où est-ce que tu t'es arrêté dans ta marche avec le Christ? La femme samaritaine fait partie d'un peuple. Et ce peuple-là, les Samaritains, au commencement, ils faisaient partie d'Israël. Et c'était sur Israël que Dieu avait un appel. Dieu avait fait la révélation de son plan d'amour sur Israël. Et il a dit à Israël, marchons ensemble. Et il se trouve qu'à un moment donné, il y a certaines personnes dans le groupe qui, pour une raison ou une autre, ont marqué un arrêt dans leur marche avec le Christ. Ils ont cessé d'avancer. Et cette femme fait partie de ce peuple des Samaritains qui ont arrêté à un moment ou à un autre de leur vie de marcher avec le Dieu Tout-Puissant. Et voilà pourquoi la Bible dit il faut que Christ passe par la Samarie. Je ne sais pas, comme j'ai dit, pourquoi et où toi tu t'es arrêté dans ta marche avec le Christ. Mais je sais que moi aussi je me suis arrêté quelque part. Et voilà pourquoi la parole dit, il faut que Christ passe dans ta vie ces temps-ci. Il faut que Christ passe dans ma vie. Ce matin, le Seigneur nous invite à contempler trois femmes merveilleuses. Ces trois femmes, en fait, incarnent une seule femme, la femme selon le cœur de Dieu. Et nous allons prendre l'évangile de Jean au chapitre 19 à partir du verset 25. Et nous allons entendre ce que la Bible nous dit de ces trois femmes. Or, près de la croix de Jésus, se tenait sa mère, première femme, sa mère Marie, et la sœur de sa mère qui s'appelait également Marie, femme de Clopas, et enfin Marie de Magdala. Jésus donc, voyant sa mère et se tenant près d'elle le disciple qu'il aimait, dit à sa mère, « Femme, voici ton fils. » Puis il dit au disciple, « Voici ta mère. » Parole du Seigneur notre Dieu. Gloire à Dieu. Le Seigneur nous invite donc à contempler trois femmes, Marie sa mère. Nous nous rendons compte, frères et sœurs, que ces trois femmes incarnent les trois vertus théologales. Marie, la mère du Christ, incarne l'amour. N'est-ce pas qu'elle a été remplie d'amour? Elle a été baptisée dans l'amour. Elle a conçu de l'amour et elle a mis au monde celui qui était l'amour. À côté de Marie, la mère du Christ, il y avait Marie de Magdala. Marie-Madeleine, celle-là même qui a rencontré le Christ au cœur de sa misère et qui a mis sa foi en ce Dieu de miséricorde. Marie de Magdala donc incarne la foi au Christ. Et il y a cette femme dont on n'a jamais entendu parler dans la Bible auparavant, si ce n'est dans ce lieu, Marie, femme de Clopas. Elle est là. Alors que quand nous lisons les autres évangiles, nous nous rendons compte que il y avait plein de personnes qui suivaient le Christ. Et beaucoup sont restés à distance de la croix. Et cette femme, Marie, femme de Clopas, était juste au pied de la croix du Christ. Parce qu'elle espérait quelque chose de ce Dieu-là. Elle incarne donc l'espérance.
oui à la suite du Christ, quand nous avons dit oui à Jésus, il nous arrive, frères et sœurs, de nous arrêter, de ne pas aller jusqu'au bout. C'est exactement ce qui s'est passé dans la vie des disciples. Dès que Jésus est arrivé, qu'il a commencé son ministère, quand tout était beau, tout était joli, il y avait des milliers de personnes qui suivaient le Christ, partout où il allait. Comme toi aussi, certainement, tu as dit à Christ, tu as chanté ce cantique qui dit, « Je te suivrai là où tu iras. » J'ai décidé de suivre le Christ. Mais comme nous lisons l'évangile de Jean au chapitre 6, nous nous rendons compte qu'à un moment donné, il y avait une partie des disciples du Christ qui ont fait demi-tour. C'était la première vague. Ceux qui refusaient d'après eux d'être des cannibales. Parce que Christ a dit, si vous ne mangez pas ma chair, si vous ne buvez pas mon sang, vous ne pouvez pas avoir de part avec moi. Ils ont dit, ah là là là, son affaire de cannibalisme, on ne se sent vraiment pas dedans. Si c'est comme ça, au revoir. Et ils ont laissé le Christ là. Ça, c'était une première vague. Ensuite, après cela, il y a eu d'autres qui ont eu le courage de le suivre. Jusqu'au moment où ils arrivent à la passion à Gethsémani. Cette nuit-là, les soldats sont venus arrêter le Christ. Et tous ses disciples se sont dispersés. La Bible dit qu'il y avait même un jeune homme. Au lieu de dormir, il dit non, il aime trop Jésus. Donc il a pris son pagne la nuit, il l'a mis sur lui et dans son petit chapeau. Et puis il a suivi au jardin de Gethsémani. Et quand les soldats sont arrivés, qu'ils ont saisi le Christ, il a commencé à fuir. Et il y a un soldat qui voulait l'attraper par son pagne. Il a laissé son pagne dans la main du soldat. Il dit, nudité est mieux. Et il a pris la fuite. On ne l'a plus jamais revu. Et l'histoire du Christ a continué jusqu'au moment où il allait être crucifié. Et nous nous rendons compte, quand nous lisons tous les autres évangiles, que tout le reste de ceux qui ont eu le courage de le suivre sont restés, la Bible nous dit, à bonne distance. Et ils regardaient de loin le Christ. Et au pied de la croix, il n'y avait que 4 personnes. Un seul homme, Jean. Pourquoi est-ce que Jean a eu la grâce de se retrouver au pied de la croix du Christ? Parce que Jean est le disciple de l'amour. Et que la Bible dit très clairement en 1 Corinthiens le chapitre 13 que l'amour est au-dessus de tout. Et à côté de Jean, nous avons ces 3 merveilleuses femmes qui pour toi et pour moi ce matin incarnent la femme selon le cœur de Dieu. En définitive, elles incarnent la femme fidèle qui suit le Christ partout où il va. Parce que laisse-moi te dire, mon frère, ma sœur, qu'à partir du moment où nous avons dit oui à Jésus, nous comprenons que nous n'appartenons plus au monde, c'est-à-dire aux ténèbres. Et c'est pourquoi l'apôtre Paul, dans la lettre aux Colossiens, chapitre 1, verset 13, nous dit que nous avons été arrachés au pouvoir des ténèbres et transférés dans le royaume de lumière. Christ est la lumière du monde. Et en Jean, chapitre 12, verset 46, il dit, « Moi, je suis la lumière et je suis venu dans le monde afin que quiconque croit en moi ne demeure pas dans les ténèbres. » Dire oui au Christ, nous comprenons qu'il nous faut donc pratiquer les œuvres de la lumière. C'est une nécessité qui nous est imposée. Parce que Saint Jean dit que Christ est venu dans le monde. La lumière est venue dans le monde. Mais les hommes ont préféré les ténèbres parce que leurs œuvres étaient mauvaises. Frères et sœurs, nous devons le savoir. Notre engagement à la suite du Christ ne s'arrête pas aux paroles. C'est trop facile. Ce n'est pas simplement un engagement verbal, mais c'est la qualité de notre vie

protection, etc. Tout cela doit permettre de dire à quel royaume nous appartenons, sous quel gouvernement nous sommes, la lumière ou les ténèbres, Jésus ou Satan. Les actions parlent plus fort que les mots. Si tu veux dire que tu as dit oui à Christ, il dit agis. Et c'est la même chose que nous dit Jacques. Montre-moi tes œuvres et je te dirai à quel royaume tu appartiens. Et c'est pourquoi l'apôtre Paul nous exhorte en disant, tout ce que vous faites, soit que vous mangiez, soit que vous buviez, soit que vous marchiez, soit que vous dansiez, soit que vous vous habillez, quoi que vous faites, faites tout pour la gloire de Dieu. Aujourd'hui, frères et sœurs, quand tu regardes ta vie, au service de qui est ta vie? C'est la question que nous devons nous poser ce matin après avoir dit oui à Christ. À qui t'es-tu soumis, bien-aimé? À qui appartiens-tu? À Jésus ou à Satan? À la lumière ou aux ténèbres? Si tu ne sais peut-être pas quoi répondre, alors laisse-moi te donner des éléments de discernement. Quand l'apôtre Paul, dans la lettre aux Éphésiens, le chapitre 5, parle des enfants des ténèbres, il les appelle aussi rebelles. Il dit, ce que ces gens-là font en cachette, on a honte même d'en parler. Ma sœur, mon frère, qu'est-ce que tu fais en cachette et dont on aurait honte d'en parler? Qu'est-ce que tu fais en cachette? Donc tu ne seras pas fier de te lever au milieu de nous ce matin et de dire, moi je fais ceci, je fais cela. Est-ce la masturbation? C'est donc une œuvre des ténèbres. Est-ce que ce sont les potions ou autres que tu utilises pour voler l'amour d'un homme? Qui d'entre nous, bien-aimé, peut se frapper la poitrine et dire fièrement, je suis lesbienne? Ou encore, moi, en ce moment, j'ai plusieurs amants, plusieurs hommes à qui je me donne pour de l'argent. Ou simplement, parce que je n'arrive pas à choisir entre eux. Que faisons-nous en cachette? Est-ce que tu peux te lever et dire fièrement, je suis mariée, c'est vrai. Mais c'est comme si mon mari, je ne sais pas, je ne comprends pas, c'est comme si mon mari ne me suffisait plus. Et je suis obligée de regarder à côté. Je vais chercher consolation, je vais chercher satisfaction à droite et à gauche. Oh, quelle misère! Sœur, frère, qu'est-ce que tu caches même à ceux que tu appelles amis parce que tu sais qu'ils vont te juger négativement? Quoi? Que la maison, la voiture, les études de vos enfants à l'étranger que ton mari et toi vous vous offrez sont le fruit de vol? De corruption? Tu sais que ton mari a grugé quelqu'un pour t'offrir ses paniers, ses bijoux, et tu acceptes? Est-ce que tu en serais fier ce matin? Sinon, c'est que ce sont des œuvres des ténèbres. Qu'est-ce que tu fais? Que tu sais au fond de toi que ce n'est pas bien, mais que tu ne veux pas arrêter, ou que tu n'arrives pas à arrêter malgré tes efforts. Quelles sont les œuvres des ténèbres dans ta vie qui font danser Satan et pleurer Jésus? Sœur, est-ce que tu es fière ou est-ce que tu as honte? Parce que tu sais que le teint clair que tu as, c'est un teint emprunté. Ce n'est pas ton teint naturel. Tu as changé de teint à un moment donné de ta vie parce que tu n'as pas eu assez de foi en Dieu, de croire que tel que tu étais un trésor, tu étais la plus belle des princesses devant Dieu. En es-tu fière? Pourrais-tu être fière, oh sœur bien-aimée, quand tu sais que le diplôme que ton fils ou ta fille a, c'est un diplôme volé? Parce que si ton mari et toi, vous n'aviez pas payé, il n'aurait jamais réussi. Oh, tu savais qu'en faisant cela, tu prenais la place d'un enfant de pauvre pour la donner à ton fils et tu l'as quand même fait. En es-tu fière? Mère, c'est toi qui prends l'argent quand le temps des examens arrive, alors que tout le long de la

colère, ton enfant regardait la télévision. Toi-même, tu étais la première à courir, à chercher les premières places devant la télévision pour regarder les films. Tes enfants se promènent dans le quartier partout parce que toi-même, tu n'es presque jamais à la maison sous le prétexte que tu sers Dieu, que tu es à l'église. Ça, c'est au meilleur des cas. Hein? Parce qu'au pire des cas, je ne sais pas où tu te trouves. Et c'est toi, mère chrétienne, qui a dit oui à Christ, qui prend de l'argent, qui met dans une enveloppe au moment des examens et qui donne à ta fille, à ton fils, va donner à ton professeur. En es-tu fière? Toi qui sais que normalement, les bourses sont réservées aux enfants démunis, mais parce que tu connais quelqu'un là où il faut, tu achètes cette bourse pour ton enfant, alors que ton mari et toi, vous n'êtes pas démunis. Et tu condamnes ainsi un innocent à l'échec, au chômage. Quelles sont les œuvres des ténèbres qui font pleurer Jésus, mes sœurs, mes frères? Oh, femmes de Côte d'Ivoire, qu'avons-nous fait? Que leur avons-nous dit? Oui, qu'avons-nous fait dont nous avons honte d'en parler en public? Comment comprendre qu'une mère qui se dit femme de grâce, femme de bénédiction, qui dit oui, j'ai décidé de suivre le Christ avec le monde derrière moi et la croix devant moi. Comment comprendre qu'elle dénude presque sa petite fille de 7 ans, 8 ans, lui met du rouge à lèvres, lui inculque une démarche lascive et provocante, l'expose au regard, au désir et finalement à la consommation des adultes transpirant la libido mal maîtrisée. En sommes-nous fiers? Ah, il faut que quelque chose change. Si le temps de Dieu a vraiment sonné, que l'Esprit nous convainc de péché, de misère. Parmi tous ces jeunes qui remplissent les clips vidéo à la télévision, qui remplissent nos rues, remplissent les maquis, dans des vêtements cousus, non pas pour cacher, mais plutôt pour mettre le zoom sur les parties intimes. Ces jeunes qui essaient de noyer leur mal de vivre dans les effluves de l'alcool, la fumée de la cigarette ou de la drogue, qui se saoulent de bruit, croyant se saouler de musique, en réalité se saoulent de bruit à longueur de journée. Parce que nous avons échoué, nous les parents, parce qu'ils sont sans repère, sans modèle, sans espoir et sans illusion, nos jeunes. Où sommes-nous, sœurs bien-aimées? Il y a tant de misère. Il y a tant d'œuvres de ténèbres au cœur des enfants qui sont censés être les enfants de lumière. Tout ça pourquoi? D'où ça vient? Quand tu lis la première lettre de Jean au chapitre 2, verset 16, il nous parle des deux convoitises. Je vais retrouver ce passage et le lire. 1 Jean 2, verset 16. Car tout ce qui est dans le monde, la convoitise de la chair, la convoitise des yeux et l'orgueil de la richesse, vient non pas du Père, mais du monde. Toutes ces misères dans lesquelles nous sommes tombés, tous ces liens dans lesquels nous sommes, toutes ces souffrances cachées au cœur de nos vies, caché peut-être aux yeux des hommes, mais que Dieu voit chaque instant. Saint Jean nous dit que la source, c'est d'abord la convoitise de la chair. En d'autres termes, on parlerait des trois désirs qui se trouvent au fond du cœur de l'homme et que l'homme cherche à combler. La convoitise de la chair exprime le désir de nous sentir aimés. Et c'est à cause de cette convoitise, mes sœurs, que nous tombons souvent dans le plaisir illicite, dans le concubinage chronique, dans l'égoïsme, dans l'avarice, dans la gourmandise. C'est pourquoi Paul peut dire, ne vous souciez pas de la chair pour en satisfaire la convoitise. En deuxième lieu, Saint Jean nous parle de la convoitise des yeux.
Oh, Christ nous dit que l'œil est la lampe du corps. Vouloir posséder tout ce que nos yeux voient, ça a été le péché de Ève. Ève a vu la pomme et la Bible dit, elle a vu que la pomme était belle à regarder et alors elle a cueilli. C'est cette convoitise des yeux qui nous pousse à la jalousie, à l'envie. Nous avons envie de tout ce que nous voyons et nous connaissons les conséquences. Le vol, le meurtre, les trahisons. Et c'est pourquoi je termine avec la troisième convoitise. On nous parle de l'orgueil de la richesse, le désir de dominer les autres. C'est-à-dire quand ce que tu possèdes te rend orgueilleux, te rend supérieur aux autres. Et nous voulons posséder justement pour écraser les autres, pour leur en mettre plein la vue. Parce que tu possèdes des biens, tu te prends pour quelqu'un. C'est toi l'attentif, je sais tout. Les autres n'ont pas droit à la parole. C'est toi qui sais tout et qui dois toujours parler, toujours avoir le dernier mot. À cause des richesses que Dieu nous a donné la grâce de posséder, nous devenons comme des extraterrestres qui marchent et les pieds ne touchent pas le sol, tellement on est précieux. Et finalement, nous tombons dans l'idolâtrie parce que nous devenons notre propre Dieu. Et c'est pourquoi l'apôtre Paul cite en Galates le chapitre 5 tous les désordres causés par les trois convoitises dans nos vies. Et je veux te demander encore une fois, est-ce que l'impureté, est-ce que l'injustice, est-ce que l'hypocrisie, la tricherie, les cris, les insultes, les palabres, les critiques, est-ce que tout cela n'a pas rempli nos maisons? Nos maisons où des icônes de Marie et de Jésus trônent en bonne place. Et pourtant, au-delà des apparences, quand quelqu'un va entrer dans notre maison, il n'aura même pas de place pour s'asseoir parce que tous les murs, même les fauteuils, sont couverts d'icônes. Et il se rend compte finalement quand il fait deux jours, trois jours là, que ce sont plutôt les cris, la colère, les injures, l'hypocrisie, l'impureté qui règnent dans cette maison et non le Christ. Mais je veux te dire qu'il n'est pas tard. Il y a encore de l'espoir. Et voilà pourquoi le Seigneur Jésus t'appelle et m'appelle à la croix comme ces trois femmes. Il dit, avance encore un peu. Il dit, bouge là où tu t'es arrêté dans ta marche avec moi. Il dit, fais un pas, avance ma fille. Viens jusqu'à la croix. Ne reste pas à distance à regarder. C'est une prière de l'Église qui dit, Seigneur, reste avec nous, parce que sans toi, nos vies tombent en ruine. Il dit, ne reste pas à distance pour regarder. Ma sœur, viens à la croix. Parce qu'à la croix, tout ce qui est adversité à Dieu et à son plan est crucifié. Viens à la croix, ma sœur, et contemple Jésus lui-même crucifié. Quand tu lis la lettre de Paul aux Philippiens, le chapitre 2, il t'explique que Christ a fait ce que lui-même nous demande. En Luc, le chapitre 9, il dit, celui qui veut me suivre, celui qui veut marcher avec moi, qu'il ne s'arrête pas à distance, qu'il renonce à lui-même, qu'il prenne sa croix chaque jour et qu'il me suive. Voici l'appel que Christ te lance. Renonce à toi-même. Dépouille-toi de toi-même. Prends ta croix et continuons le chemin. Parce que Christ qui avait la condition de roi, il n'a pas jugé utile de se battre pour garder ce titre. La Bible dit, mais il a renoncé à lui-même. Il s'est dépouillé, il s'est abaissé, il s'est laissé crucifier. Oui, ma sœur, mon frère, rejoignons tous ensemble le Christ à la croix. L'apôtre Pierre, dans sa première lettre, au chapitre 1, verset 14, nous dit, arrêtez, et moi je vous dis, je complète, arrêtons de nous conformer aux convoitises d'autrefois. Parce que je crois que dès l'instant où tu entends ces paroles, le Seigneur met ton passé loin derrière toi. Mais de même que celui qui vous a appelé est saint,
vous aussi devenez saints dans toute votre conduite. Car Jean nous dit dans sa première lettre au chapitre 12, le monde avec toutes ses convoitises passe, mais celui qui fait la volonté de Dieu demeure éternellement. Nous devons comprendre que l'appel au salut implique l'appel à la sanctification. Tu vas dire, oh c'est difficile et peut-être que je n'y arriverai jamais. Je ne sais pas, peut-être que tu es comme moi. Ça fait des années que tu luttes contre un péché, mais il est toujours là. Et le découragement essaie de te tenir. Mais je veux te dire que si quelque chose est impossible à l'homme, à Dieu, rien n'est impossible. Et c'est pourquoi rejoignons le Christ à la croix. Parce que la croix n'est pas le dernier mot de Dieu. Au contraire, c'est le merveilleux chemin pour atteindre la gloire. Oui, ce matin, viens à la croix et prends la décision. Avec moi, ensemble, clouons l'esprit d'impureté, clouons la débauche, clouons l'adultère, clouons le vol et le mensonge, clouons, mes sœurs, l'orgueil à la croix. Tu vas dire oui, ça va être difficile. Mais je veux te dire que c'est par l'humiliation, c'est par la croix, c'est dans les épreuves que le potier te façonnera et te rendra capable de posséder les biens qu'il a prévus pour toi. Oui, ça va être dur. Et pendant que tu pleures parce que tu vis ta chasteté et que c'est dur parce que tu as renoncé à l'adultère, tu as renoncé à la masturbation, Dieu est en train de préparer quelque chose pour toi. Si tu décides de retourner chez tes parents à 30 ans, à 35 ans, à 26 ans, dans la petite chambre, partager cette chambre avec tes frères et sœurs, et que l'on va se moquer de toi, peut-être même que tes propres parents vont t'humilier parce qu'ils ne vont pas comprendre que tu as décidé de renoncer à cette villa dont le monsieur payait le loyer. Que tu as décidé de renoncer à l'argent maudit, je dis même si les hommes se moquent de toi, même si l'on t'humilie, garde confiance, continue de regarder Christ à la croix. Même si tu redoubles, oh ma sœur, parce que tu as entendu la parole, que tu es une enfant de lumière et que pour cela tu dois quitter les œuvres des ténèbres. L'année prochaine tu dis non, moi je ne triche plus. Et que tu redoubles ta classe parce que tu refuses de tricher. Garde confiance, garde les yeux fixés sur le Christ. On va te diffamer, on va te traiter de gaou, parce que désormais tu as décidé, en fille de lumière, de t'habiller décemment, de cacher ton corps. Je dis, garde les yeux fixés sur le Christ. Au travail, tu seras peut-être isolé, persécuté, mis en quarantaine, parce que tu refuses de rentrer dans le contexte. Garde les yeux fixés sur le Christ. Parce que toutes ces choses, sache que c'est juste pour un temps. Juste un temps. La croix dure juste un temps. Et sache que ça ne sera pas nouveau. Au contraire, tu vas retrouver plein d'autres frères, de sœurs comme toi qui se battent pour vivre selon ce que Dieu veut. Ça sera comme pour tous ceux que Dieu a décidé d'élever. Comme Abraham, comme Joseph, le fils de Jacob, comme Enoch. Je ne vais pas vous raconter dans le détail la vie de toutes ces personnes. Vous les connaissez. Vous connaissez leur histoire. L'apôtre Paul nous dit, pour nous encourager, mes sœurs, mes frères, que les épreuves d'un instant nous préparent à l'excès une masse de gloire. Et il dit aussi, en Éphésiens chapitre 4, verset 1, qu'il y a une récompense certaine attachée à l'appel de Dieu. C'est pourquoi, quand Jésus sera ton seul titre de gloire, quand tu vas renoncer à tout, tu vas te dépouiller à la croix et que Christ sera ton seul titre de gloire, tu ne vas plus te glorifier à cause de ses bijoux et de ses pailles, parce qu'aujourd'hui tu sais d'où l'argent vient. Oui, quand Jésus sera ton seul titre de gloire, quand la grâce de Dieu sera ta seule richesse, parce que tu auras compris, oh, que tout passe, tout passe. Quand tu auras compris que même entouré de mari, d'enfants, de frères et de sœurs, tu sais que Dieu est ton seul ami, qu'il est ton seul bien, ton seul bonheur. Quand tu pourras chanter comme cette sœur qui chante ce cantique en disant,

0: tel cantique, alors sache que tu es prête à recevoir la gloire de Dieu. C'est pourquoi à ce moment-là, tu vas commencer à danser. Parce que Dieu aussi s'est levé. Dieu aura vu comment tu as accepté de rejoindre Christ à la croix, de laisser tout ce qui est œuvre de ténèbres en toi être crucifié. Et de la même façon que Dieu le Père à ce moment-là, vous savez qu'à un moment donné, Jésus lui-même a dit, le grand Christ, il a dit, Père, pourquoi m'as-tu abandonné? Parce que c'était trop dur. Mais dès qu'il a dit cette parole, le Père a compris que l'enfant s'était laissé écraser, il s'était laissé crucifier, c'était fini. Il n'y avait plus rien de lui. Et c'est à ce moment-là que le Père se lève. Il commence à arranger son pagne. Il dit, attendez, faites-moi la route parce que je dois aller bénir quelqu'un. Et de la même façon que Dieu le Père s'est levé, la Bible dit qu'il a déployé sa puissance pour ramener le Christ de la mort à la vie. Et depuis que Christ est ressuscité, il n'est plus le même. Et c'est pourquoi toi aussi, je t'invite, ma sœur, à répondre à l'appel du Christ. Que le temps de Dieu est arrivé pour que la gloire de Dieu qui est en toi explose aux yeux du monde. En réalité, c'est la vérité. Toute la création entière attend ta révélation. La Côte d'Ivoire attend ta révélation. Ta famille attend ta révélation. L'université attend ta révélation. Ton lycée attend ta révélation. Mais avant ça, il nous faut renoncer à nous-mêmes. C'est pourquoi nous allons prier. Oh Jésus, Anne, la mère de Samuel, vivait dans le péché. Elle croyait qu'elle était heureuse parce qu'elle croyait que le mariage, ça suffisait. Elle disait, je suis mariée. Son mari avait deux femmes, elle était la préférée de son mari. Mais Dieu nous attend toujours quelque part. Et voilà que Anne n'a pas d'enfant. Pendant des années, la Bible dit qu'ils vont à Silo. Toi aussi, ça fait des années. Je ne sais pas ce que tu cherches. Qu'est-ce que tu demandes à Dieu? Mais ce matin, tu dois venir avec ce qui est péché dans ta vie, dont tu as honte de parler. Aujourd'hui, tu dois aller avec ce péché-là à la croix.
1: Michel Esso vient de nous proposer un enseignement sur le thème « La femme selon le cœur de Dieu ». Merci de nous avoir suivis. Que le Seigneur nous bénisse.

Ta grandeur est infinie, Seigneur. Et ce soir encore, tu viens nous le démontrer par ce temps de partage avec tous ces auditeurs, avec tous mes frères ici présents. Seigneur, nous te bénissons pour cet instant glorieux où tu te manifestes encore à nos cœurs, cet instant où tu nous démontres encore ton amour. Nous ne pouvons pas imaginer, Seigneur, ta grandeur, mais tu es grand. Tu es plus grand que ce que nos yeux peuvent voir. Tu es plus grand, Seigneur, que ce que nos bouches peuvent dire.

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3: Chers frères et sœurs, à mes auditeurs, je voudrais au nom de Radio Maria Côte d'Ivoire vous souhaiter la bienvenue à votre émission consacrée à la liturgie pastorale. Aujourd'hui, nous allons entamer la partie concernant la célébration des fiançailles avant la célébration du mariage proprement dit. Nous avons essayé de vous donner quelques réflexions et surtout vous informer du fait que souvent on a tendance à penser que on vient simplement voir le père pour la cérémonie du mariage, mais que il y avait aussi une cérémonie des fiançailles. L'historique, selon la tradition juive. Et ensuite, nous avons présenté quelques pistes de réflexion. Nous avons présenté ce que c'est que les fiançailles depuis des siècles, notamment sur le modèle européen, français, comment ça se faisait et la différence avec les fiançailles du point de vue religieux, ce qui était apporté. Et cela depuis 1912, ce que l'Église entendait faire pour la célébration de ses fiançailles. Donc aujourd'hui, nous allons entamer la deuxième partie sur la célébration des fiançailles. Principalement, c'est quelques conseils pratiques que je voudrais donner et quelques pistes de réflexion pour nous amener à bien vivre nos moments de fiançailles. Alors, nous verrons principalement comment il faut mieux vivre les fiançailles, s'interroger sur ce que je dois faire chez mon fiancé ou ma fiancée pour essayer de comprendre ces difficultés et surtout essayer de voir comment, s'il y a des choses chez lui qui ne marchent pas, qui ne sont pas à nos convenances, comment pouvoir remédier à cela, mais également s'il y a des choses chez moi qui ne sont pas bien, comment faire pour que mon fiancé ou ma fiancée puisse vraiment coordonner ce cheminement-là avec moi. Donc principalement, ce seraient des pistes de réflexion, je dirais des conseils pratiques pour nous permettre de vivre ce moment de cheminement, ce moment de fiançailles. Je voudrais profiter de l'antenne pour dire merci aux uns et aux autres. Je crois que la première partie sur les fiançailles, il y a beaucoup qui ont suivi cette émission. J'ai reçu des coups de fil d'encouragement et surtout quelques éclaircissements que chacun ou quelques-uns voulaient savoir. Ils m'ont appelé directement. Et donc, je profite donc de dire merci aux uns et aux autres qui suivent attentivement cette émission. C'est un plaisir pour moi de savoir que il y a beaucoup parmi vous qui suivent cette émission. Et donc, cela me réconforte encore davantage. Et comme je l'avais dit, s'il y a des préoccupations du point de vue liturgique, qu'on voudrait avoir quelques éclaircissements, vous pouvez appeler donc Radio Maria pour vos suggestions. Et à partir de ce moment-là, nous nous ferons le plaisir de faire nos recherches pour pouvoir donner satisfaction aux uns et aux autres. Donc bienvenue à votre émission sur la liturgie pastorale. Nous allons demander à la cabine technique de nous donner le temps de nous asseoir confortablement pour pouvoir suivre cette émission. À vous la cabine.
1: C'est pourquoi l'homme quittera son père et sa mère et s'attachera à sa femme. Et les deux deviendront une seule chair.

Alors, comme je le disais tantôt, comment mieux vivre les fiançailles? D'abord, il faut savoir que les fiançailles sont un temps particulièrement propice au partage et à la confrontation des valeurs. C'est un moment propice également pour voir les attentes et les objectifs de vie. Comment conçoit-on le mariage, le partage des tâches, la gestion de l'argent, l'éducation des enfants, l'engagement des conjoints dans l'Église? Voici autant de réflexions qui peuvent nous aider à comprendre au mieux ce temps de cheminement. Parce que ces échanges sont indispensables, ces échanges sont riches et fructueux. Concevoir le mariage, le partage des tâches dans le foyer, surtout la gestion de l'argent, des revenus que monsieur et madame ont, tout cela, c'est important de l'aborder, de discuter pour pouvoir mener à bien notre mariage futur. Ainsi donc, aborder toutes les questions sur la vie commune future permet d'anticiper sur les inévitables tensions et conflits des premières années de vie conjugale. En abordant ces différentes questions, nous anticipons les risques de voir s'effondrer le mariage et surtout dans les premiers moments lorsqu'on s'est marié, parce que c'est là que véritablement nous prenons les engagements l'un vis-à-vis de l'autre. Donc il faut anticiper tout cela en abordant pendant ce temps de cheminement ces différentes questions. Cet échange dans la transparence est la condition sine qua non du oui conscient et responsable que l'on se donne le jour de son mariage. C'est cela. L'échange qu'on a vis-à-vis de son conjoint ou de sa conjointe sur les questions de la conception même du mariage, des tâches, de l'argent, comment il faut gérer l'éducation des enfants, tout cela, c'est important. Et c'est cela même qui constitue le oui que nous prononçons devant le prêtre. Alors, j'aimerais suggérer quelques domaines et poser quelques questions qu'il ne faut pas négliger. Dialoguez sur vos familles respectives. On entre dans le mariage avec les modèles parentaux sur le couple et sur son fonctionnement. Premièrement, connaître sa future belle famille est un merveilleux moyen de mieux connaître et comprendre son fiancé ou sa fiancée. Avant de s'engager définitivement dans le mariage, il est très important qu'on connaisse la future belle famille. Et quelle est la famille? Quel est leur mode de vie? Comment ils se comportent vis-à-vis de telle situation? Et quelquefois même, quelle est leur situation pécuniaire? Quelle est leur situation sociale? Tout cela, c'est important. Parce que du milieu de vie dont on vient, on peut déceler déjà quel genre de personnes nous avons en face de nous, avec qui nous décidons de partager la vie. Quel rôle nos parents jouaient-ils respectivement dans leur mariage, dans leur ménage? Les parents, lorsque nous nous sommes mariés, quel est le rôle de ces parents? Est-ce qu'il y a des modèles de couple que nous aimerons imiter, c'est-à-dire des parents de mon fiancé ou bien d'autres personnes, en voulant célébrer nous-mêmes le mariage? Et chacun de nous a un modèle. Je voudrais que mon mariage soit comme le mariage de X, de Y, de telle personne. Autre interrogation, comment est-ce que nous concevons les rapports avec nos familles? Pour nous, les belles familles, ou bien ma propre famille, quel doit être leur apport et quelle doit être leur place dans le mariage que je veux célébrer? Sur le problème notamment de l'ingérence des belles familles dans notre foyer, avoir le dernier mot, nous empêcher de faire telle chose. Comment est-ce que nous concevons le rapport que nous avons vis-à-vis de nos familles ou bien de nos belles familles? Il est important de pouvoir exprimer dans l'amour et le respect comment on ressent la famille de son futur conjoint. C'est important. Il faut voir
et pouvoir quelquefois exprimer ses besoins. Qu'est-ce que j'attends de ma belle famille? Il faut pouvoir l'exprimer dans l'amour et surtout dans le respect de cette belle famille. C'est très important parce que cela pourra nous permettre chacun de voir quelle position adopter. Si dès le départ, nous ne nous disons pas la vérité et que après le mariage, on se rend compte qu'il y a des secteurs qui coincent dans notre manière de vivre, dans notre nouveau foyer, et cela posera des problèmes. Alors, il est important d'apprendre à communiquer à un niveau plus profond que ce que nous faisons habituellement. Aller saluer la belle famille, faire le gentil, être vraiment taciturne, ne pas bavarder, parler, pour ne pas que la belle famille pense que je parle trop, mais quelquefois trouver les moyens de pouvoir communiquer de manière profonde pour que la belle

Là ne colle pas. Est-ce que j'ai pu communiquer, partager mon expérience de vie avec ma fiancée ou mon fiancé sur ce que c'est que la tendresse, l'attention à l'autre, l'ouverture à l'autre, la manière de communiquer avec l'autre? Est-ce que j'ai essayé d'exprimer mes sentiments vis-à-vis de la colère quand je vis avec l'autre? Quand je vais partager le même toit que l'autre, est-ce que j'ai essayé de communiquer avec mon fiancé ou ma fiancée sur mon état d'esprit? Est-ce que je suis vraiment coléreux ou bien je suis patient? Il faut que chacun puisse le dire. Je suis impulsif, je ne suis pas impulsif. Tout cela, il faut en parler. Alors, autre interrogation qui devrait attirer notre attention dans ce moment de cheminement, est-ce qu'il y a des questions que j'ai peur de poser? Peut-être que si je pose cette question-là, j'ai peur que ma fiancée ou bien mon fiancé me taxe de ceci ou de cela. Est-ce qu'il y a des questions que j'ai peur de poser à mon conjoint ou ma conjointe? Il faut surmonter cela, essayer de poser ces questions pour que l'autre me connaisse, connaisse ma vie passée. Pour que cette personne-là, si elle est décidée à s'engager, sache quelle attitude adopter. Quels sont également les sujets que je n'aborde pas volontairement avec lui ou bien avec elle? Quand il s'agit de tel domaine, même dans les relations sexuelles, est-ce que il y a des sujets que souvent, si l'un d'entre nous veut aborder, on sent que il y a certaines paroles qui nous bloquent parce que si on l'aborde, on a toujours peur. Donc volontairement, on n'aime pas aborder ce genre de sujet. D'autres discussions que nous pouvons avoir vis-à-vis de notre conjoint ou de notre conjointe, quand nous rencontrons un obstacle dans la communication, quelles sont nos différentes réactions? Par exemple, j'ai abordé tel sujet, mon conjoint ou ma conjointe a réagi violemment, ne veut pas qu'on en parle. Quelle est moi ma réaction vis-à-vis de la réaction de mon conjoint ou de ma conjointe? Est-ce que je suis calme? Est-ce que j'ai réagi aussi violemment? Est-ce parce que la personne sent une certaine pudeur à parler de cela? Ou bien est-ce parce que la personne a vécu certaines situations et c'est pour cela qu'elle ne veut pas aborder ce point? Et devant tout ce que je décèle là, quelle a été moi-même ma réaction vis-à-vis de ce que le conjoint me fait savoir? Ce sont un certain nombre de questions, de préoccupations que chacun est appelé à méditer, à discuter avec son conjoint ou sa conjointe pour nous permettre de mieux nous connaître pour que dans notre mariage futur, lorsque nous serons mariés, eh bien, nous puissions véritablement partager nos expériences, nous connaître véritablement et cheminer ensemble. Voici un certain nombre de questions que, pour moi, ça mérite d'être posé. Les discussions vis-à-vis de nos belles familles, vis-à-vis de notre conjoint, de notre conjointe, dans nos cheminements, dans notre marche vers le mariage, il faudrait que cela soit abordé. Et abordé de manière respectueuse de l'autre, ses réactions, mais chercher les moyens pour les aborder. Parce que plus on abordera ces questions, plus on connaîtra l'autre et plus on se comprendra mieux. Nous marquons une pause. Nous allons aborder ensuite ce que je dois faire avec ce que je n'aime pas chez mon fiancé ou bien ma fiancée.

0: Maintenant, après avoir abordé la première partie des questions justes qu'il faut se poser dans ce temps de cheminement, nous allons voir un autre aspect. Qu'est-ce que je dois faire avec ce que je n'aime pas chez mon fiancé ou chez ma fiancée? Alors, le temps des fiançailles est souvent celui des premières disputes et contrariétés. Il faudrait pas être étonné que dès les premiers instants, il y a des disputes, il y a des contrariétés. Les premiers moments des fiançailles, il faut penser, il faut comprendre que cela fait partie. Parce qu'on découvre davantage les défauts de l'autre. Lorsque nous sommes tout juste des gens qui se sont connus, comme ça, on a le temps d'aller au maquis, on a le temps d'aller manger, on a le temps d'aller boire un peu, peut-être même aller danser, aller ensemble pour quelques voyages. Ce moment-là, on ne voit pas, on ne comprend pas trop. Mais au fur et à mesure qu'on commence à vivre véritablement les temps de fiançailles, c'est-à-dire où l'un des conjoints considère qu'il appartient à l'autre et que l'autre a un droit de regard sur notre vie, voici là le temps des fiançailles, véritablement. Il faut comprendre que ce sont des moments où il y a beaucoup de contrariétés, où on commence à découvrir les défauts chez l'autre. Il faut bien accepter que l'on va épouser quelqu'un qui est imparfait. Si quelqu'un se dit qu'il a pris un homme qui est tout à fait parfait, il s'est trompé. On a souvent entendu cette expression, en tout cas, mon homme là, ou bien ma chérie là, c'est mon prince charmant, ou bien c'est ma déesse, c'est ceci. On se trompe, ce sont des expressions que nous prononçons, mais qui au fond, il ne faut pas se faire d'illusions. On n'est pas d'abord lié à quelqu'un de totalement parfait. Il faut qu'on le sache. Si nous nous mettons à l'idée que ce n'est pas quelqu'un de parfait, alors nous cherchons donc à cheminer avec lui, avec son état d'être imparfait. Alors, il y a toujours des concessions et des frustrations dans le mariage. Ce n'est pas parce qu'on s'est marié à l'église, dit, mais on s'est marié, mais vraiment, il y a des difficultés. On dit, on va aller se réfugier vraiment sous le regard de Dieu, nous donner l'un à l'autre, et puis bon, c'est maintenant il y a des problèmes. Mais cela veut dire que, est-ce qu'effectivement, la première démarche dont j'ai parlé, les questions justes, appropriées qu'il faut se poser dans le cheminement avant d'arriver au mariage, est-ce qu'on l'a fait? Est-ce qu'on a tout révélé? Est-ce qu'on a dit véritablement au prêtre qui nous suit, au pasteur qui nous suit? Est-ce qu'on n'a pas évité d'aborder un certain nombre de choses? Est-ce qu'on a dit toute la vérité? Parce que le mariage aussi se construit. Donc, il faut savoir qu'il y aura toujours des concessions. Il y aura aussi des frustrations dans le mariage. Des situations où je dois laisser tomber, que je dois accepter certaines choses que moi, je n'accepterai pas. Mais à partir du moment où tu es lié à l'autre et que tu sais que ce n'est pas un homme parfait, il y a des concessions à faire. Mais il y a un degré d'acceptabilité de l'autre et de compatibilité dans la différence des caractères et des valeurs. C'est-à-dire que permettre des concessions, accepter des frustrations, ne veut pas dire que laisser tout tomber sur nous, il y a quand même un degré d'acceptabilité. Il y a certaines choses qu'on peut accepter. Il y a certaines choses où on doit pouvoir dire non, dans le respect et dans l'amour vis-à-vis du conjoint, comme je l'ai dit. Donc il faudrait que nous puissions mesurer, je dirais, la valeur des caractères que chacun vit et transmet à son conjoint. Il est dangereux surtout de penser, en disant par exemple, je vais le changer. Ça, je vais la transformer. Elle sera ma proie. Ou bien ce sera mon homme, je vais le changer. C'est très, très, très dangereux de penser cela. Tu ne peux pas changer quelqu'un, mais tu essaies d'harmoniser toi ta manière de concevoir les choses et sa manière à lui de concevoir les choses. C'est pour cela qu'il y a des concessions, il y a des frustrations. Mais on ne peut pas préalablement dire, celui-là, je vais le changer. On ne peut pas changer son conjoint. On essaie d'améliorer nos relations d'amour entre nous. Alors si nous avons entrepris de vouloir changer quelqu'un, l'autre ne se dévoilera pas. Il va supporter jusqu'à un certain moment et puis ça va craquer et il va s'en aller. Ou bien elle va s'en aller. C'est très dangereux de penser ceci. Le mariage nous change, mais on n'entre pas dans le mariage pour changer l'autre. Le mariage fait de nous des êtres nouveau parce que nous vivons un autre statut de vie. Le mariage nous change et nous permet de prendre conscience que nous ne sommes plus seuls. Mais on n'entre pas dans ce mariage-là dans le but de changer l'autre. Si nous demandons, ah depuis, vraiment il m'a pris, il ne m'a pas changé, ça là le jour on va se marier là, c'est là il va me connaître, on n'a rien compris. On ne peut pas changer l'autre. Ça ne marchera pas. Parfois, certaines choses peuvent déranger au point d'introduire le doute sur l'opportunité même du mariage. Certaines choses, certaines situations peuvent véritablement nous déranger. Et puis bon, on se dit, est-ce que ça valait la peine même de me marier? Est-ce que vraiment cet homme-là, il était fait pour moi? Beaucoup de fiancés se sont posés un jour la question de savoir si c'était vraiment la personne que Dieu leur avait donnée. Ça, je suis convaincu que dans un certain moment de la vie conjugale, des conjoints se sont posés cette question. Les fiançailles sont aussi un temps de questionnement, ce qu'il faut comprendre. C'est la période où ces questions qu'on pose lorsqu'on est marié. C'est en ce moment des fiançailles, qu'on doit commencer à se poser les questions. Et c'est pour ça que je dis, il faut se poser les questions justes, les questions qui conviennent dans votre relation, là, dans votre cheminement. Les fiançailles ne sont autre chose qu'un temps de questionnement, un temps d'échange, un temps de remise en question de nos relations. Parfois, on n'ose pas aborder les questions susceptibles de remettre en cause notre projet de mariage. Souvent, on ne veut pas aborder ce genre de questions. Parce que si j'aborde ça, demain, mon conjoint ou ma conjointe va penser cela de moi. Et puis après, ce mariage que je vais faire là, ça ne va pas aboutir. Donc, je ne vais pas aborder ce problème. Pourtant, ce sont celles qu'il ne faut surtout pas laisser tomber. Ce sont ces questions-là surtout qu'il faut se poser et poser avec l'autre, discuter avec l'autre. Alors, parler de cela honnêtement avec l'autre et avec des personnes dignes de confiance, c'est nécessaire. Je ne dis pas de parler de cela avec n'importe qui. La plupart du temps, nous écoutons les autres, mais on ne doit pas écouter n'importe qui. Parce que d'autres sont aux aguets pour disloquer notre mariage. Mais il est primordial que nous abordions ces questions-là, de remise en cause, mais de manière honnête. Pas parce que je veux mettre en péril notre relation future, mais parce que je veux en savoir plus pour que nous puissions vivre dignement et en toute confiance l'un vis-à-vis de l'autre. Souvent, les doutes sont levés. Et on peut s'engager rassuré sur la voie du mariage en abordant, bien entendu, ces questions. Plus on les aborde, plus on peut s'engager à vivre cela. Prendre conseil chez un frère de confiance, quelqu'un qui est capable de nous dire la vérité, de nous dire avec amour ce que ce qui est important, c'est nécessaire. Si d'avance moi-même je me dis que dans ces fiançailles-là, je vais avec mes a priori, mes idées à moi, et que on pense que en venant à ce mariage-là, je viens pour imposer moi mes vues, c'est déjà faussé d'avance. Mais si je viens pour dire que je viens coordonner moi ce que je conçois comme le mariage par rapport, je dirais, à l'éducation que j'ai reçue dans ma famille, par rapport au sentiment profond que j'ai vis-à-vis de l'autre et mon désir de partager ma vie avec l'autre, alors un certain nombre de questions se posent. Parce que le temps des fiançailles, c'est le temps qui devrait nous permettre à nous poser nous-mêmes des questions. Alors, ça, ce sont des interrogations sur ce que je dois faire par rapport à ce que je n'aime pas chez l'autre. Mais bien entendu, mais ce n'est pas chez l'autre seulement qu'il y a des défauts. Chez nous aussi, il peut y avoir des défauts. Alors, qu'est-ce que je dois faire, vivre d'avis de ce que je n'aime pas chez moi-même là, ce que je n'aime pas? C'est-à-dire que une remise en question de moi-même, mon comportement. Alors, dans la première lettre de Saint Jean, au chapitre 1, verset 7, la Bible nous dit que pour vivre dans la communion, il faut vivre dans la lumière.
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0: Du livre des Nombres. Le Seigneur dit à Moïse : Voici comment Aaron et ses descendants béniront les fils d'Israël. Que le Seigneur te bénisse et te garde. Que le Seigneur fasse briller sur toi son visage, qu'il se penche vers toi. Que le Seigneur tourne vers toi son visage, qu'il t'apporte la paix. C'est ainsi que mon nom sera prononcé sur les fils d'Israël, et moi, je les bénirai.
1: Crée en nous, Seigneur, un cœur qui écoute pour accueillir ta parole. Affermis notre esprit, que nous puissions contempler ton amour et l'annoncer à nos frères. Garde-nous dans ta paix et nous pourrons construire un monde plus juste et fraternel. Prions le Seigneur. Seigneur Jésus, splendeur éternelle, en ce jour que nous donne la tendresse du Père, captive tellement notre regard qu'il soit ramené toujours à ton visage de lumière, toi qui règnes pour les siècles des siècles.
2: Amen.

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0: Pour votre salut, il est 12h.
2: L'ange du Seigneur porte l'annonce à Marie. Je vous salue Marie, pleine de grâce. Le Seigneur est avec vous. Vous êtes bénie entre toutes les femmes. Et Jésus, le fruit de vos entrailles, est béni.
3: Sainte Marie, Mère de Dieu, priez pour nous pauvres pécheurs, maintenant et à l'heure de notre mort. Amen.
2: Voici la servante du Seigneur.
3: Qu'il me soit fait selon ta parole.
2: Je vous salue Marie, pleine de grâce. Le Seigneur est avec vous. Vous êtes bénie entre toutes les femmes. Et Jésus, le fruit de vos entrailles, est béni.
3: Sainte Marie, Mère de Dieu, priez pour nous, pauvres pécheurs, maintenant et à l'heure de notre mort. Amen.
2: Et le Verbe s'est fait chair.
3: Et il a habité parmi nous.
2: Je vous salue, Marie, pleine de grâce. Le Seigneur est avec vous. Vous êtes bénie entre toutes les femmes. Et Jésus, le fruit de vos entrailles, est béni.
3: Sainte Marie, Mère de Dieu, priez pour nous, pauvres pécheurs, maintenant et à l'heure de notre mort. Amen.
2: Priez pour nous, Sainte Mère de Dieu,
3: afin que nous soyons rendus dignes des promesses du Christ.
2: Que ta grâce, Seigneur, se répande dans nos cœurs. Par le message de l'ange, tu nous as fait connaître l'incarnation de ton Fils bien-aimé. Conduis-nous par sa passion et par sa croix jusqu'à la gloire de la résurrection. Par le Christ notre Seigneur.
3: Amen.

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1: Angélus de Léon XIV, hier, place Saint-Pierre, à l'issue du consistoire, le pape a appelé les fidèles à être des témoins du royaume de Dieu, invitant au détachement, au don de soi et à l'accueil de l'autre. Le pape a également invité à prier pour les victimes du séisme au Venezuela, dont le bilan ne cesse de s'alourdir. Les secours tentent toujours de retrouver des survivants, alors que le nombre de disparus s'élève à 50 000. Inquiétude en Afrique du Sud pour les immigrés, les mouvements xénophobes ont fixé à demain la date limite pour que les clandestins quittent le pays. Le gouvernement israélien reconnaît le génocide des Arméniens par l'Empire ottoman, ce qui déplaît fortement la Turquie, qui accuse Israël de poursuivre des motivations politiques. Et puis alors que l'armée ukrainienne multiplie les attaques de drones en territoire russe, retour dans notre dossier sur cette stratégie de Kiev dans le conflit qui l'oppose à la Russie, à suivre à la fin de ce journal.
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1: Bonjour. Le pape a donc exhorté les fidèles à être des témoins du royaume de Dieu et les a encouragés à vivre d'un amour fructueux, impliquant le détachement, le don de soi et l'accueil de l'autre. C'est ce qu'il a rappelé hier midi, place Saint-Pierre, lors de la prière de l'Angélus, en commentant le passage de l'évangile de Saint Matthieu où Jésus rappelle la primauté du lien à Dieu sur tous les autres liens et biens. Alexandra Zirgan.
3: Per portare frutto, l'amore richiede almeno tre cose: il distacco, la perdita e l'accoglienza.
4: Pour porter du fruit, l'amour exige au moins trois choses: le détachement, la perte et l'accueil. D'abord, le détachement, explique le pape, à l'image des disciples du Christ qui durent se libérer de tout lien pour partir en mission et se consacrer à leur œuvre de diffusion de la foi. Mais cela vaut pour chacun, indique Léon XIV, même les liens affectifs les plus importants trouvent leur plénitude grâce à l'amour que le Christ nous offre. L'évêque de Rome reprend l'image de saint Augustin d'un laboureur qui perd temporairement ce qu'il sème. De plus, l'amour n'est véritable que s'il est don de soi, explique Léon XIV, lorsque nous sommes prêts à perdre un peu de nous pour faire de la place à l'autre. De même que Jésus donna sa vie pour les hommes, insiste le Saint-Père, si nous vivons dans la logique du don, nous serons nous aussi capables de faire naître une vie nouvelle dans nos relations. Enfin, l'amour exige l'accueil, qui se manifeste par de petits gestes sans cesse renouvelés, la disponibilité pour l'autre et le service d'autrui. En accueillant ceux qui viennent au nom de Jésus, on accueille Jésus lui-même. L'amour pour le Seigneur passe toujours par l'accueil des frères.
3: L'accoglienza dei fratelli.
1: Alexandra Zirgan, et ce matin dans la basilique Saint-Pierre, Léon XIV célébrera la messe en la solennité des saints Pierre et Paul, les saints patrons de l'église de Rome, célébration au cours de laquelle il remettra le pallium aux nouveaux archevêques métropolitains, parmi lesquels le cardinal Krajewski, l'ancien aumônier du pape, Monseigneur Duval, l'archevêque de Grouard-MacLennan au Canada, Monseigneur Silla, l'archevêque de Conakry, Monseigneur Gaglo, l'archevêque de Lomé, ou Monseigneur Agbenyadzi, l'archevêque de Berberati en Centrafrique. Cette cérémonie, elle sera à suivre, bien évidemment, en direct commenté sur nos ondes, notre site internet ou notre page Facebook à partir de 9h30, heure de Rome. Samedi soir, le pape a conclu le deuxième consistoire extraordinaire de l'année. Dans son allocution aux cardinaux venus du monde entier, Léon XIV a affirmé que les cardinaux avaient clairement saisi l'un des enseignements de l'encyclique Magnifica Humanitas, que la guerre ne naît pas seulement des conflits entre États, mais d'une culture du pouvoir qui imprègne les relations humaines, l'économie, la politique, la technologie et même la religion. En réponse, il a proposé de reconstruire une culture de coopération et de dialogue, de renforcer le multilatéralisme et de promouvoir la participation des laïcs à la vie publique en s'inspirant de la doctrine sociale de l'Église. Le Venezuela, toujours à la recherche d'éventuels survivants après le double séisme de mercredi soir, hier après la prière de l'Angélus, Léon XIV a tenu à exprimer sa solidarité envers les frères et sœurs vénézuéliens touchés par les récents tremblements de terre qui ont fait de nombreuses victimes et blessés et causé d'énormes dégâts matériels, comme il l'a déclaré en espagnol. Sur place, le bilan continue de s'alourdir dans les zones les plus touchées, Caracas et l'état de la Guayra. Il fait désormais état de 1450 morts selon les chiffres donné par le président de l'Assemblée nationale vénézuélienne ce dimanche. 50 000 personnes sont encore portées disparues selon l'ONU et les secours s'activent pour tenter de sauver les survivants. Les précisions de William Gazot.
5: À une trentaine de kilomètres de Caracas, la ville de Carabayeda, réputée pour ses plages, n'a plus rien d'une carte postale. En quelques minutes, les deux secousses du tremblement de terre l'ont transformée en un champ de ruines. Plus de 600 bâtiments ont été endommagés par le séisme et 189 ont été totalement détruits, selon le président de l'Assemblée nationale du Venezuela. Depuis 4 jours, les pompiers et les riverains s'affairent à main nue ou armés de pioches au milieu des gravats. Les habitants, livrés à eux-mêmes, ont dû attendre l'arrivée de l'aide internationale ce week-end pour obtenir un relais efficace. Mais le manque de machines et de matériel de sauvetage ralentit encore les opérations de secours et alimente le sentiment d'abandon croissant des habitants contre leur gouvernement. 24 pays ont envoyé plus de 2700 secouristes et 521 tonnes de matériel, tandis que 86 équipes avec des chiens entraînés à localiser les personnes piégées ont été dépêchées sur place. 33 personnes, dont plusieurs enfants, ont été secourues au cours du week-end, a déclaré Delcy.

0: pour Radio Vatican.
1: La liberté de la presse remise en question en Ouganda, le principal groupe de médias indépendants du pays a déclaré hier être assiégé par l'armée, dont le chef, fils du président Museveni, a ordonné la fermeture. Il a clairement affirmé qu'il ne croyait pas la liberté de la presse et qu'elle devait être guidée par les cadres de la révolution. L'Afrique du Sud, au milieu de la tourmente xénophobe, le pays se prépare à l'échéance des mouvements xénophobes fixés pour le 30 juin prochain, une date qui inquiète les communautés étrangères dans le pays et les institutions de la nation arc-en-ciel. Les précisions au Cap de Gabriel Porometto.
2: Depuis plusieurs mois, des appels à manifester contre les immigrés ravivent les tensions dans plusieurs villes d'Afrique du Sud, notamment à Johannesburg, Durban et au Cap. Des groupes se présentant comme des mouvements citoyens ont lancé un ultimatum aux étrangers en situation irrégulière, leur donnant jusqu'au 30 juin pour quitter le pays. Ils appellent également à des rassemblements à travers l'Afrique du Sud, faisant craindre une nouvelle flambée de violences xénophobes. Ce climat ravive le souvenir des émeutes de 2008 qui avaient fait 62 morts. Par précaution, plusieurs consulats, dont ceux du Zimbabwe, du Malawi et du Mozambique, organisent le rapatriement volontaire de leurs ressortissants. Au Cap, des centaines de Zimbabwéens patientent devant leur consulat dans l'espoir d'obtenir une place à bord d'un bus pour rentrer chez eux, mais les dates de départ restent incertaines. Face au risque de débordement, les autorités sud-africaines ont annoncé le déploiement de 13 000 policiers, appuyés par plusieurs centaines d'agents de sécurité privée et des militaires. Le président sud-africain assure que les forces de l'ordre sont prêtes à faire face à tous les scénarios. Le Cap Gabriel Porometto pour Radio Vatican.
1: Après un week-end houleux avec de nouvelles frappes de drones et de missiles de part et d'autre du Golfe Persique, les États-Unis et l'Iran vont poursuivre leurs négociations. Les attaques vont cesser, a assuré Washington. Concernant le volet libanais du conflit, l'accord cadre signé vendredi entre le gouvernement libanais et Israël sous l'égide des États-Unis ne sera pas adopté. C'est ce qu'affirme le président du Parlement libanais. Le texte ne préserve pas les droits du Liban, affirme Nabil. C'est dans ce contexte que le gouvernement israélien a approuvé hier à l'unanimité la reconnaissance du génocide des Arméniens par l'Empire ottoman. Cette décision, qui doit encore être approuvée par le Parlement, intervient dans une période de vives tensions entre Israël et la Turquie. Dans un communiqué, le ministère turc des Affaires étrangères a dénoncé de façon très ferme la décision d'Israël, l'accusant de poursuivre des motivations politiques. À Ankara, Anand Loer.
3: Sans surprise, la réponse turque est virulente. Virulente à la fois parce qu'il s'agit de la reconnaissance du génocide des Arméniens, un terme qu'Ankara réfute catégoriquement, mais aussi parce qu'elle émane du gouvernement israélien avec lequel les relations sont exécrables. La Turquie qualifie cette reconnaissance de décision politique. Elle accuse le gouvernement de Benjamin Netanyahou de chercher, je cite, « à dissimuler ses propres crimes à Gaza ». De fait, cette décision intervient dans un contexte de très forte tension entre Israël et la Turquie. Le président turc Erdogan s'est imposé comme l'un des dirigeants les plus critiques de l'offensive à Gaza, qu'il qualifie de génocide. Mais au-delà de ces invectives contre les dirigeants israéliens, les autorités d'Ankara semblent soucieuses ces derniers mois de conserver une certaine retenue face à une partie de la classe politique et des médias israéliens qui présentent la Turquie comme le nouvel Iran et une menace pour l'État hébreu. Fin mai, le chef de la diplomatie turque assurait, par exemple, qu'une normalisation des relations turco-israéliennes était envisageable. Il la subordonnait à la fin des opérations militaires à Gaza et l'accès sans entrave à l'aide humanitaire. À Ankara, dans le Loire pour Radio Vatican.
1: Depuis plusieurs semaines, l'Ukraine a multiplié ses attaques de drones contre la Russie. Des attaques en profondeur, loin du front, qui visent les raffineries et les infrastructures énergétiques autour de Moscou, de Saint-Pétersbourg, mais aussi en Crimée, région annexée par la Russie en 2014 et placée vendredi dernier en situation d'urgence au niveau régional. Les dernières frappes ayant causé de graves pénuries de carburant et d'électricité dans la péninsule. Cette opération massive s'explique par les progrès spectaculaires réalisés côté ukrainien dans la conception et la production de drones à longue portée. Elle s'inscrit dans une volonté de déstabiliser le Kremlin, le forçant à arbitrer sur l'emplacement de ses dernières défenses antiaériennes entre soutenir le front, la Crimée ou la capitale russe. Loin d'être une opération improvisée, Kiev prépare donc minutieusement cette offensive depuis plusieurs mois. C'est ce qu'explique Stéphane Audran, consultant en risques internationaux et chercheur associé à l'IFRI.
4: C'est pas une hardiesse soudaine, c'est-à-dire que c'est vraiment le résultat d'une stratégie qui est bien pensée. On a deux campagnes en parallèle qui se déroulent, donc vous avez évoqué la Crimée et effectivement des frappes dans la plus grande profondeur, Moscou, Saint-Pétersbourg, Voronezh a été frappé aussi, une usine de composants électroniques la semaine dernière, c'était très important. Et en fait, l'Ukraine a constitué deux

0: force de drones en amont de cette opération. Et là, les Ukrainiens sont en capacité de mener ces frappes dans la profondeur, ce qu'ils ne pouvaient pas faire avant, puisque les Occidentaux livraient très peu de missiles capables de faire ces opérations de frappe. Les Ukrainiens ont développé aussi des capacités d'acquisition pour faire des plans de ciblage eux-mêmes, c'est-à-dire pour trouver quelle cible frapper, en partie en exploitant des sources ouvertes, en partie avec du renseignement occidental qu'il aurait livré vraisemblablement. Et donc là, on a vraiment une double stratégie qui a été précédée en fait par quelque chose dont on a moins parlé, qui a été une campagne de frappe sur les défenses anti-aériennes russes. Les Ukrainiens, là, depuis plusieurs mois, ont vraiment détruit dans la Crimée, dans les territoires occupés entre la Crimée et la Russie, aussi dans la périphérie de Moscou, ils ont détruit beaucoup de systèmes anti-aériens. Ça a forcé les Russes à se repositionner, ça a diminué la densité de leur défense. Donc là, on y est.
1: Qu'est-ce que vise l'Ukraine en particulier? C'est quoi ses cibles et pour quel objectif?
0: La Crimée, c'est un peu ce qu'on appelle un centre de gravité pour la Russie. C'est le centre de gravité de son effort contre l'Ukraine du sud et du centre. Et donc frapper la Crimée, ça a un intérêt militaire, hein, ça gêne l'effort de guerre russe. Ça a un effet très politique puisque la Crimée a été prise par la force à l'Ukraine par la Russie en 2014. Donc c'est un symbole du début de l'agression. Vladimir Poutine s'est investi personnellement et il considérait que c'était une immense victoire d'avoir pris la Crimée à l'Ukraine. Il a investi beaucoup. Et de la même façon, frapper les infrastructures dans la région de Moscou et de Saint-Pétersbourg, ça sert au moins trois objectifs. D'abord, militairement, paralyser la production et la distribution de carburant, c'est important, parce que l'effort de guerre, il n'y a pas d'essence, ça ne marche pas. Ensuite, sur le plan économique, c'est quand même la production et l'exportation de pétrole et de produits pétroliers, c'est le cœur de la machine russe. Et donc, plus on casse de distribution nationale et de production, moins la Russie parvient à exporter. Et puis enfin, politiquement, frapper Moscou, frapper Saint-Pétersbourg, c'est vraiment le cœur, là où il y a une très grande partie de la population russe, des classes moyennes, des classes supérieures, qui ont été préservées par le pouvoir. C'est donc très symbolique pour Poutine, parce que ça veut dire que finalement, la guerre qu'il a déclenchée au loin et qu'il présentait comme une opération spéciale lointaine, elle se rapproche de la vie des Russes.
1: Est-ce qu'il y a aussi là un objectif psychologique évident?
0: Oui, parce que la théorie de la victoire ukrainienne, c'est obtenir le renoncement de l'agresseur. Et donc ça suppose de faire monter le coût de cette guerre pour la Russie bien au-delà de ce qu'elle peut supporter et de ce qu'elle considère comme acceptable. Bon, ben, si là, ils n'assurent plus l'eau, le gaz, l'électricité, les stations-service et les magasins pleins, il y a toute une partie du contrat social dictature contre confort qui saute. Et donc, c'est aussi une façon de fragiliser le pouvoir. Et d'après les échanges que j'ai avec les spécialistes de la Russie en ce moment, il commence à y avoir un affrontement à nouveau entre deux factions à Moscou, entre une faction qui voudrait que ça s'arrête et une faction plus extrême qui voudrait que la Russie aille plus loin, fasse une mobilisation générale.
1: Mais du coup, ce serait un bon moment pour négocier?
0: En tout cas, très clairement, vis-à-vis de ses soutiens, l'Ukraine est aujourd'hui beaucoup plus solide et beaucoup plus capable de résister à des pressions russes. Et vis-à-vis aussi des pays émergents, de ce qu'on appelle un peu improprement parfois le Sud global, l'Ukraine a démontré depuis un an que ce n'est pas à cause d'elle que cette guerre continue. Et en fait, les Ukrainiens ont toujours joué cette carte de dire « mais nous, on veut bien négocier avec tout le monde ». Et les Russes, eux, ont toujours dit « bah non, on capitulait d'abord et on négociera après ». Et en fait, la question, c'est est-ce que c'est le bon moment pour négocier pour les Russes? Mais là, il n'y a que Vladimir Poutine qui peut répondre.
2: Interrogé par Marie Duhamel, Stéphane Audran, chercheur associé à l'IFRI, était ce matin l'invité de Radio Vatican. Voilà, c'est la fin de cette édition. Prochain retour de l'actualité en langue française, ce sera à 13h, heure de Rome. D'ici là, n'oubliez pas, d'ici trois quarts d'heure environ, la messe en la solennité des saints Pierre et Paul, célébrée par le pape Léon XIV. Excellente journée à toutes et à tous.
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0: Pour votre salut, il est 13h.
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3: Amis auditeurs, mesdames et messieurs, soyez les bienvenus dans cette nouvelle édition de notre programme. Dans son exhortation précédant la prière de l'Angélus dimanche à Place Saint-Pierre, le pape Léon XIV a invité les fidèles à être des témoins humbles et joyeux de l'amour du Christ. Et cette relation d'amour avec le Seigneur exige au moins trois choses, le détachement, la perte et l'accueil. Nous en saurons davantage dans quelques instants. Le pape, qui au thème de la prière mariale de l'Angélus, a réaffirmé sa proximité et sa solidarité avec les populations vénézuéliennes, victimes d'un double séisme ces jours-ci faisant plus de 1400 morts. Et puis les travaux du consistoire extraordinaire qui ont réuni les cardinaux venus des quatre coins du monde se sont refermés samedi soir au Vatican. Léon XIV a prononcé son discours de clôture axé sur l'espérance, la synodalité et la responsabilité de l'Église dans un monde marqué par la guerre et une crise des relations humaines. Dans la suite de cette édition, nous reviendrons sur les temps forts de l'actualité de l'Église en Afrique au cours de la semaine écoulée. Publié le 25 mai dernier, à l'occasion du 135e anniversaire de Novarum Novarum, la première encyclique Magnifica Humanitas du pape Léon XIV sur la protection de la personne humaine à l'ère de l'intelligence artificielle, est un appel à préserver une humanité magnifique habitée par Dieu en promouvant la vérité, la dignité du travail, la justice sociale et la paix. Dans cette édition, nous initions la lecture de cette lettre encyclique.
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3: L'amour véritable avec le Christ exige le détachement, la perte et l'accueil. Dans son exhortation avant la prière de l'Angélus dimanche à Place Saint-Pierre, le pape Léon XIV a expliqué comment s'engager à suivre le Christ. Il faut se détacher des liens, être prêt à perdre un peu de soi-même pour faire de la place à l'autre et accueillir. L'amour, c'est aussi une perte, dit-il, difficile à comprendre à notre époque, où perdre semble être une faiblesse et où l'on est obsédé par l'avoir et le posséder. Ce n'est qu'en se donnant soi-même que l'on peut faire naître une vie nouvelle dans les relations. Alexandra Sigo.
5: Per portare frutto, l'amore richiede almeno tre cose: il distacco, la perdita e l'accoglienza.
6: Pour porter du fruit, l'amour exige au moins trois choses: le détachement, la perte et l'accueil. D'abord, le détachement, explique le pape, à l'image des disciples du Christ qui durent se libérer de tout lien pour partir en mission et se consacrer à leur œuvre de diffusion de la foi. Mais cela vaut pour chacun, indique Léon XIV, même les liens affectifs les plus importants trouvent leur plénitude grâce à l'amour que le Christ nous offre. L'évêque de Rome reprend l'image de saint Augustin d'un laboureur qui perd temporairement ce qu'il sème. De plus, l'amour n'est véritable que s'il est don de soi, explique Léon XIV, lorsque nous sommes prêts à perdre un peu de nous pour faire de la place à l'autre. De même que Jésus donna sa vie pour les hommes, insiste le Saint-Père, si nous vivons dans la logique du don, nous serons nous aussi capables de faire naître une vie nouvelle dans nos relations. Enfin, l'amour exige l'accueil, qui se manifeste par de petits gestes sans cesse renouvelés, la disponibilité pour l'autre et le service d'autrui. En accueillant ceux qui viennent au nom de Jésus, on accueille Jésus lui-même. L'amour pour le Seigneur passe toujours par l'accueil des frères.
5: L'accoglienza dei fratelli.
3: Et à l'issue de la prière mariale de l'Angélus, dans un appel lancé en espagnol, le pape a dit « prier pour les victimes du tremblement de terre au Venezuela ». Léon XIV réitère ainsi sa solidarité avec le pays frappé par un violent double séisme qui a fait jusqu'à ce jour plus de 1400 victimes. De même, le pape a exprimé sa gratitude et ses encouragements à tous ceux qui œuvrent avec générosité aux opérations de recherche et de secours. Au lendemain des secousses, le pape Léon XIV a envoyé une aide de 100 000 euros par l'intermédiaire de l'aumônerie apostolique aux responsables de l'église du pays. Déjà samedi, lors de son discours de clôture du consistoire extraordinaire au Vatican, le Saint-Père avait exprimé sa solidarité ainsi que celle de l'ensemble du collège cardinalis envers le peuple vénézuélien. Revenons justement sur la clôture de ce consistoire extraordinaire convoqué par le pape Léon XIV les 26 et 27 juin au Vatican et qui a réuni 178 cardinaux. Dans son intervention, le souverain pontife est revenu sur les thèmes abordés en salle, notamment la non-violence, la pauvreté, le multilatéralisme, les jeunes, la famille, le bien commun et la guerre, qui n'est pas seulement un conflit entre États, mais qui naît d'une culture de la puissance qui utilise l'économie, la technologie et la religion. Céline Mérieux.
6: Au cœur de son discours, le souverain pontife a notamment insisté sur le fait que la synodalité ne doit pas être comprise comme une méthode organisationnelle ou une succession de réunions, mais comme une manière d'être église. Il a donc demandé aux cardinaux de promouvoir la mise en œuvre du processus synodal dans leurs églises particulières en favorisant une compréhension authentique de celle-ci. Aussi, le pape a particulièrement mis en avant la situation des jeunes, dont la quête de sens et d'authenticité, et dans certains cas la souffrance qui les conduit même à mettre fin à leur jour, représente l'une des blessures les plus profondes de notre temps. Soulignant également l'importance de la famille en tant qu'école des relations, de la solidarité et de l'espérance, le Saint-Père a annoncé une rencontre en octobre avec les responsables des églises orientales et les représentants des conférences épiscopales afin d'évaluer l'accueil réservé à Amoris Laetitia, à laquelle participeront également des familles. Dans son intervention, Léon XIV a également rapporté les inquiétudes des cardinaux face aux guerres, à la pauvreté, aux injustices et à la violence qui touchent de nombreux peuples à travers le monde. Et l'évêque de Rome d'ajouter qu'ils ont saisi l'un des enseignements de l'encyclique Magnifica Humanitas, la guerre ne n'est pas seulement des conflits entre États, mais d'une culture du pouvoir qui imprègne les relations humaines, l'économie, la politique, la technologie et même la religion. Ainsi, au terme de son discours, Léon XIV a fait sien l'appel unanime issu du consistoire et a invité les cardinaux à le transmettre à toutes les églises et à tous les peuples du monde. « Dieu continue d'ouvrir des chemins de réconciliation et de paix dans l'histoire », a-t-il déclaré. « Nous avons la responsabilité de les parcourir avec courage et d'aider le monde à les reconnaître ».
3: Voilà, et le pape Léon XIV présidera lundi 29 juin une messe en la solennité des saints apôtres Pierre et Paul en la basilique Saint-Pierre à 9h30 heure de Rome, messe au cours de laquelle il remettra le pallium aux nouveaux archevêques métropolitains. Passons à présent à la rétrospective de l'actualité de l'Église en Afrique. Fabrice Baguendekere.
7: Eh bien oui, retour sur quelques événements qui ont marqué l'actualité de l'Église sur les continents tout au long de la semaine qui vient de s'achever. Commençons par l'Assemblée plénière extraordinaire de la Conférence épiscopale nationale du Congo, tenue du 18 au 20 juin à Kinshasa, la capitale du pays. À l'issue de cette rencontre, les évêques congolais ont publié un message intitulé « La nation est en péril, dressons nos fronts, prenons le plus bel élan », exhortant les peuples congolais à la vigilance contre les manipulations politique tendant à obtenir le changement de la constitution et le prolongement du mandat de l'actuel pouvoir. On y revient avec Mgr Donatien Cholet, secrétaire général de la CENCO.
8: L'urgence pour la CENCO aujourd'hui, ce n'est pas le changement de la constitution, mais c'est la restauration de la paix, de l'unité, de l'intégrité territoriale et de la cohésion nationale. La CENCO n'est pas contre le principe de réforme constitutionnelle en termes de révision. La CENCO demande que cette révision prévue par la Constitution respecte les dispositions y afférentes à la Constitution. Alors l'article 219 dit clairement qu'on ne peut pas toucher, donc réviser la Constitution pendant l'état de guerre, l'état de siège. Et c'est la situation aujourd'hui. En fait, si je dois résumer le message des évêques, c'est simplement l'appel au respect de l'ordre constitutionnel, parce que cette campagne est une rébellion contre l'ordre constitutionnel.
7: Autre événement qui aura marqué l'actualité de l'Église en Afrique, la rencontre du Conseil national des œuvres pontificales missionnaires au Tchad. Cette entrevue évaluative qui a réuni du 16 au 21 juin tous les représentants diocésains des OPM a notamment abouti au constat d'une plus grande prise de conscience des fidèles de leur part de responsabilité dans l'animation missionnaire des leurs églises. Revenons-y avec Edouard Takadji, notre correspondant au Tchad.
9: Placée sous le thème « Un dans le Christ, uni dans la mission », cette rencontre a offert l'occasion de faire le bilan des activités réalisées par chaque diocèse durant l'année pastorale qui s'achève, mais également d'élaborer les livrets pour l'animation missionnaire. Le secrétaire général de la conférence des évêques du Tchad, Abbé Léandre Mbaye Deyo, assurant l'intérim du directeur national des œuvres pontificales missionnaires, invite les responsables diocésains à tenir ferme dans leur engagement.
10: Nous repartons vers nos différents diocèses et nos différentes paroisses avec un feu renouvelé. Le feu de l'espérance pour continuer à bâtir une église missionnaire malgré les limites.
7: Retour aussi avec Paul Valéry Mendogo, notre correspondante au Cameroun, sur l'œuvre pastorale et sociale de l'Église dans le diocèse de Batouri, dans l'est du pays. Face aux conditions souvent précaires dans certaines zones, le diocèse de Batouri multiplie les efforts d'évangélisation intégrale en conjuguant action pastorale, promotion humaine et engagement social au service des populations les plus vulnérable.
11: Sous l'impulsion de Mgr Marcelin Marine Damiemb, évêque du diocèse de Batouri dans l'Est Cameroun, deux nouveaux centres de santé catholiques ont été inaugurés en l'espace d'une semaine. Après l'ouverture du centre de santé de la paroisse Saint-Michel de Kambélé, c'est la localité rurale de Boubara, près de Kété, qui dispose désormais de sa propre structure sanitaire. Par ailleurs, les jeunes du diocèse de Batouri ont participé un camp vocationnel au séminaire de Batouri. Enfin, le diocèse a vibré au rythme du congrès des dames apostoliques et la célébration du cinquantenaire de la fraternité Efata, événement clôturé par une messe présidée par Mgr Marcelin Marine Damiemb le 21 juin 2026. L'évêque a appelé les fidèles à un engagement chrétien plus authentique.
7: Retour enfin sur la messe de clôture de l'année académique au sein de l'École catholique internationale de prière et d'évangélisation jeunesse Bonheur de Toribosito, une école de formation spirituelle, théologique, morale et missionnaire pour les jeunes au Bénin, au cours de la messe présidée par Mgr Roger Ngbedji, archevêque de Cotonou et président de la conférence épiscopale du Bénin, 32 jeunes de diverses nationalités ont reçu leur envoi en mission, formant ainsi la 12e promotion de l'école. On retrouve à ce propos juste Alain, notre correspondant au Bénin.
12: Ils sont de 6 nationalités africaines, Ghana, Côte d'Ivoire, Mali, Burkina Faso, Rwanda, Bénin, les 32 jeunes de cette 12e promotion qui achèvent l'expérience d'une année pour Dieu proposée par cette école. Dans son homélie, Mgr Roger Ngbedji les a invités à devenir des ambassadeurs du Christ dans le monde.
13: En venant vous former ici, vous devenez désormais les ambassadeurs du Christ auprès de cette jeunesse pour lui dire que non, la vie de l'homme ne se limite pas à la recherche de l'emploi, de l'argent, des biens matériels de ce monde, mais la vie de l'homme, pour qu'elle ait un sens, commence d'abord par cette recherche permanente d'une vie d'intimité profonde avec Dieu.
3: Publié le 25 mai dernier à l'occasion du 135e anniversaire de Nerum Navarum, le pape réfléchit dans sa

0: le multilatéralisme. Et nous initions dans cette édition la lecture de cette lettre encyclique par une première partie de l'introduction.
1: La magnifique humanité créée par Dieu se trouve aujourd'hui face à un choix décisif. Ériger une nouvelle tour de Babel ou bâtir la cité où Dieu et l'humanité habitent ensemble. Chaque génération reçoit en héritage la tâche de façonner son époque, faire mûrir l'histoire comme un lieu où la dignité de toute personne est préservée, la justice promue et la fraternité rendue possible. Mais sur chaque époque pèse le risque de construire un monde inhumain et plus injuste. Là où l'humanité court le danger de perdre son visage, nous, chrétiens, nous levons les yeux vers le Dieu qui s'est fait chair, sachant que le mystère de l'homme ne s'éclaire vraiment que dans le mystère du Verbe incarné. Cette magnifique humanité devient en Jésus-Christ le chemin, la vérité et la vie, ouvrant à chacun de nous la voie vers la plénitude.
2: Fondée sur le Christ, pierre vivante, nous faisons l'expérience de l'action puissante et mystérieuse de l'Esprit-Saint et nous croyons que tout effort humain authentique visant à coopérer avec lui pour le bien sera béni par le Père Céleste en qui nous plaçons notre espérance. C'est pourquoi nous pouvons participer activement à toutes ces initiatives qui construisent un monde plus juste. Et nous pouvons appeler d'autres personnes à collaborer avec nous dans la promotion du développement intégral de chaque être humain. Nous souhaitons entrer en dialogue avec tous les hommes et toutes les femmes de notre temps avec lesquels nous partageons les événements, les questions et les aspirations de l'humanité. Nous voulons trouver avec eux de nouvelles voies pour le bien commun et la promotion d'une vie digne pour tous. Cette attitude de dialogue fait partie intégrante de la vocation de l'Église, car celle-ci, constituée dans le Christ en quelque sorte comme le sacrement de l'union intime avec Dieu et de l'unité de tout le genre humain, reconnaît dans l'histoire le lieu où l'Évangile interpelle et accompagne l'expérience humaine.
1: C'est dans cet esprit qu'en 1891, Léon XIII a publié l'encyclique Rerum Novarum, dont nous célébrons cette année avec une profonde reconnaissance le 135e anniversaire. Par ce document, mon bien-aimé prédécesseur a donné une impulsion à cette réflexion sur la société, sur l'économie et sur la politique que nous appelons aujourd'hui la doctrine sociale de l'Église. Et lorsque certains objectaient que l'Église ne devait pas gaspiller son énergie en questions mondaines, mais se préoccuper de communiquer un message de vie éternelle, il répondait avec réalisme et sagesse que l'annonce de l'Évangile ne peut oublier la vie concrète des peuples. De nombreuses décennies se sont écoulées depuis, et le magistère, les pasteurs, les théologiens comme les fidèles ont continué à réfléchir aux questions sociales à la lumière de l'Évangile. Aujourd'hui, la doctrine sociale de l'Église est un patrimoine de sagesse où nous trouvons des principes pour penser, des critères pour discerner ou juger et des orientations concrètes pour agir. Elle se fonde sur l'Écriture sainte et sur la tradition. Ainsi, en dialogue avec les sciences, elle nous aide à analyser avec lucidité les défis du présent en identifiant les voies appropriées pour vivre un témoignage chrétien authentique dans la joie et au service du monde. Ce n'est pas un ensemble statique de concepts, mais un corpus vivant de vérités qui préserve et interprète la vocation de l'humanité à une vie pleine et juste. À cette tradition vivante, je désire donc ajouter ma voix en invoquant l'aide de l'esprit de sagesse qui habite le monde depuis son commencement.
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0: C'est la fin de cette édition. Merci de l'avoir suivi en notre compagnie. Au revoir et à très bientôt.

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3: Au nom du Père et du Fils et du Saint-Esprit, amen. Mon Seigneur et mon Dieu, je crois de tout mon cœur que tu es ici, que tu me vois, que tu m'entends. Je t'adore à genoux devant toi. Je te demande le pardon de mes péchés et ton aide pour faire de mon mieux ce moment de prière. Marie, ma Mère Immaculée, Saint Joseph et mon ange gardien, intercédez pour moi. Donne-moi, Jésus, un cœur nouveau. Il n'est pas difficile de trouver sur Internet le témoignage de telle ou telle personne qui raconte avoir été guérie par Jésus. Guérie peut-être lors d'un sacrement des malades qu'elle a reçu. Guérie peut-être lors d'une veillée de prière. Ces nombreuses veillées de guérison qui se multiplient ici ou là, guéris peut-être encore lors d'un pèlerinage, à Lourdes, par exemple, où nous avons reçu le témoignage de tant et tant de guérisons. Dieu agit. Dieu agit avec puissance. Il agit avec puissance pour conduire à la foi, ou pour soutenir notre foi, ou encore en réponse à la foi, comme il le dit si souvent dans l'Évangile, que tout se passe pour toi selon ta foi. Les œuvres de Dieu sont nombreuses. Oh oui, Jésus, dans l'Évangile, nous découvrons tant et tant d'œuvres que tu as accomplies pour tous les hommes, par amour pour tous. Et il s'agit pour nous de prendre le temps de regarder les œuvres de Jésus, d'accepter de les contempler et d'y croire. Regardez les œuvres de Jésus dans l'Évangile, bien sûr. L'Évangile raconte tant de miracles, tant de merveilles qui amènent les gens à s'interroger « Qui est-il celui-là » pour que même la mer et les vents lui obéissent. Par exemple, « Qui est-il pour guérir telle personne ?» Il y a les œuvres que tu accomplis, Seigneur, dans l'Évangile que tu as accompli il y a 2000 ans. Mais il y a les œuvres que tu continues d'accomplir, Seigneur, aujourd'hui, dans notre vie, dans la vie de chacun d'entre nous. Si je ne fais pas les œuvres de mon Père, continuez à ne pas me croire, nous dis-tu dans l'Évangile aujourd'hui. Mais si je les fais, même si vous ne me croyez pas, croyez les œuvres. Et l'évangéliste, Seigneur, prend soin d'ajouter un peu après, beaucoup vinrent à lui en déclarant, lui c'est toi Seigneur, beaucoup vinrent à lui en déclarant, Jean n'a pas accompli de signe, mais tout ce que Jean a dit de celui-ci était vrai. Et là, beaucoup crurent en lui. Beaucoup croient en toi. Tes œuvres sont le signe de la puissance du Père. Ce sont les œuvres du Père, nous dis-tu. Si je ne fais pas les œuvres de mon Père, continuez à ne pas me croire. Mais si je les fais, même si vous ne me croyez pas, croyez les œuvres. Ce sont les œuvres du Père, c'est-à-dire que ce sont des œuvres de vie. Le Père est créateur du ciel et de la terre. Nous le disons à chaque fois que nous professons notre foi. Le Père est plein de tendresse, plein de miséricorde. Il est aussi celui qui nous sauve. Finalement, les œuvres que tu accomplis, Seigneur, dans l'Évangile, et aujourd'hui, et dans chacune de nos vies, ce sont ces œuvres qui sont puissance de vie, ces œuvres de création, ces œuvres de miséricorde, ces œuvres de salut. Voilà ce que tu accomplis pour nous aujourd'hui et alors que nous approchons de la fin du carême, nous prenons soin, Seigneur, de contempler tout ce que tu as accompli pour nous, pour moi, tout au long de ce carême, toutes ces œuvres que tu as réalisées. Ces moments où tu t'es penché vers moi avec une grande miséricorde. Ces moments où tu m'as redonné vie. Ces moments où tu m'as sauvé. Il est bon de contempler ce que Jésus fait pour nous, ce qu'il a fait pour nous dans notre propre vie. Où il y a de grandes œuvres, peut-être que nous sommes amenés, Seigneur, en ce moment, à te rendre grâce pour telle ou telle œuvre merveilleuse que tu as accomplie dans notre vie. Quelque chose qui nous a marqués à jamais. Et puis, il y a aussi tout ce que tu fais au quotidien. Non pas que ces œuvres soient sans importance, bien sûr, par rapport à cette œuvre dont je parlais que nous n'oublierons jamais, mais voilà, nous risquons quelquefois de passer à côté, parce que tu agis certaines fois, Seigneur, avec puissance, avec éclat, et puis tu agis souvent, Seigneur, avec une grande délicatesse, avec une grande discrétion, au point que nous risquons de ne pas te voir, au point que nous risquons d'oublier celui qui est à l'origine de telle ou telle chose dans notre vie, au point que nous risquons, Seigneur, de ne pas voir ton œuvre et de ne pas croire en toi à cause de cette œuvre. Oh, les œuvres que tu accomplis dans notre vie, Seigneur, sont nombreuses, nous le savons bien, mais parfois nous passons à côté. Il y a, en premier lieu, peut-être, les sacrements. Les sacrements par lesquels tu agis avec puissance. Et ton Église, Seigneur, nous invite à ne pas nous habituer aux sacrements. Non pas que nous ne devons pas les fréquenter, aussi. Si, les fréquenter beaucoup, bien sûr. Mais ne pas entrer dans une mode, dans une forme de routine. Oubliant peut-être que c'est toi qui agis à chaque fois. Dans chaque messe, c'est toi qui agis. Quand nous nous confessons, c'est toi qui nous pardonnes. Œuvre de miséricorde, œuvre de salut. Les sacrements sont peut-être, Seigneur, le premier lieu où nous pouvons contempler ton œuvre et croire en toi. D'ailleurs, ces sacrements, Seigneur, sont efficaces par la foi. Amen. Voilà ce que nous répondons lorsque nous recevons tel ou tel sacrement. Le baptême, la confirmation, l'Eucharistie, la confession. Amen. Je crois. Et puis, il y a aussi toutes les œuvres de ta grâce, Seigneur, tout au long de notre journée. Ces petites touches où nous voyons que tu agis dans notre vie. Et il est bon pour nous, le soir peut-être, avec notre examen de conscience, peut-être, il est bon, Seigneur, de te rendre grâce pour cela, de regarder notre vie, notre journée, à la lumière de ton amour, pour découvrir, certes, nos absences de réponse à ton amour ou nos oppositions, notre péché, bien sûr, pour te demander pardon, bien sûr, mais aussi et avant tout, pour te rendre grâce. Vivez dans l'action de grâce, nous dit saint Paul. L'action de grâce parce que, Seigneur, tu agis dans notre vie, tu agis avec puissance. Jean n'a pas accompli de signes, disait toute cette foule, mais toi, Seigneur, tu accomplis des signes dans l'Évangile et dans chacune de nos vies, si nous voulons bien les voir. Nous savons que quand tu es apparu à Paray-le-Monial, à sainte Marguerite Marie, tu lui as dit « Voici ce cœur qui a tant aimé les hommes, mais j'ai contre eux leur ingratitude. » Tu as dénoncé, Seigneur, l'ingratitude des hommes, et qui est peut-être la nôtre aussi, lorsque nous ne te remercions pas pour telle ou telle action que tu accomplis dans notre vie. Lorsque nous ne répondons pas à telle ou telle action que tu accomplis dans notre vie par la foi. C'est la foi que tu viens chercher lorsque tu poses tel ou tel miracle, encore pour nous aujourd'hui. Parfois, nous sommes comme ces idoles que tu dénonces, qui sont dénoncées dans la parole de Dieu. Elles ont des yeux et ne voient pas. Parfois, oui Seigneur, nous avons des yeux et nous ne voyons pas, parce que nous ne prenons pas soin de reconnaître les merveilles que tu accomplis, de reconnaître les œuvres que tu accomplis. Ces œuvres, Seigneur, dont l'Évangile est le témoin, dont nos vies sont aussi un témoin, ces œuvres, Seigneur, tu les accomplis pour la foi. Croyez, nous dis-tu dans l'Évangile aujourd'hui. La foi, bien sûr, la nôtre, mais aussi celle de ceux auprès de qui nous pouvons apporter un témoignage des merveilles que tu accomplis dans nos vies. Je te remercie, mon Dieu, des bonnes résolutions, des beaux désirs et des lumières que tu as semées dans mon cœur pendant ce moment de prière. Je te demande de m'aider à les faire fructifier. Marie, ma Mère Immaculée, Saint Joseph et mon ange gardien, accompagnez-moi toujours en chemin.
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1: Amis sur les ondes, bienvenue à votre émission quotidienne, la Bible sur les ondes. Dans l'émission précédente, nous avons parlé du nouveau chemin que le Christ a ouvert par son sang versé pour nous. Ce sang purifie notre conscience des péchés et des fautes que nous avons commis et il nous permet de servir le Seigneur en toute confiance. Dieu nous réserve plusieurs bénédictions. C'est pourquoi nous devons rester patients et persévérants dans la foi. Aujourd'hui encore, nous allons apprendre d'autres choses sur la foi. Écoutez.
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2: Croire en Dieu, c'est une façon de posséder déjà les biens qu'on espère. C'est être persuadé que les choses qu'on ne voit pas existent vraiment. Quand on donne nos ancêtres en exemple, c'est à cause de leur foi. Nous croyons en Dieu, alors nous comprenons que sa parole a créé le monde. Ainsi, les choses qu'on voit ont été faites à partir de choses qu'on ne voit pas. Abel a cru en Dieu, alors il a offert un sacrifice meilleur que celui de Caïn. Dieu l'a dit. Abel était juste parce qu'il a cru, et Dieu lui-même a accepté ses dons. Abel est mort, et pourtant, à cause de sa foi, il parle encore. Enoch a cru en Dieu, alors il a été enlevé dans les cieux pour ne pas connaître la mort. On ne pouvait plus le retrouver parce que Dieu l'avait enlevé près de lui. Les livres saints disent « Enoch a été enlevé ». Mais ils disent encore « Avant d'être enlevé, Enoch plaisait à Dieu ». On ne peut pas plaire à Dieu si on ne croit pas. Celui qui s'approche de Dieu doit croire ceci. Dieu existe et il récompense ceux qui le cherchent. Noé a cru en Dieu. Dieu lui a annoncé des événements qu'on ne voyait pas encore. Alors Noé a pris la parole de Dieu au sérieux. Il a construit un bateau pour sauver sa famille. En faisant cela, il a condamné le monde et à cause de sa foi, Dieu a reconnu que c'était un homme juste.
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3: La Bible dit que la foi est une manière de posséder déjà les biens qu'on espère. C'est être persuadé que les choses qu'on ne voit pas existent vraiment. La foi donne la capacité à notre esprit de comprendre les choses de Dieu. C'est la force du chrétien. Elle produit en nous deux réactions fondamentales. D'abord, nous avons la conviction que Dieu existe, et de deux, nous avons l'assurance qu'un jour, nous allons avoir accès à ce qu'il nous promet. Amis auditeurs, c'est cette attitude de foi qui nous donne l'énergie pour affronter et surmonter les difficultés de ce monde. La Bible est remplie d'histoires avec les héros de la foi. Il y a Abel, l'enfant d'Adam et Ève, qui est un vrai adorateur de Dieu. Il a compris par la foi qu'il était pécheur et qu'il ne pouvait s'approcher de Dieu sauf en présentant un sacrifice de sang. Enoch est un homme qui a marché fidèlement avec Dieu et la Bible dit qu'à cause de sa foi, il n'a pas connu la mort. Noé est un homme qui a été très attentif à la parole de Dieu. Lorsque les gens se moquent de lui, il ne les écoute pas et il prend les avertissements de Dieu au sérieux. Et grâce à sa foi, lui et toute sa famille sont sauvés. Tous ces personnages cités ont posé des actes de foi dans leur vie et ils ont été approuvés par Dieu. Pour plaire à Dieu, il y a deux choses à faire. Croire qu'il existe et croire qu'il récompense ceux qui le cherchent. Il augmentera ainsi votre foi et il se manifestera à vous comme il a fait pour les héros de la foi aux temps anciens. Seul, la foi nous donne la capacité de percer et de comprendre les mystères de Dieu.
1: Amis auditeurs, Abraham et ses descendants font toujours preuve de foi, et cela pendant des générations. Écoutez.
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2: Abraham a cru en Dieu. Mais Dieu voulait voir ce qu'Abraham allait faire et il lui a demandé d'offrir Isaac en sacrifice. Alors Abraham a offert son fils unique. Pourtant, il avait déjà reçu les promesses de Dieu. En effet, Dieu lui avait dit
4: « Par Isaac, tu auras des fils qui porteront ton nom. »
2: Mais Abraham a pensé « Dieu a même le pouvoir de réveiller quelqu'un de la mort. » C'est pourquoi Dieu lui a rendu son fils, comme si celui-ci revenait de la mort. Isaac a cru en Dieu. Alors, il a béni Jacob et Ésaü pour des événements à venir. Jacob a cru en Dieu. Alors, au moment de mourir, il a béni tous les fils de Joseph l'un après l'autre. Et en s'appuyant sur son bâton, il a adoré Dieu. Joseph a cru en Dieu. Alors, à la fin de sa vie, il a parlé du moment où les Israélites allaient quitter l'Égypte. Et il a donné des ordres pour dire ce qu'on devait faire de son corps.
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3: Le patriarche Abraham est passé par plusieurs épreuves. Isaac représentait tout pour Abraham. Il est son héritier et l'objet de toutes ses espérances. Mais un beau jour, Dieu demande à Abraham de lui offrir ce fils unique. Que feriez-vous si vous étiez à la place d'Abraham? Comment Dieu peut-il demander à Abraham de renoncer à ce fils qui est le don de Dieu? La réaction d'Abraham ne se fait pas attendre. Il ne se pose aucune question car il a appris l'obéissance. La foi obéit toujours dans une soumission totale à Dieu. La foi s'appuie toujours sur le donateur et non sur ses dons. Dieu voit la foi d'Abraham et le sauve, lui et son fils. Qu'en est-il de vous? Marchez-vous par la foi ou par vos sens? Sachez que celui qui marche par la foi ne sera jamais déçu.
1: Moïse a aussi appris à obéir à Dieu dans la soumission. Écoutez.
2: Les parents de Moïse ont cru en Dieu. Alors, quand leur fils est né, ils l'ont caché pendant 3 mois. Ils ont vu que l'enfant était beau. Ils n'ont pas eu peur de désobéir à l'ordre du roi. Moïse a cru en Dieu. Alors, quand il est devenu grand, il n'a pas voulu qu'on dise de lui « Moïse est le fils de la fille du roi d'Égypte ». Il a choisi de souffrir avec le peuple de Dieu. Pourtant, il pouvait avoir une vie agréable pendant quelque temps, mais il n'aurait pas obéi à Dieu. Les trésors de l'Égypte étaient grands. Mais pour Moïse, recevoir des insultes comme le Messie, cela avait beaucoup plus de valeur. En effet, il regardait plus loin, vers la récompense qu'il allait recevoir. Moïse a cru en Dieu. Alors il a fait célébrer la Pâque, il a fait répandre du sang sur les portes. Ainsi, l'ange de la mort n'a pas touché au fils aîné des Israélites.
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3: Les parents de Moïse montrent leur foi en le cachant aux soldats égyptiens. Moïse lui-même montre sa foi en quittant la maison de Pharaon et le pays d'Égypte. La foi nous rend fermes, quelles que soient les difficultés et les oppositions. Elle nous assure la victoire dans toutes les circonstances. La foi nous donne l'énergie de vaincre la peur et d'obéir même lorsque tout semble perdu. Que Dieu nous donne la foi, afin de nous permettre de voir au-delà des apparences pour discerner les vrais buts de Dieu.
1: Écoutons d'autres exemples sur la foi.
2: Les Israélites ont cru en Dieu. Alors ils ont fait le tour de Jéricho pendant 7 jours, et les murs de la ville sont tombés. Rahab, la prostituée, a cru en Dieu. Alors on ne l'a pas tuée avec les ennemis de Dieu, parce qu'elle avait bien accueilli les espions israélites. Qu'est-ce que je peux dire encore? Le temps va me manquer pour parler en détail de Gédéon, Barak, Samson, Jephté, David, Samuel et des prophètes. Parce que ces hommes ont cru en Dieu, ils ont vaincu des royaumes, ils ont fait ce qui est juste, ils ont reçu ce que Dieu avait promis, ils ont fermé la gueule des lions. Ils ont éteint des feux violents, ils ont évité d'être tués par l'épée. Ils sont tombés malades et ils ont retrouvé des forces. Pendant les guerres, ils ont été courageux, ils ont repoussé les armées étrangères. Des femmes ont cru en Dieu, alors elles ont retrouvé leur mort parce que ceux-ci sont revenus à la vie. D'autres hommes ont été torturés, mais ils n'ont pas voulu qu'on les libère. En effet, ils préféraient revenir de la mort à une vie meilleure. D'autres ont supporté des insultes et des coups de fouet. On a attaché certains avec des chaînes et on les a mis en prison. On les a tués en leur jetant des pierres, ou bien on les a sciés en deux, ou on les a tués par l'épée. D'autres sont allés ici et là, habillés avec des peaux de mouton ou des peaux de chèvre. Il manquait de tout. On les faisait beaucoup souffrir et on les traitait vraiment mal. Pourtant, le monde n'était pas digne de ces gens-là. Ils sont allés ici et là, dans les déserts, dans les montagnes, dans les abris des rochers et dans les trous de la terre. Ils ont tous cru en Dieu. C'est pour cela qu'on les a donnés un exemple, mais ils n'ont pas reçu ce que Dieu avait promis. En effet, Dieu avait prévu quelque chose de meilleur encore pour nous. C'est pourquoi il ne devait pas devenir parfait sans nous.
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3: La foi nous donne la force et l'énergie pour obéir à Dieu sans hésiter malgré le danger. Les Israélites ont connu des victoires éclatantes grâce à leur foi. Mais, chers amis, la foi ne mène pas toujours à la victoire immédiate, car les hommes de foi n'ont pas toujours obtenu des délivrances miraculeuses. Certains ont été torturés et sont même morts. D'autres ont été sciés en deux ou tués par l'épée. Par leur foi, ces gens ont posé des actes remarquables ou ont connu des délivrances dans des circonstances exceptionnelles. Mais il n'en est pas toujours ainsi. Certains héros de la foi sont sauvés tandis que d'autres souffrent et meurent. Si Dieu est glorifié en délivrant certains, il est aussi glorifié par la foi de ceux qui endurent la souffrance jusqu'au bout, sans voir le salut immédiat de Dieu. Si Dieu ne délivre pas ou ne guérit pas tout de suite quelqu'un, cela ne veut pas dire que Dieu n'est pas avec cette personne. Il dit que même ceux qui ne voient pas la récompense de leur vivant, la verront par la suite. En effet, le monde n'est pas digne de ces gens. Alors que nous soyons comblés de bénédictions ou accablés par la souffrance, mettons avec foi notre vie entre les mains de Dieu. Un jour, nous serons tous victorieux.
1: Chers amis, nous sommes à la fin de notre émission de ce jour. Vous venez d'entendre le chapitre 11 de la lettre aux Hébreux. Ne manquez surtout pas l'émission de demain. Au revoir et que la joie de Dieu soit en vous.
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0: Pour votre salut, il est 14h.

amis auditeurs, chers frères et sœurs, je vous salue dans le précieux nom de l'Emmanuel, Jésus-Christ de Nazareth, le Fils de Marie. Je suis toujours heureuse de vous retrouver dans le cadre de votre émission Autorité, émission qui, vous le savez, est produite par Radio Espoir. Et comme d'habitude, j'ai à mes côtés mon frère Alain Monet qui s'occupe des aspects techniques de cette émission. Et nous bénissons le Seigneur pour cette mission qu'il nous a confiée et qu'il conduit selon son esprit. À lui, nous donnons toute la gloire pour les cœurs qui sont touchés, pour les conversions qui sont opérées à travers ses enseignements. Et à l'instar de Jean-Baptiste, nous disons que chaque jour, nous diminuons pour que le Christ grandisse. Oui, c'est notre prière constante. Que chaque jour, nous devenions plus petits et que le Christ devienne plus grand. Car à la vérité, la parole de Dieu nous le dit, nous le rappelle constamment. Si le Seigneur ne bâtit la maison, en vain travailleraient les ouvriers. Et est insensé, événement orgueilleux, celui ou celle qui, quels que soient les miracles opérés et les vies transformées, oublie qu'il n'est qu'un canal et un instrument, le véritable auteur de ces merveilles étant Dieu, qui agit par son Fils Jésus-Christ dans la communion du Saint-Esprit. Dieu ne touche pas les cœurs à cause de la qualité de nos enseignements, ni parce que nous sommes éloquents, ni même à cause de notre force de persuasion. Dieu n'agit pas parce que nous enseignons avec puissance et autorité et que peut-être les foules sont remplies d'admiration quand elles nous entendent. Non, c'est par pure grâce et sans aucun mérite de notre part que Dieu, par son Esprit Saint, agit à travers nos pauvres paroles et nos humbles prières. Ô Seigneur Jésus-Christ, je te prie, je t'en supplie même, de me garder constamment dans la pleine conscience de mon néant, de mon inutilité, de mon indignité. Oui Seigneur, rappelle-moi à l'ordre chaque fois que ma chair aura tendance à me conduire à l'orgueil ou chaque fois qu'un sentiment d'autosatisfaction dominera sur moi. Ne permets pas que je m'enorgueillisse ou que j'aie le regard hautain, car ce que tu fais à travers moi, eh bien, il t'est loisible de le faire, de le réaliser même avec des pierres. Je n'ai aucun mérite personnel dans ces œuvres pour lesquelles je ne suis qu'une servante inutile. Qu'en tout temps, en tout lieu et en toutes circonstances, toi seul, le Messie Sauveur, sois glorifié. Amen.

Frères et sœurs, nous poursuivons notre thème relatif au secret du succès d'une autorité. Mais avant, je me sens très fortement portée à communiquer ces paroles que le Seigneur m'a mises à cœur. Et ces paroles sont tirées du livre de Sophonie. Sophonie, chapitre 1, versets 14 à 18 et chapitre 2, versets 1 à 3. Il dit ceci, « Le grand jour du Seigneur approche. Il arrive en toute hâte. Sa venue provoquera des cris de désespoir. Même les plus courageux appelleront au secours. Ce sera un jour de fureur, un jour de détresse et d'angoisse, de ruine et de désolation. Ce sera un jour d'obscurité profonde, envahi de nuages et de brouillards. Ce jour-là, on entendra les soldats sonner de la trompette et pousser des cris de guerre. Je plongerai les hommes dans le malheur, dit le Seigneur. Ils tâtonneront comme des aveugles parce qu'ils ont péché contre moi. Leur sang sera répandu comme de la poussière et leurs cadavres pourriront comme des ordures. Ni leur argent, ni leur or ne pourront les sauver au jour de la fureur du Seigneur. La terre entière sera détruite par le feu de son courroux. Oui, ce sera terrible. Prenez la peine de réfléchir. Ressaisissez-vous, gens dépourvus de honte, avant que vous ne deveniez comme les brins de paille dispersés en un jour, avant que l'ardente colère du Seigneur ne vous atteigne, avant que ne vienne le jour où elle se déchaînera. Tournez-vous vers le Seigneur, vous tous, les humbles du pays qui obéissez à ses commandements. Pratiquez la justice, restez humbles devant Dieu, vous serez peut-être épargnés au jour de la colère du Seigneur. Frères et sœurs, je vous disais donc il y a quelques instants que nous poursuivons notre exhortation dans la ligne de notre thème relatif au secret du succès d'une autorité. Et je précise que nous en sommes à la troisième émission consacrée à ce thème. Et juste peut-être à titre de rappel pour ceux qui nous prennent en marche, dans les émissions précédentes, nous avions relevé comme secret pour être une autorité selon le cœur de Dieu qu'il fallait commencer par quitter la maison de son père pour s'attacher à Dieu et à ses desseins pour nous. Ensuite, qu'il fallait bâtir un autel au Seigneur dans la mission ou l'activité qui nous est confiée. Et également qu'il fallait refuser les gains et les procédés malhonnêtes. Aujourd'hui, nous allons donner des directives spécifiques du Seigneur à l'égard de certains responsables, à l'égard de certaines autorités. En effet, mes amis, certains responsables sont souvent stigmatisés dans les Écritures. Pourquoi ? Parce qu'ils occupent des postes sensibles et que leurs agissements ont un impact direct sur les populations dans leur ensemble ou sur ceux dont ils ont la charge. Et du comportement de ces responsables-là dépendent en grande partie la paix, la tranquillité, la sécurité, voire l'épanouissement des autres. De plus, ces responsables véhiculent par leur fonction une certaine image de Dieu, ce qui veut dire que ceux qu'ils sont chargés de diriger ou d'encadrer, ces gens-là béniront Dieu ou le maudiront selon que ces autorités agiront pour défendre leurs droits, les protéger, les secourir, les assister, ou au contraire, pour les spolier, pour les persécuter, pour les tyranniser. Et c'est pourquoi le Seigneur est particulièrement attentif à la façon de faire de ces autorités, à leurs actes, à leurs décisions, à leurs comportements. Alors, quels sont les responsables à qui le Seigneur adresse donc ces directives spécifiques afin que dans l'exercice de leur fonction d'autorité, ils soient conformes à sa vision et à sa volonté? La liste que nous avons choisie, disons, dans le cadre de cette émission n'est pas exhaustive, mais nous allons citer quelques fonctions génériques. Il s'agit donc des autorités politiques et administratives, bien sûr, des magistrats, des forces de défense et de sécurité, des responsables de structures financières et d'une manière générale des gestionnaires.
Il s'agit également des parents et bien entendu des responsables religieux. Nous allons donc identifier pour chacune de ces autorités les directives spécifiques que le Seigneur leur adresse pour que dans l'exercice de leurs responsabilités, elles soient conformes, elles soient en accord, elles soient en harmonie avec ce que le Seigneur attend d'elles ou avec ce que le Seigneur leur donne comme instruction dans sa parole. Et je voudrais signaler, frères et sœurs, que contrairement à ce que j'ai l'habitude de faire aujourd'hui, je n'émaillerai pas l'exhortation de prière. Ce que je voudrais, c'est que chacun, selon sa position, selon ses fonctions particulières, eh bien, écoute et médite sur les paroles qu'il entendra. Aujourd'hui, c'est une prise de conscience et à une remise en cause que le Seigneur nous appelle. Il veut que nous laissions l'Esprit Saint bousculer en nous ce qui est raidi, ce qui est endurci, et également, eh bien, que le Seigneur mette en surface nos faiblesses, peut-être parfois tellement enfouies en profondeur que nous n'en avons plus conscience. Parfois, il peut arriver que nous soyons tellement blasés ou pris dans le quotidien de nos tâches, de nos fonctions, de nos activités, que nous oublions ces temps périodiques de retour sur soi dans la mouvance du Saint-Esprit pour nous remettre en cause et pour nous remettre sur orbite. Et le Saint des Saints veut aujourd'hui faire une incursion dans nos vies et toucher ces défaillances qui constituent pour chacun sa pierre d'achoppement. Bien-aimé, si tu es vraiment disposé en toute humilité, comme l'enfant que Dieu t'appelle à demeurer devant sa face, si donc tu es prêt ou si tu es prête à te dépouiller de tes certitudes et de ta confiance en toi pour laisser le Seigneur te surprendre, eh bien il te rejoindra et il te révélera les points de ta vie qui ont besoin d'une transfiguration afin que ta mission d'autorité prenne un nouvel envol en lui. Mon ami, je t'invite donc à invoquer avec moi l'Esprit Saint afin qu'il prenne possession de ton être tout entier, de mon être également parce que je suis concerné, que l'Esprit Saint bouscule sur son passage tout ce qui n'est pas à la gloire de Dieu dans nos réflexes, dans nos pensées, dans nos agissements d'autorité. Oui, viens Esprit Saint, viens Esprit de feu, Esprit de force, Esprit de sagesse, Esprit de connaissance. Remplis-nous, embrase-nous de ton amour et viens illuminer tout ce qui est enténébré en nous. Viens faire ressortir, mettre en surface tout ce qui est caché, Saint-Esprit. Tout ce que le Seigneur veut corriger en nous et dont nous n'avons pas conscience. Saint-Esprit, viens déchirer le voile de l'aveuglement. Ouvre nos oreilles, débouche le conduit spirituel, débouche tout ce qui est comme certitude, tout ce qui est comme obstacle à la manifestation véritable de la vie de Dieu dans notre position d'autorité. Viens Saint-Esprit, communique-moi la pensée de Dieu. Conduis-moi dans l'humilité, l'humilité qui a conduit la Vierge Marie à accepter la volonté de Dieu pour elle, à obéir aux instructions que Dieu lui a données, si difficiles fussent-elles. Oui, Saint-Esprit, nous avons besoin de toi. Mon frère autorité à l'écoute a besoin de toi. Ma sœur autorité à l'écoute t'invoque afin que tu prennes possession de son âme, de son esprit, de son être tout entier. Embrasse-nous de ta présence et que Jésus-Christ soit glorifié. Amen.

formalités politiques et administratives. Disons que ces directives-là sont valables pour les chefs d'État, les ministres, les directeurs, les administrateurs territoriaux, les élus. Ils concernent également, nous parlons de directives, donc elles concernent également les chefs de village et de communauté, les chefs d'entreprise, en tout cas les responsables d'organisations de toute nature. Et l'analyse des paroles du Seigneur contenues dans Ésaïe 58, versets 6 à 12, vous pourrez le lire, parce que je ne lirai pas ce verset, mais je vais en extraire quelques éléments. Eh bien, l'analyse de ce verset traduit la pensée de Dieu et fait ressortir une vérité très intéressante. Dieu affirme en effet que si un chef est particulièrement attentif à la cause des plus faibles, des opprimés, des pauvres, en un mot, des plus défavorisés, si le chef a le souci véritable du bien-être des populations ou des groupes sur lesquels il a été établi, et s'il se met résolument à leur service, alors le Seigneur promet de demeurer son guide et son protecteur, premièrement, de renouveler ses forces et de le bénir, deuxièmement, de lui confier d'autres responsabilités en l'élevant davantage, troisièmement, de lui accorder la notoriété et le respect de ses concitoyens. En fait, je disais que je n'allais pas lire le verset, mais il est contenu dans les différents passages bibliques que je vais m'attacher à lire in extenso tout à l'heure. Alors, à travers Ésaïe 58, versets 6 à 12, le Seigneur donne en fait à toutes les autorités qui cherchent à se faire réélire ou à conserver longtemps leur poste ou encore à prospérer dans leur mission, dans leurs entreprises, eh bien, il leur donne un secret dont lui-même en garantit l'infaillibilité. Alors, quelles sont ces directives? Comme je le disais tout à l'heure, je vais citer des passages bibliques dans lesquels le Seigneur donne justement certaines de ces directives. Je vous l'ai dit, je n'arrête pas de le répéter. La parole de Dieu, elle se suffit. La parole de Dieu n'a pas a priori besoin de commentaires parce que par elle-même, lorsqu'elle est libérée, elle agit et elle ne retourne point à Dieu avant d'avoir produit tous les effets pour lesquels Dieu l'a libérée. Tout comme la pluie qui tombe sur la terre ne repart pas avant d'avoir fécondé la terre. Alors, permettez-moi donc de vous lire ces passages. Le premier passage se trouve dans Deutéronome, chapitre 17, versets 15 à 20. Il dit, « Vous vous donnerez pour roi l'homme que le Seigneur votre Dieu choisira lui-même. Votre roi ne devra pas posséder un grand nombre de chevaux, ni envoyer les gens en acheter en Égypte, car le Seigneur vous a dit que vous n'auriez plus à retourner dans ce pays. » Votre roi ne devra pas avoir de nombreuses épouses, ce qui le détournerait de Dieu. Il ne devra pas non plus accumuler beaucoup d'argent et d'or. Quand le roi aura pris place sur le trône, il gardera la loi auprès de lui et la lira tous les jours de sa vie, afin d'apprendre à respecter le Seigneur son Dieu, en veillant toujours à mettre en pratique les exigences et les obligations qu'elle contient. Cela lui évitera de se croire supérieur aux gens de son peuple et de désobéir aux moindres détails des commandements. Alors, lui-même et ses descendants pourront jouir d'un long règne. Prenons Ésaïe 58, versets 6 à 12, ce verset dont je parlais tout à l'heure. Le Seigneur dit, « Le jeune tel que je l'aime, le voici, c'est libérer les hommes injustement enchaînés, c'est les débarrasser du joug qui pèse sur eux, c'est rendre la liberté à ceux qui sont opprimés, bref, c'est supprimer tout ce qui les tient esclaves. C'est partager ton pain avec celui qui a faim, c'est occuper des pauvres et des déracinés, c'est fournir un vêtement à ceux qui n'en ont pas, c'est ne pas se détourner de celui qui est ton frère. Alors, quand tu appelleras, le Seigneur te répondra. Le Seigneur restera ton guide et même en plein désert, il te rassasira et te rendra des forces. Alors, tu relèveras les anciennes ruines et tu rebâtiras sur les fondations abandonnées depuis longtemps. On te nommera celui qui rebâtit les brèches des murailles et celui qui redonne vie aux ruelles de la ville. » N'est-ce pas merveilleux? Dans Proverbes, chapitre 16, verset 12, le Seigneur dit, « Il est intolérable qu'un chef agisse mal, car seule la pratique de la justice fonde le pouvoir. » Autre instruction, dans Proverbes 20, verset 28, « La bonté

fidélité protège le chef. C'est par l'exercice de la justice qu'un chef affermit son pouvoir. Ça veut dire que l'injustice sous toutes ses formes est bien ébranle un pouvoir. Proverbes chapitre 23, verset 10 dit ceci: ne déplace pas les bornes posées autrefois en cherchant à t'emparer du terrain des orphelins. En effet, ils ont un défenseur puissant. Dieu lui-même soutiendra leur cause contre toi. Dieu lui-même soutient la cause des faibles, des démunis, des défavorisés contre les puissants. Souvenons-nous-en. Proverbes chapitre 22, verset 8, conseil. Qui sème l'injustice récolte le malheur, car son pouvoir de faire violence sera brisé. Toujours dans le livre des Proverbes, Proverbes 24, verset 11 à 12, conseil du Seigneur, efface-toi de sauver les condamnés à mort, ceux que l'on traîne injustement au supplice. Si tu dis, je n'étais pas au courant, Dieu sait ce qu'il en est, car il discerne tes vrais motifs. Il connaît tout, il juge chacun selon ses actes. Autre conseil dans Proverbes 28, verset 2, quand un peuple vit dans le désordre, beaucoup de gens luttent pour le pouvoir. Avec un chef intelligent et instruit, la stabilité règne. Proverbes 28, verset 3. Un homme tyrannique qui opprime les faibles ressemble à une pluie battante qui détruit les récoltes. Proverbes 28, verset 12. Quand les hommes justes ont le pouvoir, l'honneur en rejaillit sur tous. Mais si des méchants l'emportent, chacun se met à l'abri. Proverbes 28, verset 15 à 16. Un lion rugissant, un ours prêt à bondir, tel est le tyran qui domine sur un peuple de pauvres gens. Un dirigeant dénué de bon sens commet de nombreuses injustices, mais celui qui déteste les gains malhonnêtes gardera longtemps le pouvoir. Proverbes 28, verset 28. Quand les méchants l'emportent, chacun se met à l'abri. Lorsqu'ils sont renversés, beaucoup de justes manifestent leur joie. Proverbes 29, verset 3. Lorsque les justes ont le pouvoir, le peuple est heureux. Proverbes 29, verset 4. Un roi assure la prospérité de son pays lorsqu'il pratique la justice. Mais s'il lève des impôts abusifs, il est réduit à la ruine. Proverbes 29, verset 14. Un roi qui juge les faibles avec équité consolide à jamais son pouvoir. Et enfin, pour ce qui concerne notre énumération dans le cadre de cette émission, Ecclésiaste 10, versets 16 à 17 dit « Quel malheur pour un pays d'avoir des ministres qui passent tout leur temps à table. Heureux le pays dont les ministres se mettent à table à l'heure qui convient pour prendre des forces et non pour s'enivrer. » Voyons à présent les directives que le Seigneur adresse aux magistrats et d'une manière générale à toutes les autorités qui ont pour mission de rendre des jugements. Alors, l'éventail des autorités concernées ici est assez large, nous disons magistrats, mais cela s'étend, outre les juges, à tous ceux qui sont chargés de faire respecter l'ordre, de protéger les droits et les intérêts des citoyens, et également à ceux qui ont pour mission de trancher ou d'être médiateurs dans des conflits. Et souvenons-nous que lorsque Jésus fut traîné devant Pilate, celui-ci n'avait rien à lui reprocher. Jésus affirmait, quand nous lisons dans Matthieu, chapitre 27, versets 11 à 26, nous voyons que Pilate a affirmé trois fois devant les chefs des prêtres et devant la foule surexcitée qu'il ne trouvait rien en Jésus qui justifie une condamnation à mort. Pourtant, qu'est-ce qu'il a fait? Eh bien, il a choisi de relâcher un bandit de grand chemin à la place du Christ et il a ordonné son crucifixion pour contenter la foule. Il a certainement fait aussi par lâcheté, par souci de préserver son honorabilité et son poste. Parce que on lui a dit, si tu le relâchais, tu ne te conduirais pas comme un ami de César. Car quiconque se fait roi se déclare contre César. Alors, eh bien Pilate, croyant se dégager de toute responsabilité dans la mort du Christ, s'est lavé les mains. Oui mon frère, ma sœur, condamner Jésus et à relâcher Barabbas pour faire plaisir à l'opinion publique. Mais en ce qui nous concerne, nous, autorités, combien sommes-nous, notamment parmi les responsables chargés de dire le droit, de rendre justice, de trancher dans un conflit qui, contre de l'argent ou divers autres avantages, combien d'entre nous commettent l'infraction

permis de condamner l'innocent et de blanchir le coupable, toi qui es chargé de rendre la justice, sache que Jésus se tient toujours du côté de l'innocent, de celui dont les droits sont lésés, du faible. Sache que c'est lui que tu condamnes injustement, que c'est à lui que tu extorques les fonds, que c'est lui que tu tortures. La parole de Dieu proclame que tout tort que tu auras causé à un homme te reviendra en pleine figure un jour ou l'autre. Tout sang innocent qui aura été versé par toi à cause de ton témoignage ou à cause de ton jugement inique retombera sur ta tête et par-delà sur ta descendance. Et voici à cet effet certaines directives que Dieu te donne dans sa parole. Dans le livre des Proverbes 12, verset 28 dit « La vie se trouve là où l'on pratique la justice. La vie se trouve là où on pratique la justice. En suivant cette voie, on ne rencontre pas la mort. » Proverbes 15, verset 9 « Le Seigneur déteste la conduite des méchants, mais il aime ceux qui pratiquent la justice. » Proverbes 17, verset 15, verset 23, verset 26 « Le Seigneur déteste autant celui qui déclare innocent un coupable » que celui qui condamne un innocent. Un homme malhonnête accepte un cadeau qu'on lui offre pour faire dévier le cours de la justice. Il n'est pas bien d'infliger une amende à un innocent et il est injuste de punir un homme respectable. Proverbe 18, verset 5. Il n'est pas bien de prendre parti pour le coupable en refusant de faire justice à l'innocent. Proverbe 20, verset 10. Utiliser des poids et des mesures différents suivant les cas, voilà qui est détestable aux yeux du Seigneur. Proverbe 21, verset 15. L'application du droit fait la joie de l'homme honnête et frappe d'épouvante le malfaiteur. Proverbe 22, verset 22. Ne profite pas de la faiblesse d'un pauvre pour le dépouiller et n'accable pas au tribunal un homme sans défense. En effet, le Seigneur défendra leur cause et privera de la vie ceux qui les auront privés de tout. Parole du Seigneur, nous devrions vraiment les méditer souvent. Nous devrions souvent nous attacher à relire la parole de Dieu. Parce qu'il y a des choses qui sont étonnantes, à la fois dures, mais à la fois tellement vraies. Proverbe 23, verset 10. Ne déplace pas les bornes posées autrefois en cherchant à t'emparer du terrain des orphelins. En effet, ils ont un défenseur puissant. Dieu lui-même soutiendra leur cause contre toi. Ce verset revient ici encore. Proverbe 24, verset 24 à 25. Si un magistrat dit au coupable, tu es innocent, les foules et les peuples le poursuivent de leur haine. Par contre, ceux qui condamnent le coupable s'en trouvent bien et sont récompensés par la reconnaissance de chacun. Proverbe 28, verset 21. Il n'est pas bon de juger avec parti pris. Pourtant, certains commettent cette injustice en échange d'une bouchée de pain. Proverbe 29, enfin, versets 25 à 26. Il est dangereux d'avoir peur des hommes, mais celui qui se confie dans le Seigneur est en sécurité. Beaucoup recherchent l'approbation de leur chef. Pourtant, c'est le Seigneur qui juge chacun de nous. Nous allons maintenant voir les directives que le Seigneur adresse aux forces de défense et de sécurité. Aux hommes en armes qui lui demandaient ce qu'ils devaient faire pour être agréables à Dieu, vous vous souvenez que Jean-Baptiste, dans Luc chapitre 3, verset 14, a répondu « Ne faites ni violence, ni tort à personne et contentez-vous de votre solde. » Dans Luc chapitre 3, verset 12, « N'exigez rien de plus que ce qui vous a été fixé. » En d'autres termes, Jean-Baptiste voulait dire « N'extorquez pas indûment de l'argent aux usagers et ne mettez pas dans votre poche ce qui revient à l'État ou à la structure ou au groupe. » Zachée l'avait fait. Et un jour, Jésus a décidé de lui rendre visite. Pourquoi Jésus rend-il visite à Zachée? Eh bien, parce qu'il voulait, en se déplaçant chez lui, l'amener à une prise de conscience et à la repentance. Comme aujourd'hui, Jésus, par son esprit, veut se déplacer chez toi, là où tu te trouves à l'instant où tu entends ce message, pour t'amener à une prise de conscience. Et cela a fonctionné. L'esprit de Dieu, lorsqu'on le laisse agir, eh bien, il produit des résultats. Aussitôt que Jésus fut entré dans sa maison, qu'est-ce que Zachée va dire? « Seigneur, je fais don aux pauvres de la moitié de mes biens. Et si j'ai fait du tort à quelqu'un, je lui rends le quadruple. »
Jésus nous enseigne que nous devons gérer avec fidélité.

0: ou les biens de quelque autre nature que ce soit qui nous sont confiés. C'est seulement à cette condition que nous jouirons de la richesse véritable, à savoir une communion intime et étroite avec lui. En un mot, l'éthique du gestionnaire selon le cœur de Christ, c'est gestion dans la transparence, gestion en toute responsabilité et conscience, gestion sans gaspillage ni vaine rétention et gestion dans l'intérêt général. Et là aussi, je voudrais citer quelques passages bibliques qui contiennent des directives spécifiques du Seigneur pour les gestionnaires. Voyons d'abord ce qu'il est dit dans Jérémie, chapitre 5, versets 27 à 28. « Comme la cage pleine d'oiseaux, leurs maisons sont remplies de ce qu'ils ont pris par la fraude. C'est pourquoi ils sont devenus puissants et riches, gros et gras. Il n'y a pas de limite à leurs méfaits. » Proverbe 12, verset 5. « Les justes ont toujours l'intention de respecter le droit. Les méchants n'ont d'autre projet que la fraude. » Proverbe 16, verset 11. « Le Seigneur veut que les balances soient justes. Il décide comment on doit utiliser les poids. » Proverbe 29, verset 24. « Le complice d'un voleur se fait du tort à lui-même. Il connaît la malédiction qui le menace, mais il refuse de parler. » Luc, chapitre 16, verset 11 à 12. « Celui qui est fidèle dans les petites choses est aussi fidèle dans les grandes. Celui qui est malhonnête dans les petites choses est aussi malhonnête dans les grandes. Si donc vous n'avez pas été fidèle dans votre façon d'utiliser les richesses de ce monde, qui pourrait vous confier les vraies richesses? Et si vous n'avez pas été fidèle en ce qui concerne le bien qui est à quelqu'un d'autre, qui vous donnera le bien qui est à vous ?» Luc, toujours au chapitre 16, mais cette fois-ci le verset 13, le Seigneur Jésus dit « Aucun serviteur ne peut servir deux maîtres. Il haïra l'un et aimera l'autre. Il sera fidèle à l'un et méprisera l'autre. Vous ne pouvez pas servir à la fois Dieu et l'argent. » Voyons à présent les directives que le Seigneur adresse aux parents qui sont également des autorités et non des moindres. Dieu délègue aux parents son autorité, c'est-à-dire qu'il leur demande de l'exercer de sa part sur leurs enfants. Alors, les parents ont pour mission d'éduquer, de diriger, de guider, d'enseigner et de discipliner les enfants que le Seigneur leur donne. Et alors, par la voix de Saint Paul, le Seigneur prescrit ceci: « Vous, parents, ne traitez pas vos enfants de façon à les irriter. » C'est dans Éphésiens chapitre 6, verset 4. Autrement dit, les parents ne doivent pas abuser de leur autorité envers leur progéniture, ni leur mettre la pression au point de les décourager. Dieu demande aux enfants d'honorer leurs parents, mais en contrepartie, les parents doivent être justes et modérés avec leurs enfants. Mes amis, nos enfants ne sont pas un bien personnel dont nous pouvons disposer comme bon nous semble. Il ne faut pas les tyranniser, il ne faut pas les traumatiser, il ne faut pas les maltraiter. Nous devons nous rappeler, en effet, que les enfants sont un don précieux que le Seigneur nous fait. Le psaume 127, au verset 3, du verset 3 jusqu'au verset 5, précise « Des enfants, voilà les vrais biens de famille, la récompense que donne le Seigneur. Les enfants qu'un homme a dans sa jeunesse sont comme des flèches dans la main d'un guerrier. Heureux l'homme qui peut en remplir son carquois. Il ne risque pas d'être humilié quand il plaide contre ses adversaires à la porte de la ville. » Et toujours par la voix de Saint Paul, le Seigneur poursuit en disant « Vous, parents, élevez-les en leur donnant une éducation et une discipline inspirée par le Seigneur. » Éphésiens chapitre 6, verset 4. Cela veut dire que le caractère de l'enfant doit être forgé par une bonne éducation. Les parents doivent pourvoir aux besoins de leurs enfants sans se soumettre à leurs caprices. Et bien sûr, ils doivent avec patience les détourner du mal pour les orienter vers le bien. Bien sûr, cela n'exclut pas les corrections et les punitions. Mais celles-ci devront toujours être données dans un cœur d'amour et non par colère ou vengeance. Parce qu'Éphésiens 6, verset 4 que nous venons de citer tout à l'heure, dit que l'éducation et la discipline doivent être inspirées par le Seigneur. Or, le Seigneur ne fait rien par vengeance ni par haine. Évidemment, la rigueur ne doit pas empêcher les parents de donner et de manifester de la part de Dieu beaucoup d'amour à leurs enfants. Et ils doivent, j'y insiste, prier pour leurs enfants. Les parents doivent bénir leurs enfants chaque. Est-ce que tu sais que les paroles de bénédiction que toi en tant que père ou toi mère, tu libères sur la vie de ton enfant sont comparables à de l'huile d'onction qui coule sur lui. Alors, en définitive, les parents doivent savoir que jusqu'à ce que l'enfant soit en mesure d'expérimenter Dieu par lui-même, c'est son père et sa mère qui lui projettent l'image de Dieu. Le père et la mère sont le miroir à travers lequel un enfant peut apprendre à aimer ou au contraire à rejeter Dieu. C'est pourquoi nous devons élever nos enfants sous le regard de Dieu pour en faire non des problèmes pour la société, mais pour qu'ils soient, comme il est dit dans le psaume 144, au verset 12, « Pour que nos fils soient comme des plantes qui ont poussé tout droit depuis leur jeunesse, que nos filles soient aussi belles que les colonnes sculptées ornant le palais. Heureux le peuple qui jouit de ses bienfaits, heureux le peuple qui a pour Dieu le Seigneur. » Et sur la nécessité d'éduquer les enfants au lieu de les laisser s'éduquer eux-mêmes, le livre des Proverbes donne des directives qui suivent. Proverbes chapitre 22, verset 26, il dit « Donne de bonnes habitudes à l'enfant dès l'entrée de sa vie, il les conservera jusqu'à sa vieillesse. » Proverbes 23, verset 13 à 14, « N'hésite pas à punir ton enfant, quelques bonnes corrections ne le tueront pas, cela pourra au contraire le préserver d'erreurs mortelles. » Proverbes 29, verset 15, « Les punitions et les réprimandes donnent du bon sens. Un enfant livré à lui-même fait la honte de sa mère. » Et en conclusion de cette partie, je dirais que l'éducation que les parents doivent donner à leurs enfants est résumée par Salomon dans Proverbes 4, versets 1 à 9. Voilà ce que Salomon dit. Et je trouve que c'est un merveilleux hommage qu'il rend ainsi à ses parents. Il dit « Écoutez, moi, j'ai eu un père pour m'éduquer. J'ai été tendrement aimé de ma mère. » Mon père m'enseignait ainsi, retiens bien mes paroles, observe les règles que je te donne et tu vivras. Acquiers la sagesse et l'intelligence et ne les oublie pas. Ne délaisse pas la sagesse et elle t'aidera. Aime-la et elle veillera sur toi. Pour acquérir la sagesse, efforce-toi d'apprendre ce qu'elle est. Sois prête à donner tout ce que tu possèdes pour devenir intelligent. La sagesse sera pour toi une parure gracieuse comme une couronne magnifique. Enfin, les directives adressées aux chefs religieux, aux ministres des cultes, aux chefs de communauté, aux responsables de groupes de spiritualité. Alors, rappelons simplement que le responsable religieux et d'une manière générale toute personne qui exerce une autorité spirituelle doit être perçue comme délégataire d'un pouvoir qui prend sa source première en Christ. L'autorité religieuse ou le guide spirituel a pour mission de conduire les personnes que le Christ lui confie à Dieu. Donc, un guide spirituel qui a une sainte crainte de Dieu veillera toujours à conduire ses brebis, à trouver, à aimer et à adorer Dieu sans aliéner leur liberté ni leur libre arbitre. Ça, c'est très important. Les chefs religieux ont également une responsabilité vis-à-vis de la société dans laquelle ils vivent. Sans pour autant se substituer au pouvoir public, ni interférer dans leur domaine de compétences, eh bien, les chefs religieux peuvent relever les dysfonctionnements, les déviances et les manquements constatés, notamment les manquements liés au respect de la personne, de la dignité de la vie humaine, les dysfonctionnements relatifs à la justice, les déviances concernant l'équité, la vérité, et d'une manière générale, ils doivent pouvoir tirer la sonnette d'alarme sur les actes et les comportements susceptibles de mettre en péril l'équilibre et la paix sociale. Et à l'attention des responsables religieux et des chefs de groupe à vocation spirituelle, le Seigneur donne les prescriptions suivantes dans sa parole. Prenons d'abord Matthieu 7, versets 21 à 23. Il dit « Ce ne sont pas tous ceux qui me disent « Seigneur, Seigneur » qui entreront dans le royaume des cieux, mais seulement ceux qui font ce que veut mon Père qui est dans les cieux. Et quand viendra le jour du jugement, beaucoup me diront « Seigneur, nous avons transmis en ton nom des messages reçus de Dieu, nous avons chassé en ton nom des esprits mauvais, nous avons accompli en ton nom de nombreux miracles. » Alors je leur déclarerai « Je ne vous ai jamais connu. Éloignez-vous de moi, vous qui commettez le mal. » Dans Matthieu 15, versets 3 à 10, le Seigneur Jésus dit « L'enseignement que je vous ai donné vous a déjà rendu pur. Demeurez unis à moi comme je suis uni à vous. Vous ne pouvez pas porter de fruits si vous ne demeurez pas unis à moi. Je suis la vigne, vous êtes les rameaux. Celui qui demeure uni à moi et à qui je suis uni porte beaucoup de fruits, car vous ne pouvez rien faire sans moi. Si vous demeurez unis à moi et que mes paroles demeurent en vous, demandez ce que vous voulez et vous le recevrez. Voici comment la gloire de mon Père se manifeste quand vous portez beaucoup de fruits et que vous vous montrez ainsi mes disciples. Je vous aime comme le Père m'aime. Demeurez dans mon amour. Si vous obéissez à mes commandements, vous demeurerez dans mon amour comme moi j'ai obéi aux commandements de mon Père et que je demeure dans son amour. Autre prescription, toujours dans Matthieu chapitre 15, versets 12 à 17. Voici mon commandement, aimez-vous les uns les autres comme je vous aime. Le plus grand amour que quelqu'un puisse montrer, c'est de donner sa vie pour ses amis. Vous êtes mes amis si vous faites ce que je vous commande. Je ne vous appelle plus serviteur parce que le serviteur ne sait pas ce que fait son maître. Je vous appelle ami parce que je vous ai fait connaître tout ce que j'ai appris de mon Père. Ce n'est pas vous qui m'avez choisi, c'est moi qui vous ai choisi. Je vous ai chargé d'aller, de porter des fruits et des fruits durables. Luc chapitre 12, versets 35 à 37. Soyez prêts à agir avec la ceinture serrée autour de la taille et vos lampes allumées. Soyez comme des serviteurs qui attendent leur maître au moment où il va revenir d'un mariage, afin de lui ouvrir la porte dès qu'il arrivera et frappera. Heureux ces serviteurs que le maître à son arrivée trouvera éveillés. Je vous le déclare, c'est la vérité. Il attachera sa ceinture, les fera prendre place à table et viendra les servir. Il dit encore dans Luc 22, versets 25 à 26, « Les rois des nations leur commandent et ceux qui exercent le pouvoir sur elles se font appeler bienfaiteurs. » Mais il n'en va pas ainsi pour vous. Au contraire, le plus important parmi vous doit être comme le plus jeune et celui qui commande doit être comme celui qui sert. Je reviens encore à Matthieu. Il dit dans Matthieu 28, versets 18 à 20, « Tout pouvoir m'a été donné dans le ciel et sur la terre. Allez donc auprès des gens de toutes les nations et faites de mes disciples. Baptisez-les au nom du Père, du Fils et du Saint-Esprit et enseignez-leur à pratiquer tout ce que je vous ai commandé. » Et sachez-le, je vais être avec vous tous les jours jusqu'à la fin du monde. 1 Timothée chapitre 3, versets 1 à 3 et plus loin verset 7. Il dit, il faut qu'un dirigeant d'église soit irréprochable. Celui qui est appelé au mariage, il doit être le mari d'une seule femme. Il doit être sobre, raisonnable et convenable, hospitalier, capable d'enseigner. Qu'il ne soit ni buveur, ni violent, mais doux et pacifique. Qu'il ne soit pas attaché à l'argent. Il faut aussi qu'il mérite le respect des non-chrétiens afin qu'il ne soit pas méprisé et qu'il ne tombe pas dans les pièges du diable. Et toujours à Timothée, donne cette exhortation de la part du Seigneur. Timothée étant le symbole de l'homme de Dieu. 1 Timothée chapitre 5, versets 1 à 2, il dit « Exhorte les vieillards comme si c'était ton père, traite les jeunes gens comme des frères, les femmes âgées comme des mères et les jeunes femmes comme des sœurs avec une entière pureté. » Alors, toujours dans Timothée, Timothée 1 chapitre 6, versets 11 à 14, « Toi, homme de Dieu, recherche la droiture, l'attachement à Dieu, la foi, l'amour, la patience et la douceur. Combat le bon combat de la foi. Saisis la vie éternelle, car Dieu t'a appelé à la connaître quand tu as prononcé ta belle déclaration de foi en présence de nombreux témoins. Devant Dieu qui donne la vie à toutes choses et devant Jésus-Christ qui a rendu témoignage par sa belle déclaration de foi face à Ponce Pilate, je te le recommande. Obéis au commandement reçu, garde-le de façon pure et irréprochable jusqu'au jour où notre Seigneur Jésus-Christ apparaîtra. Efforce-toi, dit-il dans 2 Timothée chapitre 2 versets 15 à 16, efforce-toi d'être digne d'approbation aux yeux de Dieu. Comme un ouvrier qui n'a pas à rougir de son ouvrage en annonçant correctement le message de la vérité. Évite les bavardages vides et contraires à la foi, car ceux qui s'y livrent s'éloigneront de plus en plus de Dieu. Et enfin, 2 Timothée chapitre 4, versets 1 à 5 nous dit ceci. « Je te le demande solennellement devant Dieu et devant Jésus-Christ qui jugera les vivants et les morts. » prêche la parole de Dieu avec insistance, que l'occasion soit favorable ou non, soit persuasif. Adresse des reproches ou des encouragements en enseignant avec une parfaite patience. Car le temps viendra où les gens ne voudront plus écouter le véritable enseignement, mais ils suivront leurs propres désirs et s'entoureront d'une foule de maîtres qui leur diront ce qu'ils aiment entendre. Mais toi, garde la tête froide en toutes circonstances, supporte la souffrance, travaille activement à la diffusion de la bonne nouvelle et remplis ton devoir de serviteur de Dieu. En définitive, toi qui détiens et exerces l'autorité en tant que responsable politique ou administratif, souviens-toi de l'enseignement du Christ qui te rappelle que le maître, c'est-à-dire celui qui est le plus important aux yeux du monde, doit se mettre au service de celui ou de ceux dont il a la charge. Souviens-toi que Dieu te demande de te conformer au droit, de t'attacher à ce qui est juste, de ne pas empocher de gains malhonnêtes, de ne pas fonder ton autorité sur le meurtre, la violence et l'oppression. Oui, souviens-toi que Dieu vomit ceux qui prennent des décisions injustes, ceux qui prennent des décisions qui les enrichissent personnellement et causent la misère du peuple, ceux qui écartent les revendications des faibles et privent de leurs droits les pauvres, qui font des veuves leur proie et dépouillent les orphelins. Toi qui détiens et exerce l'autorité en tant que magistrat ou en tant que force de défense, de sécurité, souviens-toi que Dieu te demande de te préoccuper du droit des gens, de tirer d'affaire l'opprimé, de rendre justice à la veuve, à l'orphelin, à l'étranger. Souviens-toi de ne pas remplir ta maison de choses arrachées de force, de ne pas écraser le peuple de Dieu, ni faire violence à ceux qui ne peuvent pas se défendre. Souviens-toi de ne pas acquitter le coupable en échange d'un cadeau pendant que tu condamnes un innocent. Toi qui détiens l'autorité et l'exerce en tant que gestionnaire de fonds publics ou privés, souviens-toi que le Seigneur veut faire de toi son partenaire pour que les fonds que tu es appelé à gérer soient affectés aux fins auxquelles ils sont destinés et que tu ne dois pas confondre les deniers publics ou la caisse commune avec tes poches. Prends garde de devenir serviteur de l'argent au lieu de servir Dieu dans tes fonctions de gestionnaire. En toutes circonstances et quelle que soit la nature et le volume des fonds mis à ta disposition, mon frère, ma sœur, souviens-toi que tu dois demeurer un intendant fidèle dans sa gestion en te laissant conduire par le Christ. Toi qui détiens l'autorité en tant que parent, souviens-toi qu'il s'agit là d'une responsabilité aussi importante que celle de diriger un pays. Car une personne qui ne sait pas diriger sa propre famille ne saurait diriger un groupe plus important et encore moins un pays. Et pour bien diriger ta famille, souviens-toi que tu ne dois pas te fier à ta propre intelligence, mais au Seigneur qui seul peut te montrer comment agir afin que les tiens connaissent le bonheur et la sécurité. Souviens-toi que c'est la bonté et la fidélité qui protègent et que c'est en étant juste que tu affermiras ton autorité sur ta famille. Souviens-toi enfin qu'il faut de l'expérience pour construire un foyer et du bon sens pour le rendre habitable. C'est ce qui nous est dit dans Proverbe 24, verset 3. Toi qui détiens et exerces l'autorité en tant que chef religieux, en tant que chef de communauté ou de groupe de spiritualité, souviens-toi que la maison de Dieu est une maison de prière et que tu ne dois pas en faire ni tolérer que qui que ce soit en fasse une caverne de bandits. Souviens-toi de ne pas, par ton attitude, fermer la porte du royaume des cieux aux hommes et aux femmes qui cherchent sincèrement Dieu. Souviens-toi que Dieu t'a confié des brebis pour que tu en prennes bien soin, comme un bon berger. Comme le bon berger qu'il est, charge dont il t'a délégué les attributs dans ta position de chef religieux. Toi qui détiens et exerces l'autorité de quelque nature qu'elle soit, eh bien, souviens-toi que tout dirigeant qui n'a pas une sainte et véritable crainte de Dieu et qui ne le consulte pas dans tout ce qu'il fait est condamné à échouer. Souviens-toi que Dieu bénit quiconque place sa confiance en lui et cherche en lui sa sécurité. Souviens-toi que le Seigneur attend que tu sois ses yeux, ses oreilles, sa bouche, ses mains, ses pieds et son cœur à l'endroit où il te permet d'exercer l'autorité. Souviens-toi, mon frère, que les grâces qu'il t'accorde et les fonctions auxquelles il te permet d'accéder ne sont que des moyens pour atteindre le but, c'est-à-dire le ciel. le ciel qui passe par la terre et par ton prochain. Tu dois te servir du pouvoir qui t'est conféré par ta position d'autorité comme d'un moyen pour glorifier Dieu et pour servir ceux dont tu as la responsabilité. Souviens-toi, ma sœur, de ne jamais considérer tes fonctions ou ta position comme une fin en soi, comme un achèvement ou un accomplissement, mais comme une traversée, comme une étape de ta vie qui un jour ou l'autre prendra fin. De la sorte, tu ne t'y accrocheras pas par tous les moyens, comme si cette position t'appartenait en propre. Oui, bien-aimé, souviens-toi qu'un jour, il te faudra rendre le tablier, tirer ta révérence pour aller de l'avant ou ailleurs. Souviens-toi que dans ton parcours, il y aura des hauts et des bas. Il y aura des succès et des échecs. Tu connaîtras des moments d'humiliation et des moments de gloire. Tu pleureras, tu riras. Que rien de tout cela ne te trouble. Et pour finir, bien-aimé, souviens-toi constamment quand le Seigneur te donne l'occasion d'exercer des fonctions d'autorité. Lorsqu'il t'élève, lorsqu'il te bénit, lorsqu'il te fait prospérer, souviens-toi des avertissements et des directives suivantes qu'il te donne à travers le livre du Deutéronome. Il dit, « Quand vous aurez pris possession du bon pays, prenez bien garde de ne pas oublier l'alliance que le Seigneur votre Dieu a conclue avec vous. Ne vous fabriquez pas des idoles, car le Seigneur votre Dieu est un Dieu qui détruit. Il exige d'être votre seul Dieu. Quand vous serez installés et que vous aurez des enfants et des petits-enfants, ne tombez pas dans le péché en vous fabriquant des idoles. Si vous commettez de tels péchés, vous ne tarderez pas à disparaître de la place dont vous allez prendre possession. Vous n'y resterez pas longtemps. » Deutéronome chapitre 4, versets 23 à 26. Il te dit encore, « Ne pensez jamais que vous avez atteint la prospérité par vous-même, par vos propres forces. Souvenez-vous, c'est le Seigneur votre Dieu qui vous donne les forces nécessaires pour atteindre cette prospérité. Alors si vous oubliez le Seigneur votre Dieu, si vous vous mettez à rendre un culte à d'autres dieux, tels que Mammon, le dieu de l'argent, tels que Belzéboul, le dieu des dominations, tels qu'Asmodée, le dieu du sexe, si vous vous mettez à les adorer, à les servir, je vous avertis aujourd'hui solennellement, vous disparaîtrez comme ceux que le Seigneur a éliminés pour vous installer. » Deutéronome 8, versets 17 à 20. Il poursuit, « Lorsque le Seigneur aura écarté des personnes pour vous installer, n'allez pas vous vanter en disant, « Le Seigneur nous permet de prendre possession de cette place parce que nous l'avons méritée. » En réalité, c'est à cause de la mauvaise conduite de ces gens que le Seigneur les écartera devant vous et que vous pourrez prendre leur place. Ce n'est pas parce que vous le mériteriez par votre loyauté ou vos qualités. Le Seigneur les chassera à cause de leur mauvaise conduite, mais non parce que vous le méritez. En fait, vous êtes un peuple de rebelles. Deutéronome, chapitre 9, versets 4 à 6. Et, ami autorité, Dieu termine en t'interpellant ainsi. Il te dit à toi et à moi, « Aujourd'hui, je place devant toi la vie et la mort. Je place devant toi la bénédiction et la malédiction. Choisis donc la vie afin que tu puisses vivre, toi et tes descendants. Aime le Seigneur ton Dieu, obéis-lui, reste-lui fidèlement attaché. C'est ainsi que tu pourras vivre et passer de nombreuses années dans ce nouveau pays qui t'a été promis. » Deutéronome chapitre 30, versets 19 à 20. Frères et sœurs autorités, le Seigneur nous a longuement parlé à travers sa parole et c'est maintenant le temps de méditer sous la conduite du Saint-Esprit. Laissons le Saint-Esprit nous embraser. Laissons-le mettre à la surface ce qui dans notre vie mérite une conversion. Ce qui dans notre vie mérite d'être abandonné. Et le Seigneur me met à cœur que ceux d'entre nous qui accepteront de faire cette remise en question, cette remise en cause, qui accepteront d'abandonner certaines voies par obéissance au Seigneur, eh bien, connaîtront une bénédiction, une prospérité, une élévation encore plus grande. Parce qu'alors, il pourra se déployer encore plus puissamment. Il aura les mains libres pour pouvoir agir conformément à ses desseins pour chacun et chacune. Oui, le Seigneur dit qu'il a besoin dans ce pays d'hommes et de femmes prêts à diriger, à exercer leurs fonctions d'autorité dans tous les domaines à la lumière des évangiles, à la lumière de ses commandements, pour que, enfin, son règne puisse être établi fermement et surtout pour que ce développement que nous cherchons tous puisse s'établir économiquement, socialement, politiquement même dans notre pays et à travers nous, dans l'Afrique, dans le monde. N'oublions pas, la Côte d'Ivoire est la seconde patrie du Christ. La Côte d'Ivoire est le pays de l'espérance promise à l'humanité. Nous sommes des échantillons de cette espérance. Nous, autorités, laissons le Saint-Esprit nous conduire dans un véritable processus de conversion afin que nous soyons...
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1: La mise en œuvre de cette fraternité, cette mission, cette synodalité dans les communautés. 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
0: Pour votre salut, il est 15h.

0: Au nom du Père et du Fils et du Saint-Esprit. Amen. Amen. Notre Père qui es aux cieux, que ton nom soit sanctifié, que ton règne vienne, que ta volonté soit faite sur la terre comme au ciel.
1: Donne-nous aujourd'hui notre pain de ce jour. Pardonne-nous nos offenses, comme nous pardonnons aussi à ceux qui nous ont offensés. Et ne nous laisse pas entrer en tentation, mais délivre-nous du mal.
0: Je vous salue, Marie, pleine de grâce. Le Seigneur est avec vous. Vous êtes bénie entre toutes les femmes, et Jésus, le fruit de vos entrailles, est béni.
2: Sainte Marie, Mère de Dieu, priez pour nous pauvres pécheurs, maintenant et à l'heure de notre mort. Amen.
0: Je crois en Dieu, le Père Tout-Puissant, Créateur du ciel et de la terre, et en Jésus-Christ, son Fils unique, notre Seigneur, qui a été conçu du Saint-Esprit, est né de la Vierge Marie, a souffert sous Ponce Pilate, a été crucifié, est mort, a été enseveli, est descendu aux enfers, le troisième jour est ressuscité des morts, est monté aux cieux, est assis à la droite de Dieu le Père Tout-Puissant, d'où il viendra juger les vivants et les morts.
2: Je crois en l'Esprit Saint, à la Sainte Église catholique, à la communion des saints, à la rémission des péchés, à la résurrection de la chair, à la vie éternelle. Amen.
3: Père éternel, je t'offre le corps et le sang, l'âme et la divinité de ton Fils bien-aimé, notre Seigneur Jésus-Christ.
4: En réparation de nos péchés et de ceux du monde entier.
3: Par sa douloureuse passion,
4: sois miséricordieux pour nous et pour le monde entier.
3: Par sa douloureuse passion,
4: sois miséricordieux pour nous et pour le monde entier.
3: Par sa douloureuse passion,
4: sois miséricordieux pour nous et pour le monde entier.
3: Par sa douloureuse passion,
4: sois miséricordieux pour nous et pour le monde entier.
3: Par sa douloureuse passion,
4: sois miséricordieux pour nous et pour le monde entier.
3: Par sa douloureuse passion,
4: sois miséricordieux pour nous et pour le monde entier.
3: Par sa douloureuse passion,
4: sois miséricordieux pour nous et pour le monde entier.
3: Par sa douloureuse passion,
4: sois miséricordieux pour nous et pour le monde entier.
3: Par sa douloureuse passion,
4: sois miséricordieux pour nous et pour le monde entier.
3: Par sa douloureuse passion,
4: sois miséricordieux pour nous et pour le monde entier.

0: Père éternel, je t'offre le corps et le sang, l'âme et la divinité de ton Fils bien-aimé, notre Seigneur Jésus-Christ,
1: en réparation de nos péchés et de ceux du monde entier.
0: Par sa douloureuse passion,
1: sois miséricordieux pour nous et pour le monde entier.
0: Par sa douloureuse passion,
1: sois miséricordieux pour nous et pour le monde entier.
0: Par sa douloureuse passion,
1: sois miséricordieux pour nous et pour le monde entier.
0: Par sa douloureuse passion,
1: sois miséricordieux pour nous et pour le monde entier.
0: Par sa douloureuse passion,
1: sois miséricordieux pour nous et pour le monde entier.
0: Par sa douloureuse passion,
1: sois miséricordieux pour nous et pour le monde entier.
0: Par sa douloureuse passion,
1: sois miséricordieux pour nous et pour le monde entier.
0: Par sa douloureuse passion,
1: sois miséricordieux pour nous et pour le monde entier.
0: Par sa douloureuse passion,
1: sois miséricordieux pour nous et pour le monde entier.
0: Par sa douloureuse passion,
1: sois miséricordieux pour nous et pour le monde entier.

0: Père éternel, je t'offre le corps et le sang, l'âme et la divinité de ton Fils bien-aimé, notre Seigneur Jésus-Christ.
1: En réparation de nos péchés et de ceux du monde entier.
0: Par sa douloureuse passion,
1: sois miséricordieux pour nous et pour le monde entier.
0: Par sa douloureuse passion,
1: sois miséricordieux pour nous et pour le monde entier.
0: Par sa douloureuse passion,
1: sois miséricordieux pour nous et pour le monde entier.
0: Par sa douloureuse passion,
1: sois miséricordieux pour nous et pour le monde entier.
0: Par sa douloureuse passion,
1: sois miséricordieux pour nous et pour le monde entier.
0: Par sa douloureuse passion,
1: sois miséricordieux pour nous et pour le monde entier.
0: Par sa douloureuse passion,
1: sois miséricordieux pour nous et pour le monde entier.
0: Par sa douloureuse passion,
1: sois miséricordieux pour nous et pour le monde entier.
0: Par sa douloureuse passion,
1: sois miséricordieux pour nous et pour le monde entier.
0: Par sa douloureuse passion,
1: sois miséricordieux pour nous et pour le monde entier.

0: Père éternel, je t'offre le corps et le sang, l'âme et la divinité de ton Fils bien-aimé, notre Seigneur Jésus-Christ.
1: En réparation de nos péchés et de ceux du monde entier.
0: Par sa douloureuse passion,
1: sois miséricordieux pour nous et pour le monde entier.
0: Par sa douloureuse passion,
1: sois miséricordieux pour nous et pour le monde entier.
0: Par sa douloureuse passion,
1: sois miséricordieux pour nous et pour le monde entier.
0: Par sa douloureuse passion,
1: sois miséricordieux pour nous et pour le monde entier.
0: Par sa douloureuse passion,
1: sois miséricordieux pour nous et pour le monde entier.
0: Par sa douloureuse passion,
1: sois miséricordieux pour nous et pour le monde entier.
0: Par sa douloureuse passion,
1: sois miséricordieux pour nous et pour le monde entier.
0: Par sa douloureuse passion,
1: sois miséricordieux pour nous et pour le monde entier.
0: Par sa douloureuse passion,
1: sois miséricordieux pour nous et pour le monde entier.
0: Par sa douloureuse passion,

0: Père éternel, je t'offre le corps et le sang, l'âme et la divinité de ton Fils bien-aimé, notre Seigneur Jésus-Christ.
1: En réparation de nos péchés et de ceux du monde entier.
0: Par sa douloureuse passion,
1: sois miséricordieux pour nous et pour le monde entier.
0: Par sa douloureuse passion,
1: sois miséricordieux pour nous et pour le monde entier.
0: Par sa douloureuse passion,
1: sois miséricordieux pour nous et pour le monde entier.
0: Par sa douloureuse passion,
1: sois miséricordieux pour nous et pour le monde entier.
0: Par sa douloureuse passion,
1: sois miséricordieux pour nous et pour le monde entier.
0: Par sa douloureuse passion,
1: sois miséricordieux pour nous et pour le monde entier.
0: Par sa douloureuse passion,
1: sois miséricordieux pour nous et pour le monde entier.
0: Par sa douloureuse passion,
1: sois miséricordieux pour nous et pour le monde entier.
0: Par sa douloureuse passion,
1: sois miséricordieux pour nous et pour le monde entier.
0: Par sa douloureuse passion,
1: sois miséricordieux pour nous et pour le monde entier.
2: Dieu saint, saint fort, saint immortel,
3: aie pitié de nous et du monde entier.
2: Dieu saint, saint fort, saint immortel,
3: aie pitié de nous et du monde entier.
2: Dieu saint, saint fort, saint immortel,
3: aie pitié de nous et du monde entier.
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2: Chapitre 2. La célébration sacramentelle du mystère pascal. Célébrer la liturgie de l'Église. Qui célèbre?
3: Qui agit dans la liturgie?
4: Dans la liturgie, c'est le Christ total, Christus totus, tête et corps qui agit. En tant que souverain prêtre, il célèbre avec son corps, qui est l'Église du ciel et de la terre.
3: Qui célèbre la liturgie céleste?
4: La liturgie céleste est célébrée par les anges, les saints de l'ancienne et de la nouvelle alliance, en particulier par la Mère de Dieu, les apôtres, les martyrs et une multitude immense que nul ne peut dénombrer, de toute nation, race, peuple et langue. Apocalypse, chapitre 7, verset 9. Quand nous célébrons dans les sacrements le mystère du salut, nous prenons part à cette liturgie éternelle.
3: Comment l'Église de la terre célèbre-t-elle la liturgie?
4: L'Église sur la terre célèbre la liturgie en tant que peuple sacerdotal, au sein duquel chacun agit selon sa fonction propre, dans l'unité de l'Esprit Saint. Les baptisés s'offrent en sacrifice spirituel. Les ministres ordonnés célèbrent selon l'ordre qu'ils ont reçu pour le service de tous les membres de l'Église. Évêques et prêtres agissent dans la personne du Christ tête.
2: Comment célébrer?
3: Comment est célébrée la liturgie?
4: La célébration liturgique est composée de signes et de symboles dont la signification, enracinée dans la création et dans les cultures humaines, se précise dans les événements de l'ancienne alliance et s'accomplit pleinement dans la personne et dans les œuvres du Christ.
3: D'où proviennent les signes sacramentels?
4: Certains proviennent de la création, la lumière, l'eau, le feu, le pain, le vin, l'huile. D'autres proviennent de la vie sociale, laver, oindre, rompre le pain. D'autres encore de l'histoire du salut dans l'ancienne alliance, les rites de la Pâque, les sacrifices, l'imposition des mains, les consécrations. De tels signes, dont certains sont prescrits et immuables, assumés par le Christ, sont porteurs de l'action du salut et de la sanctification.
3: Quel lien existe-t-il entre les gestes et les paroles dans la célébration sacramentelle?
4: Dans la célébration sacramentelle, gestes et paroles sont étroitement liés. En effet, même si les gestes symboliques sont déjà en eux-mêmes un langage, il est pourtant nécessaire que les paroles rituelles les accompagnent et les vivifient. Inséparables à la fois comme signe et enseignement, les paroles et les gestes liturgiques le sont aussi parce qu'ils réalisent ce qu'ils signifient.
3: Selon quels critères le son et la musique ont-ils leur rôle dans la célébration liturgique?
4: Le chant et la musique sont en connexion étroite avec l'action liturgique. Ils doivent donc respecter les critères suivants: conformité à la doctrine catholique des textes, tirés de préférence de l'écriture et des sources liturgiques, beauté expressive de la prière, qualité de la musique, participation de l'assemblée, richesse culturelle du peuple de Dieu, caractère sacré et solennel de la célébration. Qui chante, prie deux fois, disait saint Augustin.
3: Quel est le but des images saintes?
4: L'image du Christ est l'icône liturgique par excellence. Les autres images représentant la Vierge et les saints

0: signifie le Christ qui est glorifié en eux. Elle proclame le message évangélique lui-même que la Sainte Écriture transmet par la parole. Elle contribue à réveiller et à nourrir la foi des croyants.
1: Quand célébrer? Quel est le centre du temps liturgique?
0: Le centre du temps liturgique est le dimanche, fondement et cœur de toute l'année liturgique qui, chaque année, a son sommet à Pâques, la fête des fêtes.
1: Quel est le rôle de l'année liturgique?
0: Au cours de l'année liturgique, l'Église célèbre la totalité du mystère du Christ, de son incarnation jusqu'à son retour dans la gloire. Certains jours, l'Église vénère avec une affection spéciale la bienheureuse Vierge Marie, Mère de Dieu. Et elle fait aussi mémoire des saints qui ont vécu pour le Christ, qui ont souffert avec lui et qui sont avec lui dans la gloire.
1: Qu'est-ce que la liturgie des heures?
0: La liturgie des heures, prière publique et habituelle de l'Église, est la prière du Christ avec son corps. Par elle, le mystère du Christ que nous célébrons dans l'Eucharistie sanctifie et transfigure le temps de chaque jour. Elle se compose principalement de psaumes et d'autres textes bibliques, ainsi que des lectures des pères et des maîtres spirituels.
1: Où célébrer? L'Église a-t-elle besoin de lieux pour célébrer la liturgie?
0: Le culte en esprit et en vérité, Jean chapitre 4, verset 24, de la Nouvelle Alliance n'est lié à aucun lieu en particulier, car le Christ est le véritable temple de Dieu, grâce auquel les chrétiens et l'Église entière deviennent, sous l'action de l'Esprit-Saint, temple du Dieu vivant. Toutefois, le peuple de Dieu, dans sa condition terrestre, a besoin de lieux où la communauté peut se rassembler pour célébrer la liturgie.
1: Que sont les édifices sacrés?
0: Ils sont les maisons de Dieu, symbole de l'Église qui vit en tel lieu précis et symbole de la demeure céleste. Ce sont des lieux de prière dans lesquels l'Église célèbre surtout l'Eucharistie et adore le Christ réellement présent dans le tabernacle.
1: Quels sont les endroits privilégiés à l'intérieur des édifices sacrés?
0: Ce sont l'autel, le tabernacle, le lieu où sont conservés le Saint-Crème et les autres huiles saintes, le siège de l'évêque, la cathèdre ou du curé, l'ambon, la cuve baptismale, le confessionnal.
2: La diversité liturgique et l'unité du mystère.
1: Pourquoi l'unique mystère du Christ est-il célébré au sein de l'Église selon différentes traditions liturgiques?
0: Parce que l'insondable richesse du mystère du Christ ne peut être épuisée par une seule tradition liturgique. Depuis l'origine, cette richesse a donc trouvé dans les différents peuples et les différentes cultures des expressions qui se caractérisent par une variété et une complémentarité admirables.
1: Quel est le critère qui garantit l'unité dans cette pluralité?
0: C'est la fidélité à la tradition apostolique, à savoir la communion dans la foi et dans les sacrements reçus des apôtres. Communion signifiée et garantie par la succession apostolique. L'Église est catholique. Elle peut donc intégrer dans son unité toutes les véritables richesses des différentes cultures.
1: Tout est-il immuable dans la liturgie?
0: Dans la liturgie, surtout dans la liturgie des sacrements, il y a des éléments immuables parce qu'ils sont d'institutions divines dont l'Église est la fidèle gardienne. Il y a aussi des éléments susceptibles de changement qu'elle a le pouvoir et parfois le devoir d'adapter aux cultures des différents peuples.

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Amis auditrices et amis auditeurs, bienvenue à Identité. Identité, notre émission de formation humaine, de connaissance de soi, de développement humain intégral. Aujourd'hui, nous allons parler de la dimension spirituelle de l'autonomie.

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1: L'autonomie est l'image de Dieu. Les luttes qui nous ont aidés à être autonomes, à forger cette autonomie en nous, à développer notre volonté, à pouvoir exprimer cette volonté ou avoir des inhibitions, des refoulements, des blocages, bon, c'est l'histoire de chacun. Eh bien, toutes ces luttes ont une incidence sur nos rapports avec les uns et les autres, avec les membres de notre entourage. Ces luttes ont un rapport avec notre relation avec Dieu. Autonomie et image de Dieu. Lutte avec Dieu. Comment peut-on lutter avec Dieu? En fait, nous utilisons toutes nos forces et même au-delà pour nous opposer à Dieu. Nous voyons, nous parlons à Dieu et nous avons ce Dieu qui doit tenir sa promesse. Sinon, il ne serait pas Dieu. Ça, c'est moi qui le dis. Alors, comment ça se passe? Nous nous opposons à Dieu ou alors nous ne faisons rien et nous nous réfugions dans l'attitude de quelqu'un qui, comme une photo sur laquelle on sourit et on sourit tout le temps, mais on ne bouge pas. Prenons le temps d'abord de regarder comment est-ce que nous nous opposons à Dieu dans notre recherche d'autonomie, notre capacité à nommer nous-mêmes, par nous-mêmes les choses, hein, à exercer notre volonté. Regardons notre prière ou la façon dont nous prions. Nous sommes nombreux à prier pour obtenir une guérison parce que nous pensons que nous en avons besoin et nous en avons besoin effectivement. Peut-être que deux fois nous n'en avons pas vraiment besoin parce que nous ne sommes pas malades. Mais en tout cas, nous sommes nombreux à prier pour obtenir une guérison. Et souvent nous essayons de forcer la main de Dieu. Tu as promis de guérir cette personne. Dans ta parole, tu as dit telle chose. Alors aujourd'hui, je te demande de faire ça. Mais regarde, cette personne, mon frère, ma sœur, a besoin de ceci, a besoin de cela. Est-ce que tu ne vois pas? Mais pourquoi tu ne le fais pas? Je te rappelle que tu as dit ça, tu l'as fait pour David, tu vas le faire pour moi. Bien sûr, nous disons que c'est la foi, c'est une expression de foi. Mais c'est comme si nous forçons la main de Dieu. Tu dois tenir ta promesse. Nous donnons des ordres à Dieu. En tout cas, prier de cette façon, se comporter ainsi, c'est donner des ordres à Dieu. Il faut le savoir. Au lieu de respecter sa volonté, comme il respecte notre liberté, au lieu de respecter sa volonté, il est certain que Dieu, dans son grand amour, dans sa magnificence, dans sa grande bonté, Dieu veut le bien de cette personne. Et il veut la guérir. Cette personne, mais peut-être pas comme nous avons imaginé, peut-être pas en suivant notre schéma, notre méthodologie, notre manière de voir les choses. Il veut la guérir et peut-être pas de ce que nous pensons. Peut-être qu'elle a un problème au pied, je n'en sais rien, et que ce problème restera, mais il la guérira d'autres choses si nous lui laissons le temps de faire ce qu'il a à faire pour le bien de cette personne. Nous nous souvenons que aimer, c'est vouloir le bien de l'autre. Quel est le bien que Dieu veut pour moi? Peut-être prendre le temps de m'arrêter, de regarder, afin que mon autonomie, l'exercice de mon autonomie ne devienne pas une réclamation d'indépendance, c'est-à-dire que je me coupe carrément de ma source de vie. L'autonomie a cette chose de caractéristique fondamentale qu'elle nous laisse dans la relation à l'autre, mais elle nous donne cette capacité de nommer les choses, de pouvoir prendre des décisions, d'exercer notre liberté, d'affirmer, oui, d'exprimer notre volonté, toujours dans la relation à l'autre, car je ne suis pas seule, je suis dans la relation à l'autre. Donc, disons que Dieu veut certainement guérir cette personne, il aime cette personne. Alors, qu'est-ce qu'il attend de nous? Comment vais-je pouvoir exercer cette autonomie vis-à-vis de Dieu? C'est en lui faisant confiance. Faire confiance à Dieu. Lui donner du crédit. Lui dire, je crois que tu veux mon bien, que tu veux le bien de cette personne. Je ne comprends pas tout. Je choisis d'entrer dans ta procédure, que je ne connais pas, que je ne maîtrise pas. Parce que justement, tu es Dieu. Si je la maîtrisais, tu ne serais pas Dieu, Dieu ce serait moi. Nous devons donc faire confiance à Dieu. Faire confiance à son amour qui est beaucoup plus profond que le nôtre. Je n'aime pas Dieu plus que Dieu m'aime. Il ne faut pas se faire des illusions. La nature de Dieu, c'est l'amour. Dieu est amour. Donc, Dieu m'aime plus que moi. Et c'est beaucoup plus profond parce qu'il connaît tout de moi. Au-delà de ce que je peux savoir de moi ou connaître de moi, Dieu connaît tout de moi. Dieu connaît tout de moi. Lui faire confiance en sa personne. Il est amour, c'est sa nature, c'est son essence. Dieu n'est autre que amour. Alors, l'amour veut le bien, mais cet amour donne le bien quand il trouve l'occasion d'exercer ce bien. Quand il trouve l'occasion de voir ce bien accueilli. La confiance, c'est la disposition dans laquelle je me mets pour accueillir l'amour de Dieu, c'est-à-dire pour accueillir Dieu à tout instant, en tout lieu, en tout temps, selon son bon vouloir, comme il aurait voulu se manifester à moi. Ça, c'est important que nous puissions le noter. Donc, il est bon que nous apprenions dans notre exercice d'autonomie à ne pas demander à Dieu d'une manière à lui donner des ordres, de tenir sa promesse. Parce que s'il ne tient pas sa promesse, il ne serait pas Dieu. C'est ce que nous lui disons en fait. On me dira, oui, mais Dieu a fait ça pour lui, il peut faire ça pour moi. Oui, mais Dieu ne nous doit rien. On me dit, mais s'il ne me doit rien, il n'avait pas qu'à me créer. Il t'a créé libre parce qu'il t'aime. Il t'a créé par amour. Qu'est-ce que tu peux faire de cet amour qu'il t'a donné? C'est un mystère. Il ne me doit rien. Il me doit tout parce qu'il est responsable de moi. Et en même temps, il me rend responsable de moi-même. Donc, il y a une co-responsabilité. La responsabilité du Créateur, donc qui prend soin de sa créature et qui lui donne tout pour qu'elle vive. Et la responsabilité de la créature qui gère de façon ordonnée, harmonieuse et responsable encore, pour y utiliser le même mot, pour vivre de ce que le Créateur a mis à sa disposition. Autonomie et image de Dieu. Alors, je fais attention dans ma façon de prier, dans la formulation de mes prières, de sorte que vis-à-vis de Dieu, je ne sois pas un petit dictateur qui donne des ordres et qui lui dit « Tu as fait ci et tu as fait ça, alors tu le feras aussi pour moi et j'attends. » Il me dit « Mais quand on fait ça, ça marche. » Alors, voyez, comme on dit bien, ça marche. Ce n'est pas de la magie. On entend, je dis des expressions qu'on entend, il faut réclamer au Seigneur. Mais qu'est-ce que je lui ai donné à garder et puis je vais réclamer parce qu'il ne veut pas me donner. La confiance en Dieu dans l'exercice de mon autonomie d'être humain qui a une dignité, la confiance en Dieu qui est mon créateur, c'est la disponibilité et la disposition que je prends pour accueillir les manifestations de son amour selon son bon vouloir en tout temps et en tout lieu. Et c'est de lui rendre grâce. Et alors, ça ne contredit pas le fait que le Fils de Dieu, Jésus lui-même, a dit « demander ». Il n'a pas dit « réclamer », il dit « demander et vous recevrez, cherchez et vous trouverez, frappez et la porte vous sera ouverte ».

Comment est-ce que j'exerce l'audace de ma foi en Dieu? Dieu est Dieu, qu'il exauce immédiatement mes prières ou mes cris d'enfant gâté, ou qu'il ne le fasse pas, Dieu est Dieu. Cette autonomie que j'acquiers est très importante pour établir une bonne relation avec les autres. Si je me crois le petit chef et que j'ordonne à tout le monde, depuis que dans l'enfance on ne m'a pas appris à regarder qu'il y a d'autres personnes autour de moi, que je suis en relation avec d'autres, mais que ça a été centré sur moi, uniquement sur moi, quand j'ai fait les caprices, j'ai tapé des pieds, j'ai tapé tout le monde, j'ai jeté mon jouet ou j'ai cassé ceci, et alors on me donne ce que je réclame pour que je me taise. Vis-à-vis de Dieu, il est fort probable que je me comporte de la même manière, en faisant un système de manipulation. Mais tu as fait ça, non? Alors fais-le aussi pour moi ou pour telle personne. Et puis je tape et je réclame. Dieu est Dieu. C'est intéressant, il me semble, hein, en tout cas moi ça m'intéresse, hein, de voir que la manière dont un enfant est éduqué va agir sur sa relation à Dieu, qui est le tout autre, le transcendant, le créateur. Est-ce que je le perçois comme créateur ou est-ce que je le perçois comme celui qui satisfait à mes moindres désirs et jusqu'à mes caprices? Autonomie et image de Dieu. La deuxième attitude que nous pouvons avoir face à Dieu, sinon il ne serait pas Dieu encore, c'est celle de la tranquillité passive. Souvent, il y a des photos qu'on fait où on sourit là-dessus. Le photographe met une position de telle sorte que quand la photo est faite et affichée, le regard de la personne passe, elle vous suit partout. Et si vous souriez, alors ça fait ça, ça suit partout. Alors, il y en a qui se comportent comme ça. Ils sourient de façon perpétuelle. Ils ne manifestent jamais leur volonté. Ils n'expriment aucun sentiment, aucun désir. Ils sont, on dirait, apathiques. Ceux-là, ils vivent dans une certaine peur. Ils craignent de demander quelque chose à Dieu. Et ils craignent que s'ils demandent à Dieu ce qu'ils désirent réellement, celui-ci puisse considérer leur désir comme quelque chose qui ne va pas dans la loi, qui est contraire à la loi. Voyez que nous prions en fonction de nos blessures, de notre éducation et tout ça. On peut être tellement renfermé qu'on n'ose même pas demander à Dieu. Alors qu'est-ce qu'on va faire? Ah, moi je rends grâce, c'est tout. Dieu même il sait. Ah, comme Dieu même il sait, il n'a qu'à voir. Donc, Seigneur, merci. Bon, si c'est comme ça, merci. Mais ce n'est pas un merci qui exprime une vérité du cœur. En tout cas, c'est un merci qui manifeste une difficulté, un blocage. Parce qu'il n'y a pas d'engagement. On se cache derrière un sourire. Autant le premier groupe réclame un dictateur, autant le second groupe de personnes dans lesquelles on peut se retrouver est un peu apathique, passif. Il n'y a pas d'engagement, il n'y a pas de volonté. Ce sont des personnes qui n'ont pas d'avis, qui ne savent pas demander, qui n'osent même pas demander. Pour eux, le véritable mécanisme pour affronter la relation à l'autre, c'est de sourire. Je souris, Dieu est bon, je rends grâce à Dieu. Dans des thèmes généraux, oui, le soleil, c'est vrai et tout, mais des choses qui concernent ma vie ou bien des désirs propres, mes propres désirs, on a du mal à le dire. C'est comme si on était honteux des sentiments négatifs et comme si on se cachait soi-même à soi-même et à Dieu. Mais il te voit, soit que je me couche, soit que je me lève, soit que je m'assieds. Seigneur, tu me vois, tu m'en sers, tu me prends de partout, tu me connais. Alors, voilà, on se cache. Donc, il serait intéressant pour des personnes qui ont du mal à exercer leur autonomie, donc leur volonté, d'entrer, aussi bien que pour les autres qui réclament à Dieu,
Soit on fait de lui celui qui doit satisfaire tous nos besoins en réclamant, soit on fait de lui celui qui doit deviner tous nos besoins en se taisant. Donc de part et d'autre, on donne une fausse image de Dieu. Il serait important d'entrer dans ce qu'on appelle une relation d'accompagnement pour aider à s'exprimer, pour exprimer, pour suivre ses désirs et demander simplement ce qu'on veut. Pouvoir dire, Seigneur Jésus, j'ai besoin de ça. Et puis, progressivement, j'apprends à découvrir que je n'ai pas honte d'exprimer mes désirs à Dieu. Et en même temps, Seigneur Jésus, j'ai besoin de telle chose. Et puis, je sais attendre et j'apprends à découvrir que Dieu n'est pas le magicien qui agit à l'aide d'un coup de baguette magique quand je tape du pied et que je réclame quelque chose par caprice. Voilà. Ce n'est pas facile, peut-être, comme sujet, l'autonomie et l'image de Dieu, mais on se rend compte que l'image que nous avons de Dieu et la façon dont nous l'appréhendons, nous l'abordons en tant qu'adultes, vient de notre enfance. Comment est-ce qu'on nous a appris à exercer notre volonté? Comment est-ce qu'on a appris à être autonome, à découvrir les choses, à nommer par nous-mêmes, à prendre de petites décisions, à être encouragé et à voir qu'on est en relation avec les uns et les autres? Si nous avons été brimés, si l'exercice de notre volonté dès l'enfance a été un peu inhibé, « Oh, tais-toi, oh, tu parles trop, oh, ainsi de suite », ben, on sera un peu des gens qui vont passer le temps à sourire, à être passifs et puis attendre qu'on devine les désirs et attendre donc de Dieu qu'il fasse tout pour nous et puis on va lui dire merci. Mais si par contre, peut-être, on a été celui ou celle à qui on a tout donné parce que quand on a poussé un cri strident dans la maison, on ne voulait pas entendre ce cri ainsi de suite, tout a été centré sur nous, on peut avoir dans la relation à Dieu cette attitude de tout réclamer. Je réclame la guérison de mon frère, je réclame ceci parce que tu as dit ci, parce que tu as dit ça. Et puis, on peut se dire que c'est l'exercice de sa foi. Eh bien, l'exercice de notre foi, elle passe aussi par la couleur de notre éducation. Pour conclure cette étape, cette longue étape du processus d'acquisition de l'autonomie, de parler de la dimension spirituelle de l'autonomie, l'image de Dieu dans notre autonomie. Quelle relation nous avons avec lui? C'est

0: Voilà, amis auditrices et auditeurs, amis de Identité, je suis rentrée chez vous aujourd'hui et nous avons parlé de la dimension spirituelle de l'autonomie. Notre autonomie est l'image de Dieu. Voilà, merci à vous d'avoir écouté. Au revoir et à bientôt.
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0: Pour votre salut, il est 16h.

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nombreux, assez nombreux les événements difficiles qui obscurcissent l'horizon de ma vue. Mais quand je lève les yeux, au fond de moi, tout ce qui est ténèbre de peur est éclairé par la lumière de la résurrection, et une présence vient me rassurer pour que je puisse faire des pas de géant et marcher dans l'assurance. Elle est glorieuse.

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Regarde la main tendue de ton Dieu. Il t'invite à la vie et non à la mort. Qu'ici, la passion prend fin et la compassion continue. Sois convaincu que Dieu est avec toi. Il t'aime. Il veut te sauver. Choisis la vie. Il s'appelle Jésus de Nazareth. Le voici. Il s'approche de toi. Il se laisse toucher. Il t'invite à sa table. Va communier à son corps et à son sang.

Marie est cette femme qui nous apprend à vivre cette vie chrétienne d'une manière radicale et totale, et surtout d'une manière simple et vraie. Marie, c'est extraordinaire, Marie. Mais il faut de temps en temps essayer de méditer sur Marie qui va au puits puiser l'eau. Marie qui va préparer la nourriture pour Joseph et pour Jésus. Marie qui va rester dans cette petite ville de Nazareth où elle fera que des choses simples de chaque jour. Marie n'a pas prêché devant des milliers de personnes. Marie apparemment n'a pas fait de miracles, il n'y en a pas dans la Bible. Marie est une femme d'une simplicité, mais une simplicité qui nous est donnée à nous pour nous permettre à nous aussi de mener notre vie d'une manière radicalement chrétienne. Et je pense, vous voyez, on a déjà un petit peu parlé sur Marie, hein, pour montrer comment il faut comprendre que pour Marie, ce qui est important, c'est d'abord le plan de Dieu sur elle. Elle est bénie entre toutes les femmes. Elle a été choisie par Dieu depuis toute éternité pour devenir la mère du Sauveur. Et c'est parce qu'elle est devenue la mère du Sauveur qu'elle a tous ses privilèges. Et forcément, le fait que Marie soit mère de Dieu, ça ne peut pas faire autre chose que de rejaillir sur elle d'une manière ou d'une autre. Sans compter maintenant les privilèges qui lui ont été accordés parce que Dieu ayant un plan sur elle, voulait que Marie accouche Jésus et donc que Jésus-Christ ait un corps qui soit pur, il fallait que Marie ait un corps qui soit pur. Et c'est pour ça qu'elle est immaculée dès sa conception. Et on a vu donc qu'étant immaculée dès sa conception, elle ne peut pas mourir, puisque la conséquence du péché originel dans Genèse chapitre 2, si tu manges du fruit de l'arbre de la connaissance du bien et du mal, tu mourras. Et comme Marie n'a pas connu de péché originel, elle ne meurt pas, donc elle est montée au ciel avec son corps. Et tous ces privilèges lui sont donnés parce qu'elle est la mère de Dieu. Mais maintenant, nous devons comprendre aussi une deuxième chose. C'est que nous devons avoir un regard sur Marie qui est le regard de cette petite créature de Dieu qui a cherché à faire la volonté de Dieu. C'est pour ça que j'aime beaucoup le passage de Luc 11, 27. Je vais vous lire. Luc chapitre 11, verset 27. Et quand on veut faire une petite réflexion sur la Vierge Marie, on ne peut pas mettre ce passage à deux côtés. Et ce passage a dit d'une manière claire et nette, Luc chapitre 11, verset 27. Tandis que Jésus parlait ainsi, une femme éleva la voix du milieu de la foule et lui dit, « Heureux le sein qui t'a porté et les mamelles qui t'ont allaité. » Mais il répondit, « Heureux plutôt ceux qui écoutent la parole de Dieu et qui la gardent. » Ce passage, pour moi, doit rectifier toute notre réflexion sur Marie. Et il faut que dans notre mariologie, pour employer des gros mots, que dans notre mariologie, on puisse comprendre que Jésus-Christ ici nous fait comprendre que Marie est grande parce qu'elle a accouché Jésus, c'est vrai, mais elle est encore plus grande parce qu'elle a mis en pratique la parole de Dieu. Et nous ne sommes pas sur terre premièrement pour accoucher Jésus, nous sommes sur terre premièrement pour que la parole de Dieu, nous puissions la mettre en pratique dans notre vie. Et c'est pour ça que Marie est la mère de Jésus, c'est bien, c'est magnifique et c'est grand, mais Marie nous est donnée aussi pour que nous-mêmes nous soyons des modèles qui, à sa suite, acceptons de mettre la parole de Dieu et de la garder. Heureux plutôt ceux qui écoutent la parole de Dieu et qui la gardent. Et Marie est grande aussi parce qu'elle a gardé la parole de Dieu. Rappelez-vous quand elle va voir sa cousine Élisabeth, bienheureuse celle qui a cru en l'accomplissement des paroles qui lui furent dites de la part du Seigneur. Et Marie est bienheureuse parce qu'elle a gardé la parole de Dieu. Mais c'est important parce que vous voyez, moi je crois que l'éducation de Marie sur nous est une éducation à travers laquelle Marie va premièrement nous aider à garder la parole de Dieu et à la mettre en pratique dans notre vie. Et si la Vierge Marie ne t'aide pas à garder la parole de Dieu dans ta vie, c'est qu'il faut te poser des questions sur ta dévotion mariale. Je vous rappelle que la dévotion mariale, ce n'est pas premièrement la récitation du chapelet. Même si la récitation du chapelet est une bonne chose, il est clair, et que personne ne peut être contre la récitation du chapelet. Mais penser que la récitation du chapelet est notre dévotion mariale, à mon avis, c'est une erreur grave. Et il faut qu'on puisse comprendre que Marie ne nous a pas été donnée premièrement pour réciter le chapelet, Marie nous a été donnée premièrement pour garder la parole de Dieu. D'ailleurs, dans Luc 1, chapitre 2, il est dit, je vous lis Luc 2, 19, « Marie conservait toutes ces choses et les repassait dans son cœur. »
Marie garde la parole de Dieu. Dans Luc chapitre 2, toujours verset 51, « Puis il descendit avec eux pour aller à Nazareth, et il leur était soumis. Sa mère conservait toutes ces choses dans son cœur. » Et Marie nous est donnée pour garder la parole de Dieu dans notre cœur. Quelqu'un qui aime Marie, c'est quelqu'un qui doit aimer lire les Saintes Écritures. Quelqu'un qui aime Marie, c'est quelqu'un qui doit aimer méditer les Saintes Écritures. Et si toi tu aimes Marie et que tu n'aimes pas les Saintes Écritures, il y a quelque chose qui ne va pas. Et Marie ne peut pas être fière et contente de toi, c'est impossible. Et c'est pour ça que c'est important de voir comment Marie elle-même a gardé la parole de Dieu pour que nous-mêmes nous puissions garder cette parole de Dieu. Je vous rappelle que là, on est dans Luc au chapitre 1, c'est lorsque Marie était sur terre, le chapelet, c'est le 12e siècle avec Saint Bernard et Saint Dominique. Et pendant 12 siècles, il y a des gens qui ont aimé Marie et qui ont médité les Saintes Écritures. Et il ne faut pas que le chapelet nous empêche de regarder Marie comme celle qui garde la parole de Dieu dans son cœur. Mais c'est intéressant, vous voyez. On va prendre un exemple. On va regarder comment Pierre et Marie ont une manière différente de garder la parole de Dieu. Quand le vieillard Siméon a dit « Un glaive te transpercera le cœur », Marie a gardé ses paroles dans son cœur. Et Marie a gardé cette parole. Et quand au temple, après 3 jours, on cherche Jésus, et après 3 jours, Marie, ton père et moi, ne savez-vous pas qu'il faut que je sois aux affaires de mon père? Mais Marie a pris ça. Elle a gardé ça. Et Marie, après ça, n'a plus jamais fait un seul reproche à Jésus. Jamais, c'est impossible. Elle a compris que Jésus-Christ est là pour être aux affaires de son Père. Et quand Jésus-Christ va porter sa croix et va être flagellé, elle ne va pas discuter. Je sais que tu dois être aux affaires de ton Père et je vais te suivre là où tu vas. Et Marie, la parole de Dieu a transformé sa manière de vivre. Elle garde la parole de Dieu, elle en vit. Marie a dû méditer de nombreuses fois ce petit verset du vieillard Siméon. Un glaive te transpercera le cœur. Mais comprenez bien, hein, on n'est pas sur terre pour méditer uniquement les versets bibliques qui nous font penser qu'un jour un glaive transpercera notre cœur. Quand on est chrétien, on n'est pas chrétien uniquement pour notre malheur. On est chrétien aussi pour notre bonheur. Et Dieu nous bénit. Mais tout en nous bénissant, il y a aussi ces versets qui sont là. Et lorsque le vieillard Siméon lui a dit « Un glaive te transpercera le cœur », Marie a gardé cette parole dans son cœur. On nous dit dans les Saintes Écritures que Jésus-Christ a annoncé 3 fois sa passion aux apôtres. Il annonce 3 fois « Je vais mourir, on va m'arrêter, je serai crucifié et je vais ressusciter. » Et Pierre, qu'est-ce qu'il fait de ça lui? Il ne croit pas. Pierre doute. Pierre ne garde pas la parole. Prenons le passage, Matthieu 16, 18. Je vous rappelle que c'est un passage que vous devez connaître. Et dans ce passage de Matthieu 16, 18, donc Jésus-Christ dit, « Mais vous, leur dit-il, qui dites-vous que je suis ?» Simon Pierre répondit, « Tu es le Christ, le Fils du Dieu vivant. » On voit quand même que Pierre a quand même une foi qui est certaine. Ensuite, Jésus reprit la parole et lui, « Tu es heureux, Simon, fils de Jonas, car ce ne sont pas la chair et le sang qui t'ont révélé cela, mais mon Père qui est dans les cieux. » Et c'est là où Jésus-Christ va dire à Pierre, « Tu es Pierre, cette pierre, je bâtirai mon église. » Et moi, je te dis que tu es Pierre et que sur cette pierre, je bâtirai mon église et que les portes du séjour des morts ne prévaudront pas contre elle. Le péché ne peut rien contre l'église du Christ bâtie sur pierre. Il continue, « Je te donnerai les clés du royaume des cieux. » Il s'adresse bien à la personne de Pierre, pas à la foi de Pierre. L'église n'est pas bâtie premièrement sur la foi de Pierre, mais sur la personne de Pierre. « Je te donnerai les clés du royaume des cieux. Ce que tu liras sur la terre sera lié dans les cieux, et ce que tu liras sur la terre sera délié dans les cieux. » Alors il recommanda sévèrement aux disciples de ne dire à personne qu'il était le Christ. Dès qu'il lui dit ça, il continue à causer. Et qu'est-ce qui se passe? Terrible, hein, ce qu'on va dire. Jésus commença dès lors à montrer à ses disciples qu'il lui fallait aller à Jérusalem, souffrir beaucoup de la part des anciens, des principaux sacrificateurs et des scribes, être mis à mort et ressuscité le 3e jour. Il annonce sa passion. Pierre le prit à part. Pierre est déjà le chef de l'église, non? Il lui dit que « Pierre, tu es Pierre, cette pierre, je bâtirai mon église. » Maintenant, Jésus-Christ annonce « Je vais mourir, je serai… » Pierre l'appelle. Jésus vient. Il le prit à part. Pierre le prit à part et se mit à lui faire des reproches en disant… Pierre est quand même fort.
Pierre se met à reprocher Jésus. Pierre le prit à part et se mit à lui faire des reproches en disant « À Dieu ne plaît, Seigneur, cela ne t'arrivera pas. » Mais Jésus se retourna et dit à Pierre « Arrière de moi, Satan, tu es pour moi un scandale, car tes pensées ne sont pas celles de Dieu, mais celles des hommes. » Et dans le même passage où Jésus-Christ dit « Pierre, tu es Pierre, cette pierre, je bâtirai mon église. » Un peu plus tard, il dit « Arrière de moi, Satan. » Et tout ça pourquoi? Parce que Pierre ne veut pas garder la parole de Dieu. Jésus-Christ a dit « Je vais mourir. » Pierre, lui, il met ça en cause. Et il dit que ça ne t'arrivera pas, à Dieu ne plaise. Quand on a annoncé à Marie, je ne sais pas si c'est Jean ou qui a annoncé à Marie, Jésus-Christ a annoncé qu'il va mourir. Qu'est-ce que Marie a fait? Marie a gardé ses paroles dans son cœur. Et trois fois où Jésus-Christ va annoncer la passion, Pierre va refuser de garder ses paroles et Marie va garder ses paroles. Et la différence c'est laquelle? C'est que Marie, en gardant la parole de Dieu dans son cœur, sera présente à la croix, alors que Pierre, il va fuir. Et c'est pour ça que garder la parole de Dieu va nous rendre forts. Un glaive te transpercera le cœur. Je serai crucifié, je vais mourir, je serai. Marie a gardé ses paroles. Et Marie nous aide à garder la parole de Dieu. Et je souhaiterais que chacun d'entre nous aujourd'hui, nous puissions demander à Marie qu'elle nous aide à garder certaines paroles importantes. Moi, je sais qu'il y a une parole que j'aime garder dans mon cœur et que j'aime méditer, c'est la réflexion sur ma mort. Et c'est important de méditer sur sa propre mort. Un jour, tu vas mourir. Et je vous rappelle que tant que le chrétien n'a pas assumé sa mort et la mort de ceux qui sont autour de lui, la mort de ses amis, il y a quelque chose de ta vie chrétienne qui n'est pas complètement donné à Dieu. Et c'est important de pouvoir réfléchir sur la passion, sur que chacun d'entre nous, nous gardions certaines paroles dans notre cœur. Et par rapport à la croix, Marie a gardé cette parole. Et le jour où la croix est venue, qu'est-ce que Marie a fait? Elle a suivi Jésus. Pierre, lui, il a fui. Et on voit comment Marie est cette femme qui est forte. Et Marie sera au pied de la croix, là où Jésus-Christ va mourir. Et Marie va suivre Jésus jusqu'au bout. Je suis même persuadé, c'est personnel, hein, que si Saint Jean est à la croix, au pied de la croix lorsque Jésus-Christ meurt, c'est à cause de Marie qu'il a traîné jusqu'à là-bas. Je ne sais pas s'il serait parti là-bas seul. En tout cas, Pierre n'est pas là, les autres apôtres ne sont pas là. En gardant la parole de Dieu, je deviens fort et je deviens capable de vivre pleinement toutes les épreuves qui sont les miennes. Et Marie sera cette femme forte qui, à la croix, sera présente et d'une manière telle qu'elle va rester debout. Quand Jésus-Christ va mourir, elle va continuer à croire. Je vous rappelle que nous, les chrétiens catholiques, nous enseignons que toute la foi de l'Église se retrouve dans le cœur de Marie le jour du samedi saint. Ça veut dire quoi? Ça veut dire que le vendredi saint, où le Christ meurt, on le met au tombeau, on roule la pierre. Le samedi saint, c'est la catastrophe, sauf dans le cœur de Marie. Et Marie, nous croyons, continue à croire et elle croit à la résurrection parce qu'elle sait que la parole de Dieu est plus importante que ce qu'elle voit. Quand Marie voit Jésus-Christ mourir sur la croix, l'ange lui avait dit, il règnera pour toujours sur la maison de David. Et Marie sait que la parole de Dieu ne peut pas être fausse. Elle sait que Jésus-Christ va continuer à régner, même s'il est couronné d'épines, et même s'il meurt, même si son trône est un trône qui est une croix, et sa couronne une couronne d'épines, il restera le roi qui régnera pour toujours. Comment? Elle n'en sait rien, mais elle sait que c'est vrai, parce que Dieu l'a dit. Et c'est pour ça que Marie, pour nous, sera un modèle qui va nous aider à vivre pleinement de toute la parole de Dieu. Marie nous est donnée pour être modèle de la parole de Dieu. Un modèle de ceux qui méditent et qui gardent les Saintes Écritures. Et c'est pour ça que toute personne qui aime Marie doit demander à Marie, « Marie, apprends-moi à garder et à méditer les Saintes Écritures. » Donc, je voudrais, vous voyez, je peux aussi vous donner rapidement un petit moyen pour essayer de lire la Bible et en lisant la Bible, de la méditer. Hein, première des choses, je vous donne 7 points. Premier point, lorsque vous voulez faire une étude biblique, première des choses à faire, on prend un temps de louange si possible. Quand on est seul, c'est peut-être un peu compliqué. Quand on est en groupe, c'est plus facile. On prend quelques minutes de louange et on clôture par une prière à l'Esprit-Saint. Pourquoi?
Parce que dans 2e épître de Pierre, chapitre 1, verset 20 à 22, il est dit que c'est par l'Esprit Saint que les hommes ont parlé. Et dès que j'ouvre la Bible, j'invoque toujours l'Esprit Saint pour que l'Esprit Saint m'aide à comprendre les Saintes Écritures. Je n'ai pas le droit de vouloir lire la Bible sans demander à l'Esprit Saint qui m'éclaire. Hein? Ce passage de 2 Pierre 1, 20, 21 est très beau. Hein? Je vais même vous le lire. Hein? Parce que dans ce passage, hein, il est dit d'une manière claire et nette qu'on ne peut pas interpréter la Bible d'une manière particulière. 2e épître de Pierre, chapitre 1, verset 20-21. Avant tout, sachez qu'aucune prophétie de l'Écriture ne peut être l'objet d'interprétation particulière. Aucun homme n'a le droit de te dire, voici comment il faut comprendre la Bible. Je vous rappelle, qui a autorité sur la parole de Dieu? Dieu seul. Qui a autorité sur la Bible? L'Église qui a donné la Bible au monde. Et c'est l'Église qui a autorité sur l'interprétation de la Bible. Je n'interprète pas la Bible comme je veux. Acte 8:30, le nuque éthiopien est dans son char. Il lit un passage d'Isaïe. Philippe arrive, envoyé par l'Esprit Saint. Comprends-tu ce que tu lis? Et qu'est-ce qu'il dit? Comment vais-je comprendre? Je n'ai personne pour m'enseigner. Et qui enseigne? C'est l'Église qui a donné la Bible au monde. C'est l'Église qui a autorité sur la Bible et qui nous donne la bonne interprétation de la Bible. Avant tout, sachez qu'aucune prophétie de l'Écriture ne peut être l'objet d'interprétations particulières, car ce n'est nullement par une volonté humaine qu'une prophétie a jamais été présentée, mais c'est poussé par le Saint-Esprit que des hommes ont parlé de la part de Dieu. Donc, je commence mon temps de louange, et en faisant mon temps de louange, je continue en invoquant l'Esprit Saint. Une fois que j'ai invoqué l'Esprit Saint, deuxièmement, je lis le texte. C'est tellement évident, hein. Tu ne peux pas méditer un texte sans le lire. Il faut le lire. Tu le lis. Moi, je vous rappelle que du côté des traductions, forcément, il y a la Bible des peuples qui est intéressante, la Bible de Jérusalem, la Bible de Top, qui sont des Bibles catholiques. Si vous avez la Bible Louis II, ça ne me dérange pas plus que ça. Sauf que ce n'est pas la Bible, c'est la Biblette. Il y a quelques livres en moins, c'est tout. Mais le français n'est pas mauvais. La seule Bible que je vous décommande, c'est la TMN des Témoins de Jéhovah, traduction du Monde Nouveau, qui ne vaut absolument rien. Donc, je lis le texte. Si possible, dans différentes traductions. Et le fait de lire dans des traductions différentes me permet de mieux comprendre quelquefois, parce qu'il y a des mots qui sont un petit peu différents, qui disent la même chose, et c'est plus facile. Maintenant que j'ai lu le texte, troisièmement, j'essaye de comprendre le texte. Et pour comprendre le texte, je n'hésite pas, s'il faut, à prendre un dictionnaire. S'il faut, tu prends le dictionnaire. Et tu cherches les mots difficiles. Dans Matthieu chapitre 19, verset 12-13, on parle des eunuques. Qu'est-ce que c'est qu'un eunuque? Ben, si tu ne sais pas, tu prends un dictionnaire, tu cherches. Si je vous demande aujourd'hui, vous qui m'écoutez là, quelle différence y a-t-il entre un pharisien, un sadducéen, un essénien? Si tu ne sais pas, tu prends un dictionnaire et tu cherches. Mais nous, comme ce sont des mots qu'on a déjà entendus beaucoup, on pense qu'on sait ce que ça veut dire. C'est quoi un juif? Tu sais pas ce que c'est? Tu prends un dictionnaire, tu cherches. Les mots difficiles. Ensuite, il faut essayer de comprendre aussi qui sont les personnages. On a Jésus-Christ qui va passer devant Anne, devant Caïphe, devant Ponce Pilate. Hein. Qui sont tous ces personnages? Qu'est-ce qu'ils représentent? Voilà. Et donc j'essaie de même les lieux. C'est quand même bien aussi de temps en temps, comme sur une Bible, de pouvoir regarder les cartes. On a mis des cartes dans la Bible. Ben, si tu peux savoir que Jérusalem n'est pas au nord de Nazareth, c'est une bonne chose. Le lac de Galilée, la mer de Capharnaüm. Est-ce que c'est la même chose? C'est différent? C'est qui? C'est quoi? Quatrièmement maintenant. Donc, je comprends le texte pour lui-même. Isaac, qui est Abraham? Isaac, c'est le fils que Dieu lui a donné. Alors qu'il avait essayé de faire un enfant avec sa femme, Sarah, il n'a pas pu. Et Dieu va venir, Genèse chapitre 18, le chêne de Mambré. Il vient dire, l'année prochaine, quand on va revenir, ta femme va accoucher. Elle se met à rire parce qu'elle a déjà la ménopause. Son mari est déjà vieux et elle sait qu'elle ne peut plus avoir d'enfant. Et effectivement, un an plus tard, elle a réellement un enfant. Et maintenant qu'elle a un enfant, ça se passe comment? Eh bien, Dieu revient et voit cet enfant qui est là. Et Dieu va dire à Abraham, quelque temps plus tard, « Ton fils unique, Isaac, celui que tu aimes tant, va et immole-le. » Et on voit comment donc, Dieu va demander à Abraham d'aller immoler son fils Isaac. Qui est Abraham? Qui est Isaac? Immoler Isaac, ça veut dire quoi? Et la leçon de Genèse chapitre 22, c'est à la fin, l'ange vient au moment où Abraham veut immoler Isaac. Et l'ange lui dit, hein, « Ne tue pas ton fils. » Je voulais simplement savoir si tu me préfères moi, ton Dieu, à ton propre fils. Hein? Donc, je comprends le texte pour lui-même. Cinquièmement, j'actualise.
ça veut dire quoi pour moi aujourd'hui? Est-ce que moi je suis capable, comme Abraham, de montrer à Dieu que je préfère tout à lui? Et en actualisant le texte, hein, je cherche donc à regarder quel est mon Isaac. Quel est l'Isaac à moi dans ma vie que Dieu me demande d'immoler pour être davantage entièrement donné à Dieu? Et c'est important, en comprenant que le Isaac, ce n'est pas le péché. Le Isaac, ce n'est pas le deuxième bureau. Hein. Le deuxième bureau, c'est péché. C'est clair qu'il faut l'immoler. Isaac, c'est ta femme avec qui tu es marié à l'église et que tu aimes beaucoup. C'est ton enfant que tu as qui est légitime et qui est bon et qui est bien. C'est ton travail, c'est ton argent, c'est ta santé. C'est ce qui est positif, Isaac. Et dans ce qui est positif dans ma vie et que j'aime bien, est-ce que parmi tout ce que j'ai, c'est Dieu que je préfère à tout? Sixièmement, je prends une résolution. Oui, Seigneur Jésus, je m'engage moi aussi à Isaac, faire un effort, pam. Et une fois que je prends mes résolutions, septièmement, je prie le texte. Et en priant le texte, hein, je...

Je merci Abraham parce que tu as accepté d'immoler Isaac. En immolant Isaac, tu me montres à moi aussi qu'on... Et puis, si j'ai l'intention de faire une nouvelle étude biblique avec ma famille ou mes proches ou mes voisins ou les gens, je donne déjà le texte de l'étude biblique de la prochaine fois où on rencontrera ensemble. Quelqu'un qui aime Marie doit forcément aimer les Saintes Écritures. Je ne peux pas dire que j'aime Marie et ne pas aimer les Saintes Écritures. Et c'est pour ça qu'il faut se familiariser avec les Saintes Écritures et demander à Marie qu'elle nous donne ce zèle et cette ferveur pour lire régulièrement les Saintes Écritures. Marie nous est donnée comme étant un modèle dans l'ordre de la foi. Et comme modèle dans l'ordre de la foi, elle nous aide à pouvoir nous engager, à pouvoir garder la parole de Dieu et en gardant la parole de Dieu, pouvoir la vivre d'une manière réelle et claire. Et il faut donc que chacun d'entre nous, nous puissions demander à Marie qu'elle nous aide à pouvoir garder la parole de Dieu dans notre cœur. Loué soit Jésus-Christ. Amen.

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0: Pour votre salut, il est 18h.
2: L'ange du Seigneur porte l'annonce à Marie. Je vous salue Marie, pleine de grâce. Le Seigneur est avec vous. Vous êtes bénie entre toutes les femmes. Et Jésus, le fruit de vos entrailles, est béni.
3: Sainte Marie, Mère de Dieu, priez pour nous pauvres pécheurs, maintenant et à l'heure de notre mort. Amen.
2: Voici la servante du Seigneur.
3: Qu'il me soit fait selon ta parole.
2: Je vous salue Marie, pleine de grâce. Le Seigneur est avec vous. Vous êtes bénie entre toutes les femmes. Et Jésus, le fruit de vos entrailles, est béni.
3: Sainte Marie, Mère de Dieu, priez pour nous, pauvres pécheurs, maintenant et à l'heure de notre mort. Amen.
2: Et le Verbe s'est fait chair.
3: Et il a habité parmi nous.
2: Je vous salue, Marie, pleine de grâce. Le Seigneur est avec vous. Vous êtes bénie entre toutes les femmes. Et Jésus, le fruit de vos entrailles, est béni.
3: Sainte Marie, Mère de Dieu, priez pour nous, pauvres pécheurs, maintenant et à l'heure de notre mort. Amen.
2: Priez pour nous, Sainte Mère de Dieu,
3: afin que nous soyons rendus dignes des promesses du Christ.
2: Que ta grâce, Seigneur, se répande dans nos cœurs. Par le message de l'ange, tu nous as fait connaître l'incarnation de ton Fils bien-aimé. Conduis-nous par sa passion et par sa croix jusqu'à la gloire de la résurrection. Par le Christ notre Seigneur.
3: Amen.

Lecture de la première lettre de saint Pierre. Vous le savez, ce qui vous a libéré de la vie sans but que vous meniez à la suite de vos pères, ce n'est pas l'or et l'argent, car ils seront détruits. C'est le sang précieux du Christ, l'agneau sans défaut et sans tache. Dieu l'avait choisi dès avant la création du monde, et il l'a manifesté à cause de vous en ces temps qui sont les derniers. C'est par lui que vous croyez en Dieu, qu'il a ressuscité d'entre les morts et lui a donné la gloire. Ainsi, vous mettez votre foi et votre espérance en Dieu. En obéissant à la vérité, vous vous êtes purifiés pour vous aimer sincèrement comme des frères. D'un cœur pur, aimez-vous intensément les uns les autres. Car Dieu vous a fait renaître, non pas d'une semence périssable, mais d'une semence impérissable, sa parole vivante qui demeure. C'est pourquoi l'Écriture dit « Toute créature est comme l'herbe, toute sa gloire est comme la fleur des champs. L'herbe s'est desséchée et la fleur s'est fanée, mais la parole du Seigneur demeure pour toujours. » Or, cette parole, c'est l'Évangile qui vous a été annoncée.

Que tous les hommes qui se sont affrontés en ce jour trouvent la force du pardon et s'acheminent vers la réconciliation.

Ceux qui ont connu en ce jour l'échec et la déception trouvent dans un regard fraternel le courage de l'espérance.

Tous nos frères, appelés près de toi en ce jour, reçoivent de ta miséricorde la joie du royaume, le bonheur qui n'aura pas de fin.

Comme nous y invite notre Père Saint Benoît, le cœur purifié par le pardon mutuel, prions en toute vérité.

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2: À présent, les intentions du chapelet.
3: Une maman demande aide, assistance et protection pour sa fille Christelle Marina Amoni par l'intercession de Saint-Michel à Caen. Une mère rend grâce au Seigneur pour le nouveau travail accordé à son fils après un licenciement par l'intercession de Notre-Dame de Guadeloupe. Intention pour les bienfaiteurs et donateurs de Radio Maria. Ô Vierge Marie, jette ton regard de compassion sur tes enfants fatigués et affaiblis par la maladie. Par ta puissante intervention, restaure tout leur être, corps et âme. Nous t'en prions.
2: Monsieur Kwakusu Anatole prie pour la guérison de son épouse et de tous les malades du monde entier, par l'intercession de Notre-Dame de la Santé. Bénie Marguerite remercie le Seigneur pour tous ses bienfaits pour elle et sa famille, par l'intercession de Notre-Dame du Perpétuel Secours. La famille Kwasi Odette rend grâce à Dieu pour tous ses bienfaits reçus. Elle lui confie tous ses membres par l'intercession de la Vierge Marie. Une fidèle demande au Seigneur aide, assistance et protection pour sa famille et elle. Elle lui confie la réhabilitation de la tombe de son père par l'intercession de Notre-Dame du Perpétuel Secours. Une fidèle confie son neveu Kwasi Yahweh Adams au Seigneur pour aide, assistance, guérison et délivrance par Notre-Dame de la Délivrance.
4: Radio Maria confie au Seigneur le Père à Saint-Jean-Claude pour aide, assistance, protection et guérison par l'intercession de Notre-Dame, santé des malades.
3: Aide, assistance et protection du Seigneur pour les dirigeants de l'entreprise, à tout le personnel de geste aussi et à leurs familles ainsi que les installations. Je mets mon espoir dans le Seigneur, je suis sûr de sa parole. Le Seigneur a donné, le Seigneur a repris, que le nom du Seigneur soit béni.
5: Madame Kwaku Albertine prie pour la vie avec Dieu de Kwaku Kwasi Léonard.
6: 8 mai 2016, 8 mai 2026. Voici 10 ans que nous a quitté notre fille, sœur, mère et nièce Kwaku Tene Edwige, ses parents, sœurs, frères et enfants, prie pour son repos éternel. Que le Seigneur lui pardonne tous ses péchés et la reçoit dans sa félicité céleste, par l'intercession de Notre-Dame de Mont-Légion.
5: Yao Aou Yvonne prie pour la vie avec Dieu de Yao Akisi Hélène, Oufoué Yao, Yao Conan Frédéric, Yao Yao Jules, Yao Aya Clémentine, qu'il repose en paix par l'intercession de Notre-Dame de Mont-Légion.
6: Une famille prie pour la vie avec Dieu de Nyankon Antoinette, Akuba Mat, Kwasi Kwadio, Ndangé Saint-Gustave, Kwasi Afoué, tous les défunts, défuntes de la famille paternelle et maternelle et toutes les âmes en purification.
4: La famille Ba prie pour la vie avec Dieu de Vibiba et de Ouattara Fatoumata par l'intercession de la Vierge Marie. Prions pour la vie avec Dieu de Kwasi Bertin Touré, Nguesson Aminon Viviane, Touré Adjoa Jonas, Touré Ngoron Ferdinand, Koué Aminon Madeleine, demandés par leurs enfants.
2: Radio Maria prie pour la vie avec Dieu de Sébastien Kofi Kwame dit Sébastie. Que le Seigneur le reçoive dans sa félicité céleste. Bénie Marguerite prie pour la vie avec Dieu de ses parents, Nguesson Nogues, Kwasi Adjoa et tous ses frères et sœurs, ainsi que ses amis et connaissances, par l'intercession de Notre-Dame de Mont-Légion.
3: Les enfants de Arthur Ouloté prient pour la vie avec Dieu de Yoroba Agnès, Oulobo Marie et de Ouloté Mathurin. En union avec la famille Ngoran, prions pour la vie avec Dieu de Gérard Ngoran, Maxime Yoboué, Joseph Ngoran, Ernest Conan, Kongwe Joséphine, Oka Kwaku, tous leurs parents défunts et les âmes du purgatoire. Prions pour la vie avec Dieu de Nguesson Conan Judicael, Béranger et de Kofi Adi Manuel Jumadin, demandé par Maman Joglo Rosalie. Prions pour la vie avec Dieu de Sœur Joséphine Adoua Apo, de la Congrégation des Sœurs Notre-Dame de la Paix. Que le Seigneur l'accueille dans sa demeure en compagnie de tous les anges et des saints. Parmi ceux qui se sont endormis dans l'espérance de la résurrection, se comptent les membres de nos familles respectives, les auditeurs, les bienfaiteurs et donateurs de Radio Maria. Seigneur notre Dieu, à cause de ton autre nom qui est miséricorde, par la puissante intercession de la Vierge Marie, accueille-les. Que le Seigneur Jésus-Christ daigne les accueillir et les accepter dans son royaume céleste et de joie sans fin, par le secours de Notre-Dame de Mont-Ligion.
7: Au nom du Père et du Fils et du Saint-Esprit. Amen. Seigneur Dieu de bonté, nous voici devant toi. On te rend grâce, te bénit et te dit merci parce que tu es notre Père. Nous venons à toi avec l'intercession de la Vierge Marie. Pour t'offrir toutes les intentions de notre diocèse et de tous tes enfants qui ont besoin de ta grâce et de ton amour. Je crois en Dieu, le Père Tout-Puissant. Créateur.

0: Ponce Pilate a été crucifié, est mort, a été enseveli, est descendu aux enfers, le troisième jour est ressuscité des morts, est monté aux cieux, est assis à la droite de Dieu le Père Tout-Puissant, d'où il viendra juger les vivants et les morts. Je crois en l'Esprit Saint, à la Sainte Église catholique, à la communion des saints, à la rémission des péchés, à la résurrection de la chair, à la vie éternelle. Amen.
1: Notre Père qui es aux cieux, que ton nom soit sanctifié, que ton règne vienne, que ta volonté soit faite sur la terre comme au ciel.
0: Donne-nous aujourd'hui notre pain de ce jour. Pardonne-nous nos offenses, comme nous pardonnons aussi à ceux qui nous ont offensés. Et ne nous laisse pas entrer en tentation, mais délivre-nous du mal.
1: Car c'est à toi qu'appartiennent
0: le règne, la puissance et la gloire pour les siècles des siècles. Amen.
1: À l'honneur de Dieu, Trinité, je vous salue Marie, pleine de grâce, le Seigneur est avec vous. Vous êtes bénie entre toutes les femmes et Jésus, le fruit de vos entrailles, est béni.
0: Sainte Marie, Mère de Dieu, priez pour nous pauvres pécheurs, maintenant et à l'heure de notre mort. Amen.
1: Je vous salue Marie, pleine de grâce, le Seigneur est avec vous. Vous êtes bénie entre toutes les femmes et Jésus, le fruit de vos entrailles, est béni.
0: Sainte Marie, Mère de Dieu, priez pour nous pauvres pécheurs, maintenant et à l'heure de notre mort. Amen.
1: Je vous salue Marie, pleine de grâce, le Seigneur est avec vous. Vous êtes bénie entre toutes les femmes et Jésus, le fruit de vos entrailles.

0: au Père, au Fils et au Saint-Esprit.
1: Comme il était au commencement, maintenant et toujours, dans les siècles des siècles. Amen.
0: Notre-Dame de toute grâce,
1: priez pour nous.
0: Premier mystère joyeux, l'Annonciation. Fruit du mystère, l'obéissance.
2: Notre Père qui es aux cieux, que ton nom soit sanctifié, que ton règne vienne. Que ta volonté soit faite sur la terre comme au ciel.
1: Donne-nous aujourd'hui notre pain de ce jour. Pardonne-nous nos offenses, comme nous pardonnons aussi à ceux qui nous ont offensés. Et ne nous laisse pas entrer en tentation, mais délivre-nous du mal.
2: Car c'est à toi qu'appartiennent
1: le règne, la puissance et la gloire. Pour les siècles des siècles. Amen.
2: Je vous salue Marie, pleine de grâce, le Seigneur est avec vous. Vous êtes bénie entre toutes les femmes et Jésus, le fruit de vos entrailles, est béni.
1: Sainte Marie, Mère de Dieu, priez pour nous pauvres pécheurs, maintenant et à l'heure de notre mort. Amen.
2: Je vous salue Marie, pleine de grâce, le Seigneur est avec vous. Vous êtes bénie entre toutes les femmes et Jésus, le fruit de vos entrailles, est béni.
1: Sainte Marie, Mère de Dieu, priez pour nous pauvres pécheurs, maintenant et à l'heure de notre mort. Amen.
2: Je vous salue Marie, pleine de grâce, le Seigneur est avec vous. Vous êtes bénie entre toutes les femmes et Jésus, le fruit de vos entrailles, est béni.
1: Sainte Marie, Mère de Dieu, priez pour nous pauvres pécheurs, maintenant et à l'heure de notre mort. Amen.
2: Je vous salue Marie, pleine de grâce, le Seigneur est avec vous. Vous êtes bénie entre toutes les femmes et Jésus, le fruit de vos entrailles, est béni.
1: Sainte Marie, Mère de Dieu, priez pour nous pauvres pécheurs, maintenant et à l'heure de notre mort. Amen.
2: Je vous salue Marie, pleine de grâce, le Seigneur est avec vous. Vous êtes bénie entre toutes les femmes et Jésus, le fruit de vos entrailles, est béni.
1: Sainte Marie, Mère de Dieu, priez pour nous pauvres pécheurs, maintenant et à l'heure de notre mort. Amen.
2: Je vous salue Marie, pleine de grâce, le Seigneur est avec vous. Vous êtes bénie entre toutes les femmes et Jésus, le fruit de vos entrailles, est béni.
1: Sainte Marie, Mère de Dieu, priez pour nous pauvres pécheurs, maintenant et à l'heure de notre mort. Amen.
2: Je vous salue Marie, pleine de grâce, le Seigneur est avec vous. Vous êtes bénie entre toutes les femmes et Jésus, le fruit de vos entrailles, est béni.
1: Sainte Marie, Mère de Dieu, priez pour nous pauvres pécheurs, maintenant et à l'heure de notre mort. Amen.
2: Je vous salue Marie, pleine de grâce, le Seigneur est avec vous. Vous êtes bénie entre toutes les femmes et Jésus, le fruit de vos entrailles, est béni.
1: Sainte Marie, Mère de Dieu, priez pour nous pauvres pécheurs, maintenant et à l'heure de notre mort. Amen.
2: Je vous salue Marie, pleine de grâce, le Seigneur est avec vous. Vous êtes bénie entre toutes les femmes et Jésus, le fruit de vos entrailles, est béni.
1: Sainte Marie, Mère de Dieu, priez pour nous pauvres pécheurs, maintenant et à l'heure de notre mort. Amen.
2: Je vous salue Marie, pleine de grâce, le Seigneur est avec vous. Vous êtes bénie entre toutes les femmes et Jésus, le fruit de vos entrailles, est béni.
1: Sainte Marie, Mère de Dieu, priez pour nous pauvres pécheurs, maintenant et à l'heure de notre mort. Amen.
2: Gloire au Père, au Fils et au Saint-Esprit.
1: Comme il était au commencement, maintenant et toujours, dans les siècles des siècles. Amen.
2: Notre-Dame de toute grâce,
1: priez pour nous.
0: Deuxième mystère joyeux, la Visitation. Fruit du mystère, l'amour du prochain.
3: Notre Père qui es aux cieux, que ton nom soit sanctifié, que ton règne vienne, que ta volonté soit faite sur la terre comme au ciel.
1: Donne-nous aujourd'hui notre pain de ce jour. Pardonne-nous nos offenses, comme nous pardonnons aussi à ceux qui nous ont offensés. Et ne nous laisse pas entrer en tentation, mais délivre-nous du mal.
3: Car c'est à toi qu'appartiennent
1: le règne, la puissance et la gloire pour les siècles des siècles. Amen.
3: Je vous salue Marie, pleine de grâce. Le Seigneur est avec vous. Vous êtes bénie entre toutes les femmes et Jésus, le fruit de vos entrailles, est béni.
1: Sainte Marie, Mère de Dieu, priez pour nous pauvres pécheurs, maintenant et à l'heure de notre mort. Amen.
3: Je vous salue Marie, pleine de grâce, le Seigneur.

0: Je vous salue Marie, pleine de grâce, le Seigneur est avec vous. Vous êtes bénie entre toutes les femmes et Jésus, le fruit de vos entrailles est béni.
1: Sainte Marie, Mère de Dieu, priez pour nous pauvres pécheurs, maintenant et à l'heure de notre mort. Amen.
0: Je vous salue Marie, pleine de grâce, le Seigneur est avec vous. Vous êtes bénie entre toutes les femmes et Jésus, le fruit de vos entrailles est béni.
1: Sainte Marie, Mère de Dieu, priez pour nous pauvres pécheurs, maintenant et à l'heure de notre mort. Amen.
0: Je vous salue Marie, pleine de grâce, le Seigneur est avec vous. Vous êtes bénie entre toutes les femmes et Jésus, le fruit de vos entrailles est béni.
1: Sainte Marie, Mère de Dieu, priez pour nous pauvres pécheurs, maintenant et à l'heure de notre mort. Amen.
0: Je vous salue Marie, pleine de grâce, le Seigneur est avec vous. Vous êtes bénie entre toutes les femmes et Jésus, le fruit de vos entrailles est béni.
1: Sainte Marie, Mère de Dieu, priez pour nous pauvres pécheurs, maintenant et à l'heure de notre mort. Amen.
0: Je vous salue Marie, pleine de grâce, le Seigneur est avec vous. Vous êtes bénie entre toutes les femmes et Jésus, le fruit de vos entrailles est béni.
1: Sainte Marie, Mère de Dieu, priez pour nous pauvres pécheurs, maintenant et à l'heure de notre mort. Amen.
0: Je vous salue Marie, pleine de grâce, le Seigneur est avec vous. Vous êtes bénie entre toutes les femmes et Jésus, le fruit de vos entrailles est béni.
1: Sainte Marie, Mère de Dieu, priez pour nous pauvres pécheurs, maintenant et à l'heure de notre mort. Amen.
0: Je vous salue Marie, pleine de grâce, le Seigneur est avec vous. Vous êtes bénie entre toutes les femmes et Jésus, le fruit de vos entrailles est béni.
1: Sainte Marie, Mère de Dieu, priez pour nous pauvres pécheurs, maintenant et à l'heure de notre mort. Amen.
0: Que la gloire soit rendue à Dieu le Père, le Fils et le Saint-Esprit.
1: Comme il était au commencement, maintenant et toujours, dans les siècles des siècles. Amen.
0: Notre-Dame de toute grâce,
1: priez pour nous.
2: Troisième mystère joyeux, la naissance de Jésus. Fruit du mystère, le détachement.
3: Notre Père qui es aux cieux, que ton nom soit sanctifié, que ton règne vienne, que ta volonté soit faite sur la terre comme au ciel.
1: Donne-nous aujourd'hui notre pain de ce jour. Pardonne-nous nos offenses, comme nous pardonnons aussi à ceux qui nous ont offensés. Et ne nous laisse pas entrer en tentation, mais délivre-nous du mal.
3: Car c'est à toi qu'appartient
1: le règne, la puissance et la gloire, pour les siècles des siècles. Amen.
3: Je vous salue, Marie, pleine de grâce. Le Seigneur est avec vous. Vous êtes bénie entre toutes les femmes, et Jésus, le fruit de vos entrailles, est béni.
1: Sainte Marie, Mère de Dieu, priez pour nous pauvres pécheurs, maintenant et à l'heure de notre mort. Amen.
3: Je vous salue, Marie, pleine de grâce. Le Seigneur est avec vous. Vous êtes bénie entre toutes les femmes, et Jésus, le fruit de vos entrailles, est béni.
1: Sainte Marie, Mère de Dieu, priez pour nous pauvres pécheurs, maintenant et à l'heure de notre mort. Amen.
3: Je vous salue, Marie, pleine de grâce. Le Seigneur est avec vous. Vous êtes bénie entre toutes les femmes, et Jésus, le fruit de vos entrailles, est béni.
1: Sainte Marie, Mère de Dieu, priez pour nous pauvres pécheurs, maintenant et à l'heure de notre mort. Amen.
3: Je vous salue, Marie, pleine de grâce, le Seigneur est avec vous. Vous êtes bénie entre toutes les femmes, et Jésus, le fruit de vos entrailles, est béni.
1: Sainte Marie, Mère de Dieu, priez pour nous pauvres pécheurs, maintenant et à l'heure de notre mort. Amen.
3: Je vous salue, Marie, pleine de grâce, le Seigneur est avec vous. Vous êtes bénie entre toutes les femmes, et Jésus, le fruit de vos entrailles, est béni.
1: Sainte Marie, Mère de Dieu, priez pour nous pauvres pécheurs, maintenant et à l'heure de notre mort. Amen.
3: Je vous salue, Marie, pleine de grâce. Le Seigneur est avec vous. Vous êtes bénie entre toutes les femmes, et Jésus, le fruit de vos entrailles, est béni.
1: Sainte Marie, Mère de Dieu, priez pour nous pauvres pécheurs, maintenant et à l'heure de notre mort. Amen.
3: Je vous salue, Marie, pleine de grâce. Le Seigneur est avec vous. Vous êtes bénie entre toutes les femmes, et Jésus, le fruit de vos entrailles, est béni.
1: Sainte Marie, Mère de Dieu, priez pour nous pauvres pécheurs, maintenant et à l'heure de notre mort. Amen.
3: Je vous salue, Marie, pleine de grâce, le Seigneur est avec vous. Vous êtes bénie entre toutes les femmes, et Jésus, le fruit de vos entrailles,

0: priez pour nous pauvres pécheurs, maintenant et à l'heure de notre mort. Amen.
1: Je vous salue Marie, pleine de grâce, le Seigneur est avec vous. Vous êtes bénie entre toutes les femmes, et Jésus, le fruit de vos entrailles, est béni.
0: Sainte Marie, Mère de Dieu, priez pour nous pauvres pécheurs, maintenant et à l'heure de notre mort. Amen.
1: Je vous salue Marie, pleine de grâce, le Seigneur est avec vous. Vous êtes bénie entre toutes les femmes, et Jésus, le fruit de vos entrailles, est béni.
0: Sainte Marie, Mère de Dieu, priez pour nous pauvres pécheurs, maintenant et à l'heure de notre mort. Amen.
1: En toucheur en gloire au Père, au Fils, au Saint-Esprit.
0: Comme il était au commencement, maintenant et toujours, dans les siècles des siècles. Amen.
1: Notre Dame de toute grâce,
0: priez pour nous.
2: Quatrième mystère joyeux. La présentation au temple, fruit du mystère, la pureté. Notre Père qui es aux cieux, que ton nom soit sanctifié, que ton règne vienne, que ta volonté soit faite sur la terre comme au ciel.
0: Donne-nous aujourd'hui notre pain de ce jour. Pardonne-nous nos offenses, comme nous pardonnons aussi à ceux qui nous ont offensés. Et ne nous laisse pas entrer en tentation. Mais délivre-nous du mal.
2: Car c'est à toi qu'appartiennent
0: le règne, la puissance et la gloire pour les siècles des siècles. Amen.
2: Je vous salue Marie, pleine de grâce, le Seigneur est avec vous. Vous êtes bénie entre toutes les femmes et Jésus, le fruit de vos entrailles, est béni.
0: Sainte Marie, Mère de Dieu, priez pour nous pauvres pécheurs. Maintenant et à l'heure de notre mort. Amen.
2: Je vous salue Marie, pleine de grâce, le Seigneur est avec vous. Vous êtes bénie entre toutes les femmes, et Jésus, le fruit de vos entrailles, est béni.
0: Sainte Marie, Mère de Dieu, priez pour nous pauvres pécheurs, maintenant et à l'heure de notre mort. Amen.
2: Je vous salue Marie, pleine de grâce, le Seigneur est avec vous. Vous êtes bénie entre toutes les femmes, et Jésus, le fruit de vos entrailles est béni.
0: Sainte Marie, Mère de Dieu, priez pour nous pauvres pécheurs, maintenant et à l'heure de notre mort. Amen.
2: Je vous salue Marie, pleine de grâce, le Seigneur est avec vous. Vous êtes bénie entre toutes les femmes et Jésus, le fruit de vos entrailles est béni.
0: Sainte Marie, Mère de Dieu, priez pour nous pauvres pécheurs, maintenant et à l'heure de notre mort. Amen.
2: Je vous salue Marie, pleine de grâce, le Seigneur est avec vous. Vous êtes bénie entre toutes les femmes, et Jésus, le fruit de vos entrailles, est béni.
0: Sainte Marie, Mère de Dieu, priez pour nous pauvres pécheurs, maintenant et à l'heure de notre mort. Amen.
2: Je vous salue Marie, pleine de grâce, le Seigneur est avec vous. Vous êtes bénie entre toutes les femmes, et Jésus, le fruit de vos entrailles, est béni.
0: Sainte Marie, Mère de Dieu, priez pour nous pauvres pécheurs, maintenant et à l'heure de notre mort. Amen.
2: Je vous salue Marie, pleine de grâce, le Seigneur est avec vous. Vous êtes bénie entre toutes les femmes, et Jésus, le fruit de vos entrailles, est béni.
0: Sainte Marie, Mère de Dieu, priez pour nous pauvres pécheurs, maintenant et à l'heure de notre mort. Amen.
2: Je vous salue Marie, pleine de grâce, le Seigneur est avec vous. Vous êtes bénie entre toutes les femmes, et Jésus, le fruit de vos entrailles, est béni.
0: Sainte Marie, Mère de Dieu, priez pour nous pauvres pécheurs, maintenant et à l'heure de notre mort. Amen.
2: Je vous salue Marie, pleine de grâce, le Seigneur est avec vous. Vous êtes bénie entre toutes les femmes, et Jésus, le fruit de vos entrailles est béni.
0: Sainte Marie, Mère de Dieu, priez pour nous pauvres pécheurs, maintenant et à l'heure de notre mort. Amen.
2: Je vous salue Marie, pleine de grâce, le Seigneur est avec vous. Vous êtes bénie entre toutes les femmes, et Jésus, le fruit de vos entrailles est béni.
0: Sainte Marie, Mère de Dieu, priez pour nous pauvres pécheurs, maintenant et à l'heure de notre mort. Amen.
2: Gloire au Père, au Fils et au Saint-Esprit.
0: Comme il était au commencement, maintenant et toujours, dans les siècles des siècles. Amen.
2: Notre Dame de toute grâce,
0: priez pour nous.
2: Notre Dame de la paix,
0: priez pour nous.
2: Notre Dame de la paix,
0: priez pour nous.
2: Cinquième mystère joyeux, Jésus retrouvé au temple. Fruit du mystère, la recherche de Dieu.
3: Notre Père qui es aux cieux, que ton nom soit sanctifié, que ton règne vienne, que ta volonté soit faite sur la terre comme au ciel.
0: Donne-nous aujourd'hui notre pain de ce jour. Pardonne-nous nos offenses, comme nous pardonnons aussi à ceux qui nous ont offensés. Et ne nous laisse pas entrer en tentation, mais délivre-nous du mal.
3: Car c'est à toi qu'appartiennent
0: le règne, la puissance et la gloire pour les siècles des siècles. Amen.
3: Je vous salue Marie, pleine de grâce, le Seigneur est avec vous. Vous êtes bénie entre toutes les femmes et Jésus, le fruit de vos entrailles, est béni.
0: Sainte Marie, Mère de Dieu, priez pour nous pauvres pécheurs, maintenant et à l'heure de notre mort. Amen.
3: Je vous salue Marie, pleine de grâce, le Seigneur est avec vous. Vous êtes bénie entre toutes les femmes et Jésus, le fruit de vos entrailles, est béni.
0: Sainte Marie, Mère de Dieu, priez pour nous pauvres pécheurs, maintenant et à l'heure de notre mort. Amen.
3: Je vous salue Marie, pleine de grâce, le Seigneur est avec vous. Vous êtes bénie entre toutes les femmes et Jésus, le fruit de vos entrailles, est béni.
0: Sainte Marie, Mère de Dieu, priez pour nous pauvres pécheurs, maintenant et à l'heure de notre mort. Amen.
3: Je vous salue Marie, pleine de grâce, le Seigneur est avec vous. Vous êtes bénie entre toutes les femmes et Jésus, le fruit de vos entrailles, est béni.
0: Sainte Marie, Mère de Dieu, priez pour nous pauvres pécheurs, maintenant et à l'heure de notre mort. Amen.
3: Je vous salue Marie, pleine de grâce, le Seigneur est avec vous. Vous êtes bénie entre toutes les femmes et Jésus, le fruit de vos entrailles, est béni.
0: Sainte Marie, Mère de Dieu, priez pour nous pauvres pécheurs, maintenant et à l'heure de notre mort. Amen.
3: Je vous salue Marie, pleine de grâce, le Seigneur est avec vous. Vous êtes bénie entre toutes les femmes et Jésus, le fruit de vos entrailles, est béni.
0: Sainte Marie, Mère de Dieu, priez pour nous pauvres pécheurs, maintenant et à l'heure de notre mort. Amen.
3: Je vous salue Marie, pleine de grâce, le Seigneur est avec vous. Vous êtes bénie entre toutes les femmes et Jésus, le fruit de vos entrailles, est béni.
0: Sainte Marie, Mère de Dieu, priez pour nous pauvres pécheurs, maintenant et à l'heure de notre mort. Amen.
3: Je vous salue Marie, pleine de grâce, le Seigneur est avec vous. Vous êtes bénie entre toutes les femmes et Jésus, le fruit de vos entrailles, est béni.
0: Sainte Marie, Mère de Dieu, priez pour nous pauvres pécheurs, maintenant et à l'heure de notre mort. Amen.
3: Je vous salue Marie, pleine de grâce, le Seigneur est avec vous. Vous êtes bénie entre toutes les femmes et Jésus, le fruit de vos entrailles, est béni.
0: Sainte Marie, Mère de Dieu, priez pour nous pauvres pécheurs, maintenant et à l'heure de notre mort. Amen.
3: Je vous salue Marie, pleine de grâce, le Seigneur est avec vous. Vous êtes bénie entre toutes les femmes et Jésus, le fruit de vos entrailles, est béni.
0: Sainte Marie, Mère de Dieu, priez pour nous pauvres pécheurs, maintenant et à l'heure de notre mort. Amen.
3: Gloire au Père, au Fils et au Saint-Esprit,
0: comme il était au commencement, maintenant et toujours, dans les siècles des siècles. Amen.
3: Notre-Dame de toute grâce,
0: priez pour nous.
4: Nous te rendons grâce, Seigneur, pour ton amour. Merci pour ce temps passé avec toi. Merci pour toutes nos intentions montées vers toi. Merci de ce que tu nous exauces selon ta volonté. Que ton nom soit glorifié à jamais. Nous avons prié au nom du Père et du Fils et du Saint-Esprit.
0: Amen.
5: À présent, nous nous unissons en prière avec le monde entier en renouvelant notre consécration à Marie.
6: Vierge Immaculée, notre Reine et Mère très aimante, Dieu a voulu te confier l'œuvre de notre sanctification. Accueille ma prière. Je t'offre tout mon être et toute ma vie. Tout ce que j'ai, tout ce que j'aime, tout ce que je suis. Mon corps, mon cœur, mon âme. Fais-moi comprendre la volonté de Dieu à mon égard. Accorde-moi de redécouvrir le don de ma vocation chrétienne, de voir son immense beauté. Donne-moi un grand amour pour l'Église. Accorde-moi de te connaître toujours plus profondément, de deviner les secrets de ton amour et d'être un instrument docile entre tes mains, à l'exemple de Saint Maximilien Kolb, pour conduire à Dieu tous mes frères et sœurs par l'intermédiaire de ton cœur immaculé. Ô Marie conçue sans péché, prie pour nous qui avons recours à toi et pour ceux qui n'ont pas recours à toi. Que par l'intercession de la très sainte Vierge Marie, Mère de Dieu et notre Mère, le Dieu Tout-Puissant vous bénisse, le Père, le Fils et le Saint-Esprit.
7: Amen.

0: Vierge Marie, femme et mère, toute disponible à la volonté de Dieu, communiquez-moi la force de votre foi et de votre amour. Je viens à vous aujourd'hui, le cœur chargé de douleur, pleurer dans les bras de la mère qui toujours nous écoute, supporte tout, croit tout. Je vous demande seulement de m'écouter. Marie, ma mère, présentez mes supplications à votre Fils bien-aimé. Intercédez pour moi. Pour que je puisse dire à mon tour, Seigneur, que votre volonté soit faite. Rendez-moi capable d'accueillir le projet de Dieu pour ma vie. Chaque jour, je trébuche dans les filets de mon orgueil, de mon manque d'amour. Libérez-moi des faits sénueux qui m'empêchent d'être heureux, de me rapprocher de vous et de votre Fils. Changez mon cœur de pierre et faites de moi l'artisan d'un monde meilleur et plus généreux. Marie, écoutez ma prière.
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0: Pour votre salut, il est 20h.
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1: Auditeurs de la Radio Maria, bonjour. Nous sommes à l'émission Le Consommateur, l'émission que la Radio Maria nous permet d'avoir grâce au partenariat qui la lie à l'Office d'aide à la commercialisation des produits viviers en Côte d'Ivoire. Émission qui vous permet d'avoir des informations du marché agricole, des produits viviers de la ville de Yamoussoukro, ainsi que des informations d'ordre général et d'ordre diététique chaque semaine. Votre émission est animée par votre fidèle présentatrice, Miss Laetitia Adjassé, agent à l'antenne régionale OCPV de Yamoussoukro. Et les prix qui vous seront communiqués sont ceux du marché mofetais de Yamoussoukro. Et comme nous aurons tous à le constater, nous sommes dans une période très sensible concernant les prix des produits viviers. Alors les prix auront tendance à s'améliorer au fur et à mesure. Notre émission se déroulera dans ses rubriques habituelles, la lecture des prix et la question de la diététique. Et cette semaine, nous avons choisi de vous parler des bienfaits du concombre sur la santé. Alors sans plus tarder, nous passons à notre première rubrique du jour qui est la lecture des prix. Commençons par la famille des céréales. Nous avons une disponibilité moyenne dans l'ensemble. Commençons par le fonio. 1250 francs le kilo au prix de gros et 1500 francs le kilo au prix de détail. L'haricot rouge, 600 francs le kilo au prix de gros et 700 francs le kilo au prix de détail. Le mil non pilé, 350 francs le kilo au prix de gros et 400 francs le kilo au prix de détail. Le riz importé de grande consommation papillon, 420 francs le kilo au prix de gros et 500 francs le kilo au prix de détail. Le riz local blanchi d'Anané, 570 francs le kilo au prix de gros et 600 francs le kilo au prix de détail. Nous passons à la famille des féculents. Alors, concernant les féculents dans la famille des bananes plantées, nous avons une faible disponibilité sur le marché. Alors, nous commençons par la banane plantée à photomur, 190 francs le kilo au prix de gros et 689 francs le kilo au prix de détail. La banane plantée à photo verte, 198 francs le kilo au prix de gros et 641 francs le kilo au prix de détail. La banane plantée à Nyerin, mur, 204 francs le kilo au prix de gros et 635 francs le kilo au prix de détail. La banane plantain Agnelin Vette, 172 francs le kilo au prix de gros et 642 francs le kilo au prix de détail. L'igname Bete Bete, 350 francs le kilo au prix de gros et 400 francs le kilo au prix de détail. L'igname Klinglais, 600 francs le kilo au prix de gros et 700 francs le kilo au prix de détail. Le manioc doux, 80 francs le kilo au prix de gros et 308 francs le kilo au prix de détail. La pomme de terre, 440 francs le kilo au prix de gros et 600 francs le kilo au prix de détail. Nous passons à la famille des fruits. Nous avons une disponibilité moyenne dans l'ensemble, une bonne disponibilité concernant la banane pollo verte. Alors, nous commençons par l'ananas, 382 francs le kilo au prix de gros et 596 francs le kilo au prix de détail. L'avocat beurre, 291 francs le kilo au prix de gros et 407 francs le kilo au prix de détail. L'avocat ordinaire, 296 francs le kilo au prix de gros et 424 francs le kilo au prix de détail. La banane pollo verte, 74 francs le kilo au prix de gros et 236 francs le kilo au prix de détail. Le citron vert, 321 francs le kilo au prix de gros et 687 francs le kilo au prix de détail. Passons à la famille des légumes. Alors, nous avons une disponibilité moyenne dans l'ensemble, sauf pour le piment frais qui a une disponibilité faible sur le marché. Nous commençons par l'ail, 1500 francs le kilo au prix de gros et 1800 francs le kilo au prix de détail. L'aubergine Ndroa, 420 francs le kilo au prix de gros et 675 francs le kilo au prix de détail. L'aubergine violette, 373 francs le kilo au prix de gros et 700 francs le kilo au prix de détail. La carotte, 894 francs le kilo au prix de gros et 1000 francs le kilo au prix de détail. Le chou vert, 611 francs le kilo au prix de gros et 823 francs le kilo au prix de détail. Le concombre, 171 francs le kilo au prix de gros et 267 francs le kilo au prix de détail, qui a une très bonne disponibilité sur le marché actuellement. La courgette, 260 francs le kilo au prix de gros et 500 565 francs le kilo au prix de détail. Le combo du Lafraie, 505 francs le kilo au prix de gros et 1001 francs le kilo au prix de détail. L'haricot vert, 1000 francs le kilo au prix de gros et 1910 francs le kilo au prix de détail. L'oignon violet du Burkina, 542 francs le kilo au prix de gros et 700 francs le kilo au prix de détail. L'oignon Hollande, 462 francs le kilo au prix de gros et 600 francs le kilo au prix de détail. Le piment frais sans bon, 3529 francs le kilo au prix de gros et 4293 francs le kilo au prix de détail. Le piment frais ordinaire, 3182 francs le kilo au prix de gros et 4312 francs le kilo au prix de détail. Le poivron, 1000 francs le kilo au prix de gros et 1698 francs le kilo au prix de détail. La tomate sauce de fèle, 1189 francs le kilo au prix de gros et 1300 francs le kilo au prix de détail. Nous terminons par la famille des produits halieutiques. Nous avons une disponibilité également moyenne sur le marché, 1300 francs le kilo au prix de gros et 1469 francs le kilo au prix de détail. Le poisson congelé cap rouge, 1750 francs le kilo au prix de gros et 2115 francs le kilo au prix de détail. Le poisson congelé chincha, 1475 francs le kilo au prix de gros et 1733 francs le kilo au prix de détail. Le poisson congelé maquereau, 1150 francs le kilo au prix de gros et 1471 francs le kilo au prix de détail. Alors voilà ce qui m'est fait à notre première rubrique du jour. Et comme je l'ai dit à l'entame, aujourd'hui, je vais vous parler un peu des vertus du concombre sur la santé. Le concombre est un allié santé exceptionnel composé à plus de 95% d'eau. Il est idéal pour l'hydratation, la perte de poids, extrêmement faible en calories et le bien-être digestif. Il est particulièrement recommandé de le consommer cru et avec sa peau pour profiter de l'intégralité de ses nutriments. Action détox et hydratante. Grâce à sa forte teneur en eau, il favorise le bon fonctionnement des reins et aide à éliminer les toxines du corps. Régulation du transit. Ses fibres douces concentrées dans sa peau favorisent la digestion et préviennent la constipation. C'est un allié minceur, très peu calorique, il procure rapidement une sensation de satiété tout en apportant des vitamines. Il a un soutien cardiovasculaire car il renferme du potassium, un minéral essentiel qui aide à réguler la pression artérielle et le rythme cardiaque. Il procure des bienfaits pour la peau car sa richesse en vitamine C et en antioxydants stimule la production de collagène. En usage externe, il est reconnu pour apaiser les coups de soleil et décongestionner le contour des yeux. Voilà ce que j'avais à vous donner comme information aujourd'hui concernant la question de la diététique. Nous vous conseillons de consommer très régulièrement le concombre durant vos repas journaliers pour profiter de ses bienfaits. J'ai pris du plaisir à partager ce moment avec vous et que Dieu vous protège tous. Merci.
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0: Pour votre salut, il est 21h.

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1: Au nom du Père et du Fils et du Saint-Esprit, Amen. Seigneur, nous bénissons ton nom, nous te rendons toute la gloire. Papa Saint-Esprit, nous te disons merci pour la grâce que tu nous fais encore d'être encore dans les locaux de Radio Maria pour parler de ta part. Papa Saint-Esprit, nous voulons te dédier ces une heure que nous venons passer en ta présence et que le Saint-Esprit même m'inspire, m'habite et que le message qu'il a mis à mon cœur pour tes enfants, que tout soit inspiré par lui et que ma chair se taise et que le Saint-Esprit prenne le contrôle de ces une heure d'antenne qui dispose tous nos auditeurs, tous nos frères et sœurs, afin que ce message soit pour eux une source de restauration, de bénédiction, pour la gloire de Jésus-Christ de Nazareth. Amen. Amis auditeurs de Radio Maria, frères et sœurs en Christ, je vous salue dans le nom précieux de notre Seigneur Jésus-Christ de Nazareth. Rendons-lui gloire pour tout ce qu'il a fait pour nous, pour tous ses bienfaits jusqu'à ce jour. Gloire et louange soient à lui. Oh oui, Seigneur, à mes auditeurs, nous voulons confier ces une heure que nous allons passer en présence de notre Seigneur Jésus-Christ de Nazareth, car il a dit que une heure dans ses pavis vaut mieux que 1000 ans ailleurs. Alors que lui-même fasse que ces une heure que nous allons passer dans sa présence soit pour nous une heure de restauration, de sanctification et surtout de motivation dans tous les aspects de notre vie. Bien-aimés de Dieu, vous êtes à votre émission En eau profonde tout le lundi, 9h-10h, sous votre antenne Radio Maria 104.8 FM du diocèse de Yamoussoukro. Et salutations chaleureuses aussi à tous nos auditeurs du Radio Maria Mans depuis la 104.7 FM. Oui, bien-aimés de Dieu, aujourd'hui, Dieu m'a mis quelque chose à cœur que nous allons partager. La lumière de la parole, avec la lumière de la parole de Dieu. Oui, bien-aimé, le thème est intitulé « Le Dieu de miracles ». Le Dieu de miracles. Oui, bien-aimé de Dieu, le Dieu de miracles continue toujours d'agir dans notre vie. Continue toujours de faire de grandes choses. Mais bien-aimé de Dieu, je le dis souvent, on ne lit pas la Bible comme on lit les autres livres. On ne lit pas la Bible parce qu'on est allé à l'école. On ne lit pas la Bible parce que on est intellectuel parce qu'on a des diplômes, mais on lit la Bible avec l'Esprit de Dieu. On lit la Bible avec l'Esprit de Dieu, avec le Saint-Esprit pour qu'il nous aide à percevoir le message caché qui est écrit. Parce que ce n'est pas de parole vaine, c'est la parole de Dieu. Alors Dieu même est un mystère, pour le comprendre, il faut son esprit pour le comprendre. En 1 Corinthiens, le chapitre 2, 1 Corinthiens, le chapitre 2, à partir du verset 6, 1 Corinthiens chapitre 2, à partir du verset 6. Je fais cette précision pour que quelqu'un comprenne qu'il est écrit, 1 Corinthiens chapitre 2, à partir du verset 6. Cependant, c'est une sagesse que nous prêchons parmi les parfaits. Sagesse qui n'est pas de ce siècle, ni des chefs de ce siècle qui vont être anéantis. Nous prêchons la sagesse de Dieu, mystérieuse et cachée, que Dieu, avant les siècles, avait destinée pour notre gloire. Donc vous comprenez que ce que nous prêchons, ce que nous lisons dans la Bible est mystérieux et caché. On dit que c'est la sagesse de Dieu. Donc nul ne peut pénétrer la sagesse de Dieu s'il n'a pas l'Esprit de Dieu. Vous comprenez? Donc quand on parle de miracle de Dieu, quelqu'un qui est assis chez lui peut dire, il va me parler de Jésus qui a ouvert les yeux des aveugles, qu'il a guéri des malades, il a ressuscité Lazare. Oui, ça fait partie des miracles. Mais bien-aimé de Dieu, il y a des miracles, avant que le miracle n'arrive, il y a des éléments dont on doit tenir compte. Et si toi et moi ne tiens pas compte de ces choses-là, notre marche avec Dieu sera difficile. On va rentrer dans le vif du sujet. Marc chapitre 5. Bien-aimé de Dieu, quand Dieu ouvre ton esprit sur certaines choses, il y a des débats que tu ne fais plus. Il y a certaines choses que tu commences à considérer plus. Marc chapitre 5, les versets 24 à 26. On parle de cette femme à tout moment. Mais voilà quelque chose. Avant que le miracle ne se produise, il y a un détail. Vous comprenez? Il y a quelque chose qui s'est passé avant que Jésus ne produise le miracle. Marc chapitre 5, versets 24 à 26. Jésus s'en alla avec lui. Je vais reprendre à partir du verset 21 pour qu'on puisse comprendre dans quel contexte ces différents miracles ont eu lieu. Marc chapitre 5, le verset 21, maintenant. Jésus, dans la barque, regagna l'autre rive, où une grande foule s'assembla près de lui. Il était au bord de la mer. Alors vint un chef de la synagogue nommé Jaïrus, qui l'avait aperçu se jetant à ses pieds. Donc Jésus arrive quelque part de l'autre bord de la rive et il descend. Toute une foule l'attendait au bord de la mer. Et lorsqu'il arrive, on précise que vint un chef de la synagogue nommé Jaïrus, qu'il avait aperçu se jetant à ses pieds et lui adressa cette instance prière. « Ma petite fille est à l'extrémité. Viens, impose-lui les mains afin qu'elle soit sauvée et qu'elle vive. » Donc l'enfant est malade. Jaïrus vient voir Jésus. Il se met à genoux, il se jette à ses pieds pour dire « Maître, pardon, viens, ma petite fille est sur le point de mourir, malade, viens la guérir. Viens lui imposer les mains afin qu'elle soit guérie. » Sur le chemin, voici ce qui va se passer. Jésus s'en alla avec lui. Donc vous comprenez avec qui Jésus s'en va. Jésus s'en alla avec lui. Et une grande foule le suivait et le pressait. Or, il y avait une femme atteinte de perte de sang depuis 12 ans. On précise bien. Sur le chemin avec Jaïrus, une grande foule le suivait et le pressait, puisqu'on a précisé qu'il y avait une grande foule qui l'attendait au bord de la mer. Or, il y avait une femme atteinte de perte de sang depuis 12 ans. Regardez la précision avant le miracle. Elle avait beaucoup souffert entre les mains de plusieurs médecins. Ça veut dire que les médecins ont tout fait, les généralistes, les spécialistes, ils ont tout fait, ils n'ont pas pu arrêter l'hémorragie. Elle avait dépensé tout ce qu'elle possédait et elle n'avait éprouvé aucun soulagement. Mais elle était allée plutôt en empirant. Donc ça veut dire quoi? La femme avait l'argent, elle avait les moyens pour se soigner, elle avait les médecins qu'il fallait pour se soigner. Puisque si tu as les moyens, nécessairement tu peux aller dans les grandes cliniques, voir les spécialistes, les grands docteurs, les grands professeurs pour te soigner. On précise ça pour dire, l'action humaine, les actions des hommes avaient pris fin dans la vie de cette femme. Humainement parlant, ce qu'elle voulait, elle devait faire, ce qu'elle pouvait faire, elle a fait. Aucun être humain n'a pu la sauver. Ni son argent, ni les médecins. Bien-aimé de Dieu, ce n'est pas en vain que le texte sacré de ce livre a fait cette précision-là, a marqué, a donné ce détail. Elle avait l'argent, elle a vu tous les médecins, elle a perdu, c'est-à-dire que tout son argent était fini. Certainement, les médecins ont dû lui dire, vraiment, si tu crois en Dieu, il faut aller prier. Et on précise que sa situation, au lieu de s'améliorer, sa situation s'empirait davantage. Bien-aimé de Dieu, quelle précision de taille! Ayant entendu parler de Jésus, elle vient dans la foule par derrière et toucha son vêtement. Car elle disait, si je puis seulement toucher ses vêtements, je serai guéri. Regardez ce qui s'est passé avant le miracle. Les actions des hommes ont pris fin. Là où l'argent a été est fini, là où elle n'avait plus rien, là où aucun médecin ne pouvait lui donner la solution, notre Dieu rentre en action. Bien-aimé de Dieu, toutes les situations qui te font tomber, c'est là que Dieu se lève. Là où l'action des hommes a pris fin, là où on dit on ne peut plus rien faire, c'est là que Dieu se lève pour le miracle. Est-ce qu'un enfant de Dieu m'entend? Donc toi qui passes par des moments difficiles, le miracle n'est pas loin, bien-aimé de Dieu. Toi qui as abandonné de tous, que ce soit les membres de ta famille, des gens sur qui tu as compté pour t'aider, bien-aimé de Dieu, c'est parce que tu as compté sur ces hommes-là que tu n'as pas encore vu le miracle se produire. Oui. Notre Dieu ne permettra pas qu'on partage sa gloire. Si cette femme n'était pas allée à l'hôpital, n'avait pas vu les médecins, n'avait pas dépensé tout ce qu'elle avait, on n'allait pas voir la portée du miracle que Jésus a opéré dans sa vie. Mais l'auteur sacré précise qu'elle a vu tous les médecins qu'il fallait. Elle a dépensé tout ce qu'elle avait et sa situation ne s'était pas améliorée. Je ne sais pas par quelle situation. Toi qui es en train de m'écouter, tu es en train de passer. Mais je t'annonce que le Dieu de miracles est sur le point de se lever pour ta situation. Dis-moi un bon amen. Amen, amen. Bien-aimé de Dieu, vous connaissez la suite. Elle a touché son manteau et elle a été guérie. On a précisé que Jésus partait avec un certain Jaïrus, chef de la synagogue. Vous comprenez? Donc, on va terminer avec l'histoire de Jaïrus. On va aller au verset 38 maintenant. Il arrivait à la maison du chef de la synagogue. Bien avant ça, quelque chose s'est produit. Quelque chose s'est produit. Voilà. Au verset 35, la femme effrayée en finit l'histoire de la dame. La femme qui perdait du sang. On a vu un peu comment elle a été guérie par Jésus. Jésus vient, après il sent qu'une force l'a quittée. Tout ça, et dit, ma fille, va, ta foi t'a sauvée. Comme il parlait encore, vient de chez le chef de la synagogue des gens qui disent, ta fille est morte. Pourquoi importuner davantage le maître? Au début, on précise que l'enfant était malade. Il vient voir Jésus pour dire, viens, tu vas lui imposer les mains pour qu'il soit guéri. Pendant que Jésus converse avec la dame, la femme qui perdait du sang pendant 12 ans, dès qu'il finit avec elle, les gens viennent voir Jairus pour lui dire, arrête de fatiguer Jésus, ta fille est morte. Ça veut dire qu'aucun être humain encore ne pouvait rentrer en action là-là. Aucun être humain ne pouvait agir encore dans l'histoire de la fille de Jairus. Mais bien-aimé de Dieu, ce n'est pas en vain qu'au début on précise que l'enfant est malade, que Jésus vient lui imposer la main. Ce n'est pas en vain qu'au milieu de ce passage, l'on vient dire, arrête d'importuner le maître, ta fille est morte. Au moins quand elle était malade là, on pourrait te laisser venir avec lui. Mais elle vient de mourir. Ce n'est plus la peine de fatiguer le monsieur. Vous comprenez, frères et sœurs, les actions humaines venaient de prendre fin. Mais Jésus, sans tenir compte de ses paroles, dit au chef de la synagogue, ne crains pas, crois seulement. Waouh! Je veux m'adresser à un enfant de Dieu qui est en train d'écouter cette émission. Jésus te dit, le chaos dans lequel tu vis, les méchancetés par lesquelles tu passes, les situations difficiles par lesquelles tu passes, Jésus te dit ce matin, ne crains pas, crois seulement. Je ne sais pas par quelle situation tu passes. Peut-être que tu viens de chouer quelque part. Tu viens de vivre une déception pas possible. Tu viens de taper poteau quelque part, comme on le dit en Côte d'Ivoire. Mais je t'annonce, ne crains pas, crois seulement. Et il ne permit à personne de l'accompagner, si ce n'est à Pierre, Jacques et Jean, frères de Jacques. Ils arrivaient à la maison de la maison du chef de la synagogue, où Jésus vit une foule bruyante de ces gens qui pleuraient et poussaient de grands cris. Ça veut dire que là où ils étaient, là, c'était le moment de pleurer. Et à l'époque, il paraît-il qu'il y avait des femmes qui étaient spécialistes en pleurs. Dans certaines régions, il paraît-il que ça existe en Côte d'Ivoire, où quand on paie quelqu'un, on loue des gens qui viennent pleurer, machin, faire le show. Comme si on louait un orchestre, un artiste pour venir chanter. Et il y a des spécialistes pour ça. Ça ne date pas d'aujourd'hui, frères et sœurs. Au temps de Jésus, ces femmes-là, ces pleureuses de Jérusalem étaient là. Alors ces femmes-là vont être là en train de pleurer. Elles ont pris leur cachet en train de faire le show. Tous ceux qui les connaissaient ont commencé à pleurer. Et pourquoi? Pourquoi si tôt, dans la fleur de l'âge, les gens commençaient à pleurer? Jésus choisit que 3 de ses disciples. Amen, amen. Bien-aimé, pour opérer le miracle, il y a une sélection que Dieu fait. Pour atteindre ton miracle, il y a certaines personnes que Dieu va éloigner de ta vie, bien-aimé de Dieu. Jésus était accompagné d'une foule. Tous ses disciples l'accompagnaient. Mais pour opérer le miracle, il ne choisit que 3. Bien-aimé de Dieu, tu ne peux pas atteindre le miracle s'il y a certaines connexions, s'il y a certaines personnes qui n'ont pas quitté ta vie. Parce qu'il y a des gens qui sont autour de toi. Là. Ils ne doivent pas t'accompagner sur le lieu du miracle. C'est quelques-uns qui doivent t'accompagner, qui doivent te faire entrer là où se trouve le miracle. Alors Jésus, il va prendre que 3 de ses disciples. Il entra et leur dit, « Pourquoi faites-vous du bruit ? Et pourquoi pleurez-vous ? L'enfant n'est pas morte, mais elle dort. » Bien-aimé de Dieu, ta situation, c'est juste ensommeillée. Ta situation, c'est juste assoupie. Il y a encore de l'espoir. Jésus dit, « Pourquoi est-ce que tu pleures, mon enfant ? Pourquoi est-ce que tu pleures, ma fille ? Pour si peu, ta situation qui est là, elle peut reprendre vie. Ta situation qui est là, peut refaire surface. Alors pourquoi est-ce que tu pleures ? Ta situation ne s'est qu'endormie. » Et ils se moquaient de lui. Vous comprenez? Les gens commençaient à se moquer de Jésus. Lui-même, il parle de quoi même? Un enfant de 30 ans va venir nous distraire ici, quoi. Elle est morte, arrête ça. Alors, ayant fait sortir tout le monde, il prit avec lui le père et la mère de l'enfant et ceux qu'il avait accompagnés. Donc, ça fait 5 personnes, plus lui, ça fait 6. Il prend ses 3 gars, il prend le père et la mère, suivez-moi. Et il entra là où était l'enfant. Il la saisit par la main et lui dit, « Talitha koum », ce qui signifie, « Jeune fille, lève-toi, je te le dis. » Aussitôt, la jeune fille se leva et se mit à marcher, car elle avait 12 ans. Et ils furent tous dans un grand étonnement. Amen, amen. Bien-aimée de Dieu, la femme perdait du sang pendant 12 ans. Elle a reçu le miracle. Elle a reçu la guérison. Cette jeune fille que Jésus vient de ressusciter avait 12 ans également. Bien-aimé de Dieu, qu'est-ce que je veux dire à un enfant de Dieu? Jésus a fait sortir tout le monde. La femme a perdu du sang pendant 12 ans. Tout le monde, les médecins l'ont soignée. Tout l'a dépensé, tout son argent. 0. La fille de Jairus qui était malade quand il venait voir Jésus. On dépêche des gens lui dire, ne fatigue plus le maître. ne fatigue plus Jésus quand elle est morte. Jésus arrive. Les gens ont commencé à pleurer. Il a dit, mais pourquoi est-ce que vous pleurez? On lui dit, arrête-nous ça. Les gens ont commencé à se moquer de lui. Certainement, les gens se sont moqués de toi. Depuis tu pries là, qu'est-ce qui a changé? Oui, ils se sont moqués de Jésus avant le miracle. Bien-aimé, pendant qu'ils sont en train de se moquer de toi, j'annonce que le miracle est sur le point de s'accomplir dans ta vie au nom de Jésus. Parce que ce sont les pleurs, ce sont les moqueries qui précèdent le miracle. Oui, bien-aimé de Dieu, je veux que tu comprennes. Quand Dieu veut monter là-bas, haute, les gens commencent à se moquer de toi. Quand Dieu veut

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Oui, bien-aimé de Dieu, je ne sais pas par quelle situation tu es en train de passer. Mais Dieu me charge de te dire ce matin qu'il y a encore de l'espoir, que le miracle, que ton miracle est encore possible, bien-aimé de Dieu. Oui, c'est encore possible que Dieu se lève dans ta vie. Oui, c'est encore possible. On va aller en Jean, le chapitre 5. Jean chapitre 5, le verset 1. Jean chapitre 5, le verset 1 à 18. Le verset 1 à 18. Mais on va lire certaines parties qui nous intéressent. Vous connaissez certainement cette histoire. Après cela, il y eut une fête des Juifs et Jésus monta à Jérusalem. Or, à Jérusalem, près de la porte des brebis, il y avait une piscine qui s'appelait en hébreu Bethesda et qui avait 5 portiques. Sous ces portiques étaient couchés un grand nombre de malades, des aveugles, des boiteux, des paralytiques qui attendaient le mouvement de l'eau. Car un ange descendait de temps en temps dans la piscine et agitait l'eau. Et celui qui y descendait le premier, après que l'eau avait été agitée, était guéri, quelle que soit la maladie. Là où se trouvait un homme malade depuis 38 ans, Jésus l'ayant vu coucher et sachant qu'il était malade depuis longtemps, lui dit, « Veux-tu être guéri, bien-aimé de Dieu ?» On nous précise qu'il avait plusieurs malades, paralytiques, aveugles, infimes. Tout le monde était là. Mais l'autre, on précise qu'il était malade depuis 38 ans. Jésus, ses regards se sont posés sur lui. Bien-aimé de Dieu, je suis en train de t'annoncer. Et Jésus te pose cette même question. Veux-tu être guéri? Est-ce que tu veux sortir de ta situation? Le malade lui répondit, « Seigneur, je n'ai personne pour me jeter dans la piscine quand l'eau est agitée. Et quand j'y vais, un autre descend avant moi. » Le monsieur est paralysé depuis 38 ans. Il n'y a personne pour le soulever, pour le mettre dans l'eau. Le temps va se débrouiller par arriver auprès de l'eau. Quelqu'un d'autre est descendu là. Il ne peut pas. Et je n'ai personne. Et pendant que j'y vais, un autre descend avant moi. Lève-toi, lui dit Jésus. Prends ton lit et marche. Aussitôt, cet homme fut guéri et prit son lit et marcha. Bien-aimé de Dieu, quand Dieu veut opérer le miracle, comme je l'ai dit, il n'a pas besoin le plus souvent de l'intervention des êtres humains. Le gars dit, le malade dit, quand l'eau est agitée, je n'ai personne pour me prendre, pour me jeter dans l'eau. Jésus lui dit, prends ton lit, lève-toi. Toi, tu n'as pas besoin de tomber dans l'eau avant de sortir. Lève-toi et rentre chez toi, bien-aimé de Dieu. Peut-être que tu as commencé au plus bas de l'échelle aujourd'hui, mais Dieu est capable de te relever du bas de l'échelle et te faire asseoir au sommet. Tu n'as pas besoin de passer par les mêmes étapes que les autres. On doit déposer ton CV, on doit regarder. Tu n'as pas forcément besoin de passer par là. Tu peux commencer vigile. Je te rends ce témoignage d'un monsieur qu'on m'a conté. Le jeune homme aux États-Unis, diplômé en informatique, il arrive, à chaque fois qu'il arrive dans l'entreprise, on dit le sous-diplômé, qu'on ne peut pas le payer si on le prend dans l'entreprise. Il arrive dans une entreprise, il est obligé de commencer technicien de surface. C'est-à-dire que ceux qui nettoient les bureaux, qui entretiennent les gazons, qui nettoient les salles, c'est ce que le jeune a commencé. Plus qu'on ne pouvait pas le payer, il était trop diplômé. Et c'est comme ça que, bien-aimé de Dieu, le monsieur, le jeune a commencé à travailler. Quelqu'un qui a des diplômes en informatique est obligé de commencer comme technicien de surface. Frères et sœurs, des années après, un jour le PDG arrive et il rassemble tout le personnel et dit... Je suis confronté à une situation au point où je suis en train de perdre tout. Je suis sur le point de perdre tous mes contrats. On a un problème au niveau de l'appareil. Paraît-il que le disque dur ou bien le logiciel a pris un coup. Tous les informaticiens qu'il a pris ont tapé pour tout, comme on le dit chez les jeunes. Ont échoué. Ils n'ont pas pu gérer l'affaire. Vous comprenez, frères et sœurs? Tous ceux qui étaient recrutés pour ça n'ont pas réussi. Alors, le boss de l'entreprise dit, qui peut sauver cette situation-là? Je le mets comme mon adjoint. Celui qui va régler le problème, je le mets comme adjoint. Tout le monde a essayé, zéro. Alors le jeune se propose d'aller tenter. Bien-aimé de Dieu, quand tu n'as pas champ d'igname, tu ne manges pas igname de ton choix. Quand tu es serré, là, tout ce qu'on te propose, tu acceptes. Le boss dit, ah, et le technicien de surface aussi veut tenter. Il n'a qu'à aller tenter. Il est rentré, il a fait zéro. Vous comprenez? Le gars est rentré, il a fait zéro. Il est arrêté, il dit, attends, qu'est-ce qui ne va pas? Un coup, il a commencé à prier. Il est resté seul dans un coin. Il a commencé

à prier. Pendant qu'il prie, Dieu lui montre une vision. Il prie, parle en langue, il prie, prie, prie. Il voit un flash, comme s'il a vu des fils d'ordinateur qui étaient débranchés, un truc comme ça. Dès qu'il a vu le flash, il a commencé à bénir Dieu. Il dit, c'est qu'il y a des fils qui ne sont pas branchés. Et il rentre, il dit à tout le monde, sortez, je vais travailler. Bien aimé, c'est comme ça que tout le personnel sort avec le boss. Il passe quelque part derrière là-bas. Il voit deux fils qui n'étaient pas branchés. Il dit, mais c'est ça là qui faisait que les choses ne prenaient pas. Colle les deux fils, branche. Il allume tout, commence à marcher. Il appelle le boss. Le boss vient, met le code, quoi, quoi, quoi. Tout a commencé à fonctionner. Il dit, tout l'entreprise. Wow. Pendant ce temps, tous les partenaires du boss ont commencé à appeler. Si d'ici les minutes qui suivent, les heures qui suivent, la situation n'est pas réglée, on va devoir annuler le contrat parce que c'est des... Et puis c'était ces gros partenaires qui étaient en train de tout annuler, tout résigner avec lui. Bien-aimé de Dieu, le jeune a eu un flash. Le boss lui dit, mais tu as quel diplôme? Il sort le diplôme, le boss dit, waouh! C'est quelqu'un comme ça qu'on cherche. Pourquoi depuis que tu es là, tu n'as pas parlé? Il dit, le boss, partout il passe, on dit, je suis sur un diplômé qu'on ne peut pas me payer. Le boss dit, mais attends, je paye plus que ce qui est là. Bien-aimé, c'est comme ça que le jeune a démarré. Bien-aimé de Dieu, quand Dieu veut opérer le miracle, il peut passer par les situations auxquelles tu ne t'attends pas. Dieu s'est arrangé pour qu'il ait une petite panne pour élever ce frère-là. Bien-aimé de Dieu, je veux dire à quelqu'un, je ne sais pas à quel niveau de ta vie tu es, mais allez-y, lis le livre de Job. Le chapitre 1, le chapitre 2 du livre de Job. Quand tu lis, tu dis, mais comment Dieu peut permettre ce genre de situation? Le chapitre 1 nous présente un tableau noir. Le chapitre 2 également, un tableau de deuil, de maladie, de misère. Mais si tu t'arrêtes à ces deux chapitres, tu vas dire, ce n'est pas la peine de prier Dieu. Mais va au chapitre 42. La Bible déclare, Job chapitre 42, à partir du verset 10. Pendant que Job intercédait pour ses frères, Dieu lui a donné deux fois ce qu'il avait perdu. Le verset 12 nous dit, Dieu a béni Job dans ses dernières années, plus que dans ses premières années. Il a vu ses enfants, ses petits-enfants, ses arrière-petits-enfants, jusqu'à la quatrième génération. Et la Bible dit, à la fin du livre de Job, au chapitre 42, Job a vécu et il était rassasié de ses jours. Vous comprenez, frères et sœurs? Je ne sais pas au quelième chapitre de ta vie tu es, au quelième chapitre de ta destinée tu es, mais laisse-moi te dire que le dernier chapitre de ta vie fera que des gens qui sont rejetés, qui t'ont humilié au premier chapitre, te porteront en vie. Oui, bien-aimé de Dieu, c'est ça le Dieu de miracle. On va marquer juste une pause musicale, bien-aimé de Dieu, s'oxygéner un peu, et puis on revient pour terminer notre exhortation de ce jour.

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1: 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Alors bien aimé de Dieu, nous étions en train de parler sur le thème le Dieu du miracle. Donc quand Dieu veut agir dans notre vie, ne voulant pas partager sa gloire, il peut prendre les choses les plus insignifiantes. Il peut prendre les choses négligées pour manifester sa gloire. Pour manifester sa gloire, bien-aimé de Dieu. Et bien-aimé de Dieu, c'est ce que nous allons voir dans cette deuxième partie de notre exhortation de ce jour. Alors, on va prendre le livre de 1 Samuel, le chapitre 17, le verset 1 à 11. Et après, poursuivre. 1 Samuel, le chapitre 17. Bien-aimé de Dieu, quand j'ai lu ce passage, j'ai plusieurs fois prêché sur ce passage, à des séminaires, à des évangélisations, à des veillées. Mais quand je l'ai relu, quand je préparais cet enseignement pour venir à cette émission, Dieu m'a fait comprendre certaines choses. Que lui, sa gloire, il ne la partage pas. Et quand il veut opérer son miracle, le plus souvent, il n'a pas besoin d'une intervention divine et humaine. 1 Samuel chapitre 17, le verset 1 à 11 dit: « Les Philistins réunirent leurs armées pour faire la guerre, et ils se rassemblaient à Soko qui appartient à Juda. Ils campaient entre Soko et Azekah à Éphèse d'Amin. Saül et les hommes d'Israël se rassemblaient aussi. Ils campaient dans la vallée des Térimbites, et il se mit en ordre de bataille contre les Philistins. Les Philistins était vers la montagne d'un côté et Israël était vers la montagne de l'autre côté. La vallée les séparait. Un homme sortit alors du camp des Philistins et s'avança entre les deux armées. Et il se nommait Goliath. Il était de Gath et il avait une taille de 6 coudées et un empan. Sur sa tête était un casque d'airain. Il portait une cuirasse à écailles du poids de 5000 cycles d'airain. Il avait aux jambes une amue d'airain et un javelot d'airain entre les épaules. Le bois de sa lance était comme une ensouple de tisserand, et sa lance pesait 600 cycles de fer. Celui qui portait son bouclier marchait devant lui. Le Philistin s'arrêta et s'adressa aux troupes d'Israël rangées en bataille. Il leur cria: pourquoi sortez-vous pour vous ranger en bataille? Ne suis-je pas le Philistin? Et n'êtes-vous pas des esclaves de Saül? Choisissez un homme qui descende contre moi. S'il peut me battre, qu'il me tue, et nous vous serons assujettis. Mais si je l'emporte sur lui et que je le tue, vous nous serez assujettis et vous nous servirez. Le Philistin dit encore: je jette en ce jour un défi à l'armée d'Israël. Écoutez bien la partie, la frère et soeur. Je jette en ce jour un défi à l'armée d'Israël. Donnez-moi un homme et nous nous battrons ensemble. Saül et tout Israël entendit ces paroles du Philistin et fut effrayé et saisi d'une grande crainte. Bien-aimé de Dieu, on dit Saül qui était roi à cette époque-là. Toute l'armée d'Israël s'est mis en rang de bataille. Le roi, tous les gens qui étaient formés, qui ont fait l'armée d'Israël, qui avaient des numéros matricules dans l'armée d'Israël, sont sortis. Les Philistins sont sortis. Un seul Philistin est sorti. Il a effrayé toute une armée. Imaginez-vous, l'armée ivoirienne sort avec tout ce qu'on a. Et puis un autre peuple vient nous défier. Mais ce peuple-là présente un seul gars, un seul monsieur dans leur armée qui dit: choisissez parmi l'armée ivoirienne un seul qui va se battre contre moi. S'il arrive à me tuer, on devient vos esclaves. Mais si j'arrive à le tuer, vous là, vous devenez nos esclaves. Et puis imaginez toute l'armée ivoirienne qui tremble devant ce monsieur. Pourquoi cette précision de taille? Pour dire que des gens même qui étaient formés pour aller combattre n'ont pas pu tenir, ont eu peur. La suite nous dit: or, David était fils de cet Éphratien de Bethléem, de Juda, nommé Isaïe, qui avait 8 fils et qui, au temps de Saül, était vieux, avancé en âge. Et les 3 fils aînés d'Isaïe avaient suivi Saül à la guerre. Le premier né de ces 3 fils qui était parti pour la guerre s'appelait Eliab, le second Abinadab et le troisième Shammah. Ça veut dire qu'on précise que ces gens-là ont bien existé. Voici leur nom. David était le plus jeune. Et lorsque les 3 aînés eurent suivi Saül, David s'en alla chez Saül et revint à Bethléem pour faire paître le troupeau de son père. Pour dire que parmi les 3, les enfants du papa de David qu'on a choisi, David n'était pas parmi ceux qui étaient allés à la guerre, qui faisaient partie de l'armée d'Israël. Mais Dieu va s'arranger. Jusqu'à ce que David, le plus jeune, le plus petit, pourquoi on précise que c'est le plus jeune qui est resté derrière le troupeau, bien-aimé de Dieu. J'ai dit tout à l'heure qu'en lisant la Bible, il faut faire attention. Il faut tenir compte de tous ces détails-là. Vous comprenez? On dit le plus jeune, le verset 15, 1 Samuel, le chapitre 17, le verset 15. David s'en alla chez Saül, parce que Saül était tombé malade un moment, et puis David est allé jouer la harpe, machin, tout ça. Donc, il revint à Bethléem pour faire paître le troupeau de son père. Vous comprenez? David est parti une fois chez Saül. Il a goûté le palais un peu. Et puis, il est revenu, il est parti derrière le troupeau, comme d'habitude. Cette précision-là nous dit que celui que Dieu va choisir pour aller combattre Goliath, là, pour aller terrasser Goliath, là, n'était même pas celui qui était prévu, frères et sœurs. Peut-être que c'est celui que tout le monde a disqualifié, toute la famille a disqualifié, toute la société a disqualifié. Peut-être que ton enfant, c'est celui qu'on traite de drogué. C'est celui que tu appelles enfant difficile aujourd'hui. C'est cet enfant-là qui fait que tu n'arrives pas à dormir. C'est celui-là qui te cause plus de peine, bien-aimé de Dieu. C'est ce David-là. C'est comme ça David était considéré. Oh, banga, akoumio, chez nous, maman Baoulé. Hé, toi là, tu vas me tuer. Bien-aimé, c'est comme ça que David était considéré. Celui-ci qui on comptait même pas. Quand on faisait les projets de celui qui allait être au sommet, qui allait libérer la famille, ce sont ces 3 aînés-là qui étaient dans l'armée. C'est-à-dire que c'était les mieux placés de la famille. On ne comptait pas sur David. Mais Dieu, qui est le maître des temps et des circonstances, va s'arranger de telle sorte que ce Philistin vienne traumatiser toute l'armée. Les 3 grands frères de David faisaient partie de cette armée-là. Mais un matin, le père de David va se lever. La lecture est longue, on ne pourra pas tout lire. Un matin, le père de David va se lever, bien-aimé de Dieu. Il va dire à David, laisse le troupeau, va. Prends un peu de nourriture, va donner à tes frères qui sont au front, qui sont en train de combattre là-bas, et puis apporte-moi de leurs nouvelles. Bien-aimé de Dieu. David a obéi, sachant pas qu'il était en train de courir vers sa destinée. Il était en train de courir vers ce qui allait le faire entrer dans l'histoire. Bien-aimé de Dieu, continue d'obéir à Dieu. Même quand c'est difficile, continue de lui obéir. Le Dieu de miracles n'a pas encore dit son dernier mot dans ton histoire. Il n'a pas encore dit son dernier mot. C'est comme ça que David va partir. Et qu'est-ce qui va se passer? Après tout ce qui va se passer, David va montrer un intérêt à la situation. Et on va conduire David devant le roi. Le berger va se retrouver devant le roi. Je vais commencer à lire à partir du verset 31. Lorsqu'on eut entendu les paroles prononcées par David, on les répéta devant Saül, qui le fit chercher. David dit à Saül, que personne ne se décourage à cause de ce Philistin. Ton serviteur ira se battre avec lui. Saül dit à David, tu ne peux pas aller te battre avec ce Philistin, car tu es un enfant. Il est un homme de guerre dès sa jeunesse. David dit à Saül, ton serviteur faisait paître le troupeau de son père. Et quand un lion ou un ours venait à enlever une du troupeau, je courais après lui. Je le frappais et arrachais la brebis de sa gueule. S'il se dressait contre moi, je le saisissais par la gorge. Je le frappais et je le tuais. C'est ainsi que ton serviteur a terrassé le lion et l'ours. Et il en sera du Philistin, de cet incirconcis, comme de l'un d'eux, car il a insulté l'armée du Dieu d'Israël. David dit encore, « L'Éternel qui m'a délivré de la griffe du lion et de la patte de l'ours me délivrera aussi de la main de ce Philistin. » Et Saül dit à David, « Va, que l'Éternel soit avec toi. Le grand Saül, le grand roi, dit que David, tu es un enfant, tu ne peux pas te battre contre ce gars-là. Bien aimé, toutes ces précisions-là ne sont pas vaines. C'est pour te dire, toi enfant de Dieu, il faut que tu comprennes que ta destinée est entre tes mains. Le Goliath que tu vois aujourd'hui est celui-là qui va te permettre, qui va te pousser à entrer dans ta gloire. Bien aimé de Dieu, Jésus est venu. Vous avez écouté la parole tout à l'heure, qu'il y a une foule qui le suivait. Mais lorsque Jésus devait aller vers la gloire, lorsqu'il devait aller à la croix pour rentrer dans la gloire, bien aimé, en Jean, en Luc le chapitre 10, il est dit que Jésus avait 72 disciples. Dans d'autres versions, c'est 70. Ils sont tous partis, qu'ils sont restés 12. Avant d'aller être crucifiés, bien aimé, la Bible a déclaré, tous l'ont fui. Et tous, ils sont partis. C'est un seul Jean qui est resté avec sa mère au pied de la croix. Bien-aimé de Dieu, quand l'heure de la gloire arrive, quand l'heure du miracle arrive, tout le monde est capable de t'abandonner, bien-aimé de Dieu. Tout le monde est capable de te rejeter. Mais c'est parce que Jésus était sur le point d'être crucifié, pour être levé sur le trône, pour être à la droite de son Père, pour avoir le nom qui est au-dessus de tout nom. Pour que tous genoux, dans les cieux, sur la terre, fléchissent devant lui, que tous l'avaient abandonné. Peut-être que tu étais haut placé hier, les années précédentes, mais tout le monde t'a abandonné aujourd'hui parce que tu n'as rien. Je t'annonce qu'une nouvelle saison est sur le point d'arriver dans ta vie. C'est pourquoi tu constates cela. Parce que tout le monde ne peut pas aller à Cana avec toi. Tout le monde ne peut pas aller sur la terre promise avec toi. C'est pourquoi tous sont abandonnés, bien-aimés de Dieu. Le roi a dit, David, tu es trop petit, tu n'es qu'un enfant. Ce gars-là, depuis sa jeunesse, il a passé son temps à combattre. Toi, tu n'es qu'un enfant. David dit, quand un lion ou un ours venait attraper une des brebis, main nue, je partais, arracher la brebis de leur gueule, de la patte du lion, de l'ours. Ce même Dieu qui m'a protégé contre l'ours et le lion me protégera contre ce Philistin. Le roi l'a regardé, lui a dit, petit, que le Dieu d'Israël soit avec toi. Amen, amen. Je veux dire un enfant de Dieu. Le Dieu d'Israël, il est le même hier, aujourd'hui. Éternellement, il demeurera le même. Il n'a pas changé. Il a même manié. Il a protégé David. Il agira dans ta vie. Goliath était grand. Pourquoi? Parce que la pierre que David a prise était petite. Il fallait que Goliath soit grand pour que la pierre puisse l'atteindre. Si Goliath était petit caillou David a pris, ça n'allait pas pouvoir l'atteindre. Donc la taille de ton adversaire va te permettre de ne pas rater ta cible. Les sorciers, les gens qui sont levés contre toi, et aujourd'hui, tu es découragé. Laisse-moi te dire, là où Pharaon, va lire Exode, là où Pharaon avait annoncé que tous les enfants mâles des Hébreux soient tués, c'est là-bas que Moïse a été abandonné sur le Nil par sa mère, récupéré par la fille de Pharaon. Le même Pharaon qui a donné le OK pour qu'on tue tous les enfants mâles. Sa fille voit un enfant mâle hébreu, un petit garçon. Elle dit, il était tellement mignon, elle a aimé l'enfant. La sœur de Moïse vient pour dire, je connais une femme là, tu peux donner l'enfant comme il est encore petit, elle va aller l'allaiter. Moïse a été, il est de la maison de Pharaon, il est retourné dans les bras de sa mère. Il est retourné à un certain moment dans la maison de Pharaon, c'est là-bas qu'il a grandi, il a étudié, il a tout fait. Il peut y avoir des sorciers, des gens, des mystiques dans ta famille. Mais laisse-moi te dire, quand la main de Dieu est sur toi, dans cette même famille, tu peux grandir, tu vas prospérer. Là où on dit tout le monde, c'est le terminus là, c'est terminal, c'est la troisième. On ne peut pas travailler, on ne peut pas avoir des diplômes dans cette famille. Toi, tu peux travailler, être sorti de cette famille, travailler puis réussir dans cette famille. Parce que par toi, la malédiction qui dit que vous ne pouvez pas voyager, que vous ne pouvez pas enfanter, vous ne pouvez pas vous marier, parce que tu as choisi le roi des rois, parce que tu as choisi de suivre Jésus-Christ de Nazareth, parce que tu as choisi de servir le Dieu d'Abraham, d'Isaac et de Jacob, tu peux sortir de cette famille et rien ne va t'arriver. Malgré tout ce que ces sorciers vont faire, ils ne pourront pas t'atteindre. Malgré tout ce que ces ennemis vont faire, ils ne pourront pas t'atteindre. Alors, bien-aimés de Dieu, le temps qu'ils nous ont imparti est achevé. Là où on voyait un grand Goliath, Dieu avait vu une opportunité pour élever David. Dieu avait vu une opportunité pour mettre fin à la souffrance, à la misère du peuple d'Israël, à l'armée d'Israël qui avait été traumatisée pendant 40 jours. Bien-aimé de Dieu, notre Dieu, c'est celui qui commence par la fin avant de créer le début. Allez-y, lire Genèse chapitre 1, verset 1. On dit au commencement, Dieu créa le ciel, les cieux et la terre. Bien-aimé, il n'avait rien créé encore, mais il dit, c'est lui qui a créé le ciel et la terre. C'est après qu'on donne les détails. David regarde Goliath et lui dit, aujourd'hui même, quelqu'un il a caillou, 5 petits cailloux en main, avec une fronde. Il regarde Goliath et puis lui dit, il a terminé avec sa frère et soeur. 1 Samuel chapitre 17, à partir du verset 45 à 46, je te lis ça. David dit aux Philistins, tu marches contre moi avec l'épée, la lance et le javelot, et moi, je marche contre toi au nom de l'Éternel des armées, du Dieu de l'armée d'Israël, que tu as insulté. Aujourd'hui, l'Éternel te livrera entre mes mains. Je t'abattrai, je te couperai la tête. Aujourd'hui, je donnerai les cadavres du camp des Philistins aux oiseaux du ciel et aux animaux de la terre. Et toute la terre saura qu'Israël a un Dieu. Quelqu'un qui a caillou en main, il dit à quelqu'un qui a épée, javelot, tout ça là, je vais couper ta tête. Bien-aimé de Dieu, David a commencé par la fin, avant de commencer le film. Est-ce que quelqu'un me comprend? La même parole qui a été répétée en Genèse 1, verset 1. David répète ça pour dire, toi, je vais te tuer aujourd'hui là. Je vais couper ta tête. Toi et tous tes gars, toute ton armée là, je vais vous tuer. Les oiseaux du ciel vont manger vos corps. Il n'avait même pas encore commencé à combattre Goliath. Mais il a commencé par la fin. De la manière le film va se terminer là. C'est comme ça que Dieu, David a commencé. Bien-aimé, je veux dire un enfant de Dieu. Ton film n'est pas encore fini. Ton histoire n'est pas encore finie. Le Dieu de miracles est encore d'actualité. Alors, bien-aimé de Dieu, j'espère que cette parole est venue challenger quelqu'un, motiver quelqu'un qui était découragé, qui n'avait plus d'issue. Le Dieu de miracles est toujours à l'œuvre. Il est capable de se lever là où tu as tout perdu, là où personne n'est prêt à t'aider. Alors, que Dieu te bénisse, bien-aimé. C'était votre serviteur, le modérateur Jean-Claude de la Fraternité Notre-Dame de la Délivrance. Alors que Dieu nous bénisse, très bon début de semaine. Que Dieu nous bénisse au nom du Père et du Fils et du Saint-Esprit. Amen.

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0: Pour votre salut, il est 22h.

Chers amis, qu'est-ce qu'un cœur de pauvre? C'est une condition nécessaire. C'est la condition suffisante pour entrer dès maintenant dans le royaume de Dieu. Le cœur pauvre s'ouvre à Dieu. Il le cherche. Il l'aime. Il le choisit prioritairement. Jésus demande à Pierre, « M'aimes-tu vraiment ?» Plus que ceci, perdu seul pour ami. Un cœur pauvre est donc accueillant pour être tout à Dieu. C'est aussi un cœur dépouillé, dépouillé par l'Esprit. Un cœur qui se laisse vider progressivement de ce qui n'appartient pas à Dieu. C'est un cœur qui ordonne à Dieu ses attachements, qui ne se laisse enrichir qu'en référence à Dieu seul et à ses dons. Le pauvre de cœur accomplit le commandement de Jésus, « Fais-toi petit comme l'enfant pour entrer dans le royaume. » C'est-à-dire, compte sur Dieu en tout, comme l'enfant attend tout de ses parents. Compte sur Dieu, appuie-toi sur lui. C'est d'abord une question de vérité, c'est-à-dire d'humilité. Dieu est celui qui est par lui-même. Je suis, moi, celui qui n'est pas par lui-même, qui ne serait rien sans la tendresse de Dieu, qui m'a tiré du néant à travers la rencontre de mes parents pour me donner l'existence, qui ne serait rien sans la puissance de Jésus mon Sauveur, qui m'arrache au péché, à la mort, pour me donner la vie éternelle. Bernadette l'avait bien compris lorsqu'elle dit « Je n'étais rien. » Et de ce rien, Dieu est une grande chose. Et pauvre de cœur, celui qui reconnaît cette vérité, « Je ne suis pas la source de mon existence. » Dieu, oui. C'est pourquoi je l'adore. Je l'aime. Je le loue, je le sers. Outre l'humilité, c'est aussi une question de confiance, une question de foi et d'amour envers Dieu, envers celui qui est et me fait vivre parce qu'il m'aime. Bernadette le résume dans la prière d'une pauvre mendiante. Jésus, « Donnez-moi, je vous prie, le pain de l'humilité, le pain d'obéissance, le pain de charité, le pain de force pour rompre ma volonté propre et la fondre à la vôtre, le pain de patience pour supporter les peines que mon cœur souffre, le pain de ne voir que vous seul en tout et toujours. » Bernadette a été honorée de grandes grâces. Pourtant, elle ne sait-elle, quand on a fini de s'en servir, on le met derrière la porte. C'est ma place, j'y suis bien, j'y reste. Honorée et élevée par Dieu, Bernadette s'abaisse et ne se considère pas digne d'un tel bienfait. Dans la même ligne spirituelle qu'elle, mais quelques années plus tard, Thérèse de Lisieux explique ce que signifie pour elle rester petit. C'est reconnaître son néant, dit-elle.
Tu es poussière et tu retourneras à la poussière. » Du livre de la Genèse, chapitre 3. C'est tout attendre de Dieu, comme l'enfant de son père, sans rien négliger de ma liberté, de ma responsabilité. Ainsi, Bernadette avait développé ses talents de couturière et de soignante. Le docteur Robert Saint-Cyr de Nevers disait d'elle ceci: « Elle soigne ses malades avec beaucoup d'intelligence. Aussi jouit-elle d'une grande autorité et de ma part d'une entière confiance. » Être petit, c'est aussi ne s'inquiéter de rien, rester confiant. C'est ne rien s'attribuer soi-même, ni ses qualités, ni de son enfant, pour qu'il s'en serve quand il en a besoin. Mais c'est toujours le trésor du bon Dieu. C'est donc remercier Dieu sans jamais se lasser et lui rendre la gloire qui lui revient comme Créateur et Seigneur, comme Père, comme Sauveur. Il s'agit donc bien d'abord de m'abaisser sous la main aimante et puissante de Dieu pour qu'il m'élève en temps voulu, dit saint Pierre dans sa première épître, chapitre 5, verset 6. De descendre du piédestal de ma vanité ou de son divin regard. Je suis poussière, certes, mais je suis créé par l'amour de mon Dieu, à son image, pour ressembler dans l'Esprit Saint à Jésus. D'où cette demande du Seigneur à Zachée: descends vite. Aujourd'hui, il faut que j'aille demeurer dans ta maison. Luc 19, verset 10. Et durant le voyage, elle s'était arrêtée à Bordeaux, visiter le jardin des plantes. Ce que j'ai trouvé de plus beau, écrit-elle, voir des poissons rouges, noirs, blancs et gris, nager en présence d'une foule de petits gamins qui les regardaient. Comme ces petits poissons, Bernadette aimerait nager sans crainte, sous le regard de ceux qui la dévisageaient à Lourdes, 8 années auparavant. Que craignait-elle? Elle-même. C'est-à-dire tout ce qui peut abîmer les photos. Ah, si vous saviez ce que cela me coûte, surtout si ce sont des évêques. Et après une parole piquante de sa maîtresse des novices, elle dit: elle a bien raison, car j'ai beaucoup d'orgueil. Mais maintenant que je suis ici, à Nevers, je travaillerai à me corriger. Ce n'est pas comme à Lourdes, où j'étais entouré de trop de monde. Voilà donc la première arme d'un cœur de pauvre, l'humilité de Jésus. Reconnaître la vérité de ce que je suis sans me surestimer ni me déprécier excessivement. Et compter sur la bonté de Dieu en décidant de ne jamais me décourager. Oui, j'ai besoin de Dieu. J'ai besoin de sa vie, de son amour. Oui, j'ai besoin d'être sauvé par Jésus. Car je constate qu'il y a de mauvaises choses dans mon cœur. Lorsque Bernadette fait profession le 25 octobre 1866, elle commente: « Je suis encore trop mauvaise. » Comme l'affirme Jésus,
en Luc 11, 13, « Si donc, vous, qui êtes mauvais, vous savez donner de bonnes choses à vos enfants, combien plus votre Père donnera-t-il l'Esprit Saint à ceux qui le lui demandent ?» Ou encore en Matthieu 10, 18, « Personne n'est bon sinon Dieu seul. » Bernadette a décidé de vivre à Nevers et non à Lourdes pour se cacher du regard des autres et pour descendre à ses propres yeux, afin de ne plus nourrir la pente naturelle du cœur humain vers la vanité et l'orgueil. Comme chacun de nous, elle reste blessée par le péché, mais elle veut apprendre l'humilité de Jésus en se mettant à son école. Ses conseils aux postulantes vont dans ce sens. Ne vous mettez pas en avant. N'attendez pas de compliments. Considérez-vous comme la dernière. Il faut beaucoup d'humiliation pour obtenir un peu d'humilité. Elle confesse jusqu'au bout ses résistances intérieures. Une sœur la désigne comme la supérieure de l'infirmerie. Elle répond « Ma sœur, je n'aspire qu'à devenir supérieure de moi-même et je ne puis y parvenir. » Elle confesse ses réparties trop vives, son caractère entêté, ses faiblesses qui demeurent même après avoir contemplé le sourire de Marie. Comme c'est consolant pour nous. Et sur son lit, mourante, Sainte Bernadette dit encore « Ma sœur, j'ai peur. J'ai reçu tant de grâces et j'en ai si peu profité. Je demande pardon à mes compagnes des mauvais exemples que je leur ai donnés, surtout de mon orgueil. » Pour mieux apprendre, elle s'inspire de l'exemple de Marie. Oui, tendre mère, vous vous êtes abaissée jusqu'à terre pour apparaître à une faible enfant malgré sa grande indignité. Aussi, quel sujet d'humilité n'a-t-elle pas ? Vous, la reine du ciel et de la terre, avez bien voulu vous servir de ce qu'il y avait de plus faible selon le monde. Marie, donnez à celle qui ose se dire votre enfant cette précieuse vertu d'humilité, faites que je sois une enfant selon votre cœur et celui de votre cher fils. Amen. Où se porte l'énergie de Bernadette pour reconnaître la vérité de sa vie? Là encore, Thérèse nous vient en aide pour expliciter sa pensée. Thérèse conseille d'écarter ce qui est extraordinaire, le merveilleux, le hors du commun, tous ceux qui brillent ou exigent une grande dépense de force qui ne convient pas à la faiblesse de l'enfant. Thérèse rêvait à 10 ans d'accomplir de grandes œuvres. Elle dit « Le récit des exploits de Jeanne d'Arc me ravissait. Je sentais en mon cœur le désir et le courage de l'imiter. Il me semblait que le Seigneur me destinait aussi à de grandes choses. » C'est un idéal normal et bon à cet âge. Et plus tard, Thérèse comprendra autre chose. Et elle signale le danger à se porter vers le sensationnel, vers ce qui est séduisant, ce qui est illusoire. Bientôt, le bon Dieu, dit-elle, me fit sentir que la vraie gloire est celle qui durera éternellement. Pour y parvenir, il n'est pas nécessaire de faire des œuvres éclatantes, mais
de se cacher du regard des autres et d'agir en sorte que la main gauche ignore ce que fait la main droite, c'est-à-dire ne pas s'exalter de mes bonnes actions, mais les rendre à Dieu. Et cette lumière, dit Thérèse, fut une des plus grandes de sa vie. Elle nous invite donc à faire effort pour progresser sans en tirer une gloire personnelle. Son enseignement se résume ainsi. Rien que ma vie ordinaire. Agir par amour de Dieu sous son regard. Et me cacher du regard d'autrui sans négliger de développer mes talents pour autant. Faire la joie de Jésus en observant chacun de ses commandements. M'abaisser devant Dieu, c'est-à-dire descendre de mon autosuffisance en reconnaissant à haute voix que Dieu est le premier auteur de mes œuvres bonnes. Ni Thérèse, ni Bernadette ne feront les œuvres, les actions des saints. Elles ne feront que des actions ordinaires, à notre portée. Monseigneur Forcade, l'évêque de Nevers, demandait à Bernadette si elle avait revu la Sainte Vierge ou reçu quelque grâce extraordinaire depuis l'événement de la grotte. Elle répond « Jamais. À présent, je suis comme tout le monde. » Et Thérèse, à l'infirmerie du Carmel, dans les derniers mois de sa vie, « Je ne désire pas voir le bon Dieu sur la terre, oh non, et pourtant je l'aime. J'aime aussi beaucoup la Sainte Vierge et les saints, et je ne désire pas les voir non plus sur la terre. » La sainteté ne consiste pas à dire de belles choses, continue Thérèse,

et le fruit délicieux de l'amour. Je vais donc apprendre à protéger ce cœur de pauvre contre les enrichissements qui pourraient le compromettre, contre les ennemis qui le menacent à l'extérieur et surtout à l'intérieur de moi. Ce ne sont pas les biens matériels en eux-mêmes, vous l'avez compris, mais l'esprit de propriété qui se les attribue, la volonté propre qui s'oppose à celle de Dieu, l'esprit d'indépendance, moi seul, sans Dieu, l'esprit de domination, la vanité, l'amour propre, la suffisance, l'orgueil qui les alimente. Ce que nous aimons trop, dit Bernadette, Dieu ne l'aime pas. À quoi suis-je trop attaché? Je vais donc consentir à m'appauvrir. Comment? En partageant ce que je reçois. Certains événements me dépouillent. Il est difficile de m'abandonner à la providence, de consentir à la réalité du dépouillement plutôt que de le choisir moi-même. Chaque épreuve peut devenir une providence de Dieu. Non pas ce qui me fait mal dans l'épreuve. L'épreuve de la souffrance n'est pas un don de Dieu. Mais dans l'épreuve, il y a un don de Dieu à saisir. L'abandon confiant à la providence divine est donc pour nous la meilleure attitude. Elle limite notre autosatisfaction avec la vanité orgueilleuse qui la sous-tend. Bernadette et Thérèse le savaient bien. Avec quel amour de Jésus elles accueillaient leurs épreuves, considérant que tout est grâce, tout est dans la main de Dieu. Le bien pour qu'il fructifie, le mal pour que Jésus puisse le vaincre en nous, avec nous, par sa croix. Marthe Robin a cette parole lumineuse: j'adore la volonté divine qui s'accomplit même dans ce que Dieu ne veut pas. Donner comme Jésus. Bernadette était aide infirmière. L'absence de l'infirmière en titre, sœur Marthe, malade, la propulse au premier rang, bien qu'elle n'ait pas la formation requise. Et au bout de 3 ans, 1870-1873, sœur Gabrielle, il lui est difficile maintenant de se trouver en second, là où elle était maître d'œuvre. Et quand elle avait son idée sur la manière de faire, de soigner, et la défendait, elle se faisait traiter d'orgueilleuse. Et il y avait un peu de malaise entre les deux sœurs, rapportent les témoins. Perdre est plus difficile à vivre qu'acquérir. C'est ce que Thérèse appelle jouer à qui perd gagne. La maladie, le chômage, le handicap, le vieillissement nous en donnent l'expérience. Ainsi, Bernadette s'efforce d'accueillir ce dépouillement et de l'accompagner volontairement. Quelques jours avant sa mort, elle fait enlever toutes les images fixées au drap de son baldaquin
pour ne garder

eux son crucifix. Celui-ci me suffit, disait-elle. Il y a donc, chers frères et sœurs, une grande grâce à recevoir lorsque le Seigneur vient lui-même creuser cette pauvreté en l'approfondissant par des lumières surnaturelles. Bernadette rappelle qu'on dise les défauts des saints et ce qu'ils ont fait pour se corriger, cela nous servirait bien plus que leurs miracles et leurs extases. L'humilité de Bernadette, c'est la conscience vive d'avoir tout reçu sans esprit d'appropriation aucun et la conviction de n'être qu'un instrument devant l'amour qui l'a comblé. La plus grande chose que le Seigneur a faite en Thérèse, c'est de lui avoir montré sa petitesse, son impuissance. Elle écrit : « Ces lumières sur mon néant me font plus de bien que des lumières sur la foi. » Elle veut aimer doucement sa misère. Il m'arrive bien des faiblesses, mais je ne m'en étonne jamais. Que je suis heureuse de me voir imparfaite et d'avoir tant besoin de la miséricorde du bon Dieu, c'est-à-dire d'avoir besoin de compter sur lui. Comme nous, à certains moments de la vie, Thérèse se met à l'œuvre chaque matin, dit-elle, sans joie, sans courage, sans force, ce qui la rend consciente de sa faiblesse. Certes, nous le savons bien, une joie sentie, avec du courage et de la force, signifierait qu'elle est consolée par le Seigneur. Or, quand ce n'est pas le cas, la boisson est amère. La première arme du cœur de pauvre consiste donc à reconnaître sa fragilité en vérité. Cela facilite l'entreprise, ajoute Thérèse, car comme Bernadette, elle veut travailler par amour. C'est donc la deuxième arme d'un cœur de pauvre, tout par amour, de Dieu, de Jésus, de mes frères. Je ne vivrai pas un instant que je ne le passe en aimant. J'aurai toujours assez de santé, mais jamais assez d'amour. L'amour donne la joie. Mais lorsque je dis « je n'ai pas envie de ceci, cela me coûte », quand vient l'épreuve, c'est le moment de prouver mon amour, de prouver à Jésus que je l'aime, explique Thérèse. Comment ? En continuant patiemment à aimer, en redoublant d'amour, malgré la souffrance. Je souffre, oui, mais est-ce que je souffre bien ? Demande Thérèse. Elle retrouve son Seigneur ressuscité quand elle est dans la joie, ou bien à Gethsémani et au calvaire quand elle est dans l'épreuve. Et elle unit sa peine à la sienne. C'est-à-dire qu'elle la lui dépose, elle la lui offre. Puis elle s'efforce de ne s'occuper que de lui, sûre que lui s'occupera d'elle. Elle sait que Jésus a soif d'être aimé et de trouver quelqu'un qui accepte de rester avec lui dans son œuvre de rédemption. Et Bernadette de dire « Lorsque je serai sous le coup de l'épreuve, je viendrai, ma bonne mère, vous prier de m'accorder la grâce de souffrir avec amour à votre exemple. »
Pour elle, souffrir avec amour, c'est ressembler à Jésus. C'est continuer à aimer dans la souffrance, malgré la souffrance. Alors comment aimer dans l'épreuve? Voici quelques petits moyens. Appelle Jésus. Murmure doucement son nom, sans jamais te lasser. Jésus. Seigneur Jésus. Ou bien Père. Mon Père. On entendait souvent Bernadette user de prières courtes. Mon Dieu, je vous aime. Mon Dieu, je vous l'offre. Ou invoquer le nom de Jésus. Parmi ses dernières paroles, ô mon Jésus, que je l'aime. Thérèse nomme Jésus plus de 1600 fois dans ses écrits. Elle alterne mon Dieu et mon Jésus. Bernadette, quant à elle, aimait aussi prier Marie devant une statue de Joseph ou prier Joseph devant une statue de Marie. Deuxièmement, vis sous son regard. Laisse-toi regarder par Jésus. Cherche son visage, sa face adorable. Quel respect constate Bernadette dans la parole et l'attitude de Marie. Voulez-vous me faire la grâce de venir ici pendant 15 jours? Elle me regardait comme une personne. Thérèse n'avait pas 8 ans quand, contemplant le reflet du soleil sur la mer, tel un sillon d'or qui éclairait la route d'un petit bateau, elle prit la résolution de ne jamais s'éloigner du regard de Jésus. Troisièmement, offre ton sourire autant que possible. Comme Bernadette aimait le faire, la Sainte Vierge est gracieuse et souriante, disait-elle. C'est la plus petite chose que tu puisses donner aisément à ton entourage. Thérèse souriait pour que, trompée par l'expression de son visage, Jésus ne se rende pas compte de sa peine. Je voudrais pouvoir lui faire plaisir sans même qu'il sache que c'est moi. Surtout, quatrièmement, c'est le chant de ton cœur qui importe au Seigneur. Tu peux lui chanter ta reconnaissance, merci, ta confiance, ton amour. Ne crains pas de dire à Jésus que tu l'aimes, même sans le sentir, c'est le moyen de forcer Jésus à te secourir, écrivait Thérèse à sa sœur Léonie. Tu peux chanter ta joie pour donner le change. Les malades reconnaissaient Bernadette de loin à l'air de cantique qu'elle fredonnait en patois dans le couloir de l'infirmerie. Et à la récréation, elle chantait pour se donner du cœur. Tu peux chanter aussi ton émerveillement, ta louange, ton adoration, pour mieux t'abandonner entre les mains du Seigneur. Thérèse chantait le bonheur du ciel dans sa nuit de la foi. Je ne ressens aucune joie, je chante simplement ce que je veux croire. Je chanterai même lorsqu'il me faudra cueillir mes fleurs au milieu des épines. Ainsi je peux chanter dans mon cœur malgré mes larmes, malgré ma difficulté à sourire généreusement. Enfin, dernier moyen, tu peux t'engager dans de petites actions à ta portée. Thérèse cherchait ces petites occasions, ces riens qui font plaisir, plus de plaisir à Jésus,
que l'empire du monde ou même le martyr souffert généreusement. Rendre un service caché, retenir une parole de réplique, dire du bien des autres, une parole aimable alors que j'aurais envie de ne rien dire ou d'avoir l'air ennuyé. Offrir un désir contrarié. Faire passer ma volonté, toujours prête à s'imposer, derrière celle d'un autre. Me rendre disponible alors que je ne le désire pas. Offrir un objet qui m'est cher sans montrer ma peine. C'est là une caractéristique du cœur de pauvre en marche vers la sainteté. Faire du petit pour obtenir du grand. Cela traduit la vitalité de l'espérance. Faire du petit pour obtenir du grand. Outre ces petits moyens, comment aurais-je l'assurance de coopérer à l'action de Dieu en moi ? En étant fidèle à mes responsabilités, le Saint-Esprit accompagne toujours ce que Dieu me demande au jour le jour. Par exemple, les réalités de ma vie familiale, professionnelle, communautaire, sociale, les commandements de Jésus, de l'Église, l'obéissance éclairée aux responsables, à ceux qui dirigent, en évitant la parole malveillante envers eux. Ce qu'imposent les événements providentiels ou encore l'action intérieure du Saint-Esprit dans notre cœur. Tout cela, vous le comprenez, ouvre un champ immense à notre générosité, à notre confiance envers Dieu, et profitons des moindres occasions pour faire la joie de Jésus en lui prouvant notre amour. Bernadette se montre d'une fidélité rigoureuse à ces petits événements contraignants comme autant d'occasions précieuses pour elle pour écarter sa volonté propre et prouver son amour à Jésus. Quand on obéit, dit-elle, on ne se trompe pas. Bien accepter ce que le bon Dieu envoie. Et Thérèse, elle, écrit « Je n'ai d'autre moyen de te prouver mon amour que de ne laisser échapper aucun petit sacrifice, aucun regard, aucune parole, de profiter de toutes les plus petites choses et de les faire par amour. » Donc renoncer à un désir personnel, obéir dans la liberté de ma conscience, même sans en avoir envie, mais pour l'amour de Jésus, faire passer ma volonté derrière celle d'un autre, non pas ce que je veux, mais ce que tu veux. L'exigence est là, la générosité aussi, mais sans crispation, dans la liberté, avec discernement. Aimer, faire plaisir, se donner, tomber, se relever, progresser sans se lasser, voilà tout. Après l'humilité et l'amour, la troisième arme du cœur pauvre est mentionnée par Thérèse, c'est la paix, fruit de l'amour. Plutôt que désirer une joie sentie, ou du courage, ou même de la force dans l'épreuve. Elle cherche et réclame la paix du cœur. Car la paix rend la souffrance plus douce.
Une souffrance paisible n'est plus une souffrance, aimait dire le saint curé d'Ars. Et j'obtiens la paix du cœur en voulant ce que Dieu veut, c'est-à-dire en aimant mes proches, en consentant au réel de ce qui fait ma vie, même ce que je ne désire pas, parfois à aucun prix. Dieu est Dieu de paix. Qui dit paix, écrit Thérèse, ne dit pas joie, ou du moins joie sentie. Pour souffrir en paix, il suffit de bien vouloir tout ce que Jésus veut. Il me faut ressembler à Jésus d'une manière unique, d'une manière personnelle. Le respect de la divine providence et l'accueil confiant de l'événement, surtout quand je ne le comprends pas, appauvrit mon cœur et me donne la paix. Sans pour autant nier ma conscience ou ma responsabilité dans le vécu de l'événement. La quatrième arme, associée à l'humilité, l'amour et la paix, et le don de soi, jusqu'à s'oublier soi-même pour vaincre son amour-propre. Thérèse précise, si tu n'es rien, il ne faut pas oublier que Jésus est tout. Aussi, il faut perdre ton petit rien et ne plus penser qu'à ce tout uniquement aimable. Ne pas désirer non plus voir le fruit recueilli de tes efforts. La science de se glorifier dans ses infirmités, c'est là une grande grâce que celle-là. Là seulement se trouve la paix et le repos du cœur, dit Thérèse. Quand on se voit si misérable, on ne veut plus se considérer et on ne regarde que l'unique bien-aimé. Apprenons à moins nous plaindre, à moins nous apitoyer sur nous-mêmes. Bernadette évite de parler longuement de sa santé pour se soucier des autres. Thérèse fait de même. Avec la nuance suivante, intéressante pour nous, elle désire être vue par Jésus. Je ne désire qu'un regard, un seul regard de toi. Et elle le réclame. Enfin, la cinquième arme d'un cœur de pauvre, c'est l'amour du prochain, habité d'un seul souci, le salut de mes frères. Nous, par nous-mêmes, nous ne sauvons rien ni personne. Nous nous associons à Jésus et à son offrande. Et nous nous associons par celle que nous traversons au creuset de l'épreuve. C'est notre modeste participation au salut dont la fécondité est grande, parce qu'elle est vécue dans une foi confiante en Dieu et dans l'amour du prochain. Ainsi, je peux offrir mon épreuve pour d'autres, offrir ce que je vis, l'amour avec lequel je le vis, pour que Jésus sauve chaque homme, mon frère, les pécheurs, les prêtres, les incroyants. C'est au cœur du message de Lourdes. Bernadette disait, faisons tout pour gagner le ciel, on ne saurait jamais assez faire pour la conversion des pécheurs, offrons nos travaux, nos souffrances. Et Thérèse écrivait à sa sœur, ne perds aucune des épines que tu rencontres tous les jours, avec une d'elles, tu peux sauver une âme. Il est temps de conclure. Nous nous sommes mis à l'école de Bernadette, éclairée par l'enseignement de Thérèse. Commençons par
les remercier toutes deux pour l'exemple de leur vie, pour leur enseignement, pour leur prière. Retenons qu'un cœur de pauvre est ouvert, dépouillé par l'Esprit, ordonné à Dieu. Il est petit, il ne s'attribue rien, il fait ce qui dépend de lui sans s'inquiéter ni se décourager, car il compte sur Dieu, il a confiance en Dieu, il est reconnaissant envers le Seigneur et lui rend la gloire de ses bonnes actions. Et nous avons à notre disposition 5 armes pour protéger ce cœur de pauvre et le faire grandir. Je contemple l'humilité de Jésus pour en vivre. Je fais tout par amour de Jésus. Je cherche la paix de Dieu jusqu'au don désintéressé de moi-même. Avec Jésus, je travaille au salut de mes frères. Jésus, entre ses parents, est le seul à être vraiment pauvre. Lui seul est tourné totalement vers son Père. Il reçoit tout de lui avec reconnaissance. Il se donne à lui avec confiance. Alors marchons sans crainte à sa suite.

0: Bernard Dubois vient de nous proposer un enseignement sur le thème « Qu'est-ce qu'un cœur de pauvre ?» Merci de nous avoir suivis. Que le Seigneur nous bénisse.
1: Je sais.

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0: Pour votre salut, il est 23h.

De la lettre aux Romains. Nous le savons, quand les hommes aiment Dieu, lui-même fait tout contribuer à leur bien, puisqu'ils sont appelés selon le dessein de son amour. Ceux qu'il connaissait par avance, il les a aussi destinés à être l'image de son Fils, pour faire de ce Fils l'aîné d'une multitude de frères. Ceux qu'il destinait à cette ressemblance, il les a aussi appelés. Ceux qu'il a appelés, il en a fait des justes. Et ceux qu'il a justifiés, il leur a donné sa gloire. Il n'y a rien à dire de plus. Si Dieu est pour nous, qui sera contre nous? Il n'a pas refusé son propre Fils. Il l'a livré pour nous tous. Comment pourrait-il avec lui ne pas nous donner tout? Qui accusera ceux que Dieu a choisis, puisque c'est Dieu qui justifie? Qui pourra condamner, puisque Jésus-Christ est mort? Plus encore, il est ressuscité. Il est à la droite de Dieu et il intercède pour nous.

Prions. Père, nous te rendons grâce de nous avoir manifesté aujourd'hui ta miséricorde. Qu'elle s'étende sur tous ceux que tu confies à notre prière et qu'elle apporte à tous les hommes ta paix. Par Jésus-Christ, ton Fils, notre Seigneur.

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2: La parole est une lampe à mes pieds et une lumière sur mon sentier. Psaume 119, verset 105.
3: Le révérend père Georges Yoboué nous propose un enseignement sur les autels chrétiens.

Il s'agit des hôtels religieux, en fait, je dirais des hôtels chrétiens, parce qu'on parle des religieux maintenant, tout le monde se dit religieux. Des hôtels chrétiens. Les différents types d'hôtels chrétiens et leur portée spirituelle. Lorsque vous lisez la Bible, il y a environ 375 versets dans lesquels on trouve l'expression hôtel. Mais en réalité, le thème hôtel revient 450 fois, depuis la Genèse jusque dans le livre de l'Apocalypse. L'hôtel est un objet spirituel. C'est un puissant spirituel. Lorsque vous allez lire la Bible, tous les grands personnages de la Bible ont eu recours à des hôtels. Abel, Noé, Abraham, Isaac, Jacob, etc. Tous ces personnages importants de la Bible ont eu recours à l'hôtel.

L'autel est un endroit de transaction spirituelle. Sur l'autel, il y a le sang qui est versé. Il y a quelque chose qui est offerte. L'autel est un lieu de contact. C'est un lieu de rencontre. L'autel a un mandat. L'autel a une mission. L'autel a un ordre de jour. L'autel a une mémoire. C'est pour cela qu'au temps d'Élie, le prophète de Dieu répara d'abord l'autel détruit par les prophètes de Baal avant de sacrifier à Dieu. C'est alors que le feu descend du ciel. Pour communier avec Dieu, il faut d'abord renverser les autels des démons. C'est pourquoi Dieu a demandé à Gédéon de renverser les autels des Baal que son père s'est octroyé. Dans l'histoire de la vie spirituelle, la question de l'autel est un enjeu très important. Pourquoi, durant tout le parcours de la vie d'Israël, on parle d'autel, d'autel et d'autel? Pourquoi Dieu, en demandant à Gédéon de renverser l'autel de son père, pourquoi ne va pas construire un autel à côté? Et il veut précisément qu'un autel soit réparti sur l'autel qui était destiné à Baal. L'enjeu, c'est de déterminer le caractère et la puissance de la divinité à qui l'autel est dédié. Le caractère et la puissance de la divinité. Pour nous chrétiens, il y a deux types d'autels. L'autel pour le culte du sacrifice et l'autel pour le culte spirituel. L'autel pour le culte sacrificiel, c'est ce que nous avons là devant vous. L'autel qui sert pour la messe. Et pour que l'autel puisse vivre, il faut tenir ensemble deux réalités. Sans ces deux réalités, l'autel n'a pas d'efficacité. L'autel n'aura pas sa portée spirituelle comme je vais le développer à la fin. L'autel a besoin de deux choses, du sacrificateur et de l'offrande. L'autel a besoin de ces deux choses-là. Tant que ces deux conditions ne sont pas réunies, l'autel ne peut pas être efficace. Dans le cas de l'autel sacrificiel, c'est-à-dire l'autel qui sert pour la messe, le sacrificateur, c'est le prêtre, c'est-à-dire le sacrificateur qui a la possibilité d'offrir le sacrifice, c'est celui qui a été ordonné pour, donc est rattaché au sacerdoce ministériel. Tu peux parler, tu peux chanter en langue, tu peux donner parole de connaissance, mais tu ne peux pas offrir le sacrifice à l'autel ici. Donc, cet autel est destiné à ceux qui sont ordonnés pour. Comme les 12 tribus d'Israël, il y avait la tribu de Lévi à qui était destinée la charge du culte liturgique. Personne d'autre ne pouvait avoir accès à cette réalité. C'est pareil aujourd'hui. Le Seigneur a permis que cela puisse se poursuivre. Mais pour mieux comprendre la portée de l'autel sacrificiel, j'ai dit que c'est le prêtre, hein? Mais en réalité, le véritable prêtre, c'est Jésus-Christ. Avec la passion, la mort et la résurrection, Jésus est désormais, il est à lui seul, le prêtre, l'autel et la victime, c'est-à-dire l'offrande. Et Jésus se permet de partager cette réalité avec ceux qui sont ordonnés et députés pour cet autel. Je parle en l'occurrence des prêtres. Donc chaque fois qu'un prêtre est revêtu pour le sacrifice, il agit dans la personne du Christ. En fait, si je veux parler de l'univers spirituel, j'allais dire le Père devient un médium. Quand je parle de médium, sur le plan traditionnel, on pourra dire, enfin je ne vais pas dire parce qu'il n'y a pas vraiment de lien, mais j'allais dire, le Père est quelqu'un en qui Dieu habite, s'incarne. Est-ce que vous comprenez cela? Donc désormais, le Père qui célèbre le sacrifice, il a ses facultés. Mais sur le plan spirituel, c'est le Christ qui est le véritable prêtre qui offre le sacrifice. Et le prêtre a pour lui l'autel. Le Christ est l'autel. Vous allez comprendre pourquoi, au cours de la messe, lorsque la messe, l'autel est dressé, tout le monde doit avoir les yeux rivés sur l'autel. Parce que désormais, l'autel, ce n'est plus un objet liturgique, mais l'autel est une personne. Est-ce que vous comprenez avec moi? Regardez ce que vous voyez là. Vous voyez une table qui est garnie, mais en réalité, parce que le culte est offert pour le sacrifice, celui qui devient l'autel, ce n'est plus l'objet, mais c'est le Christ en question. C'est pour cela que dans les cérémonies, on encense l'autel. Le prêtre embrasse l'autel et on ne traverse pas l'autel sans faire.

0: une génuflexion.
1: Désormais, le pôle central de la liturgie, ce n'est pas Jésus dans l'Eucharistie qui est de l'autre côté. Non, c'est l'autel qui est dressé pour le sacrifice. Quand vous allez rentrer dans vos paroisses, quand ce sera le moment de la messe, ne faites pas la génuflexion en direction du tabernacle. Faites la génuflexion en direction de l'autel. Parce que l'autel a été préparé pour le sacrifice. On comprend? Et je poursuis, la victime, l'offrande, c'est qui? L'offrande pour l'autel du sacrifice, l'offrande, c'est le Christ. C'est pour cela que j'ai dit, il est à lui seul, à cause de sa passion, de sa mort et de sa résurrection, il est à lui seul, le prêtre, l'autel, il est la victime. Nous nous rappelons que le vénement de sa mort sur la croix est l'offrande suprême. En dehors de cette offrande, il n'y a pas de sacrifice qui puisse être offert. Au début, les sacrificateurs de l'Ancien Testament offraient le sacrifice pour leur péché, mais aussi pour le péché du monde. Parce que les offrandes qui étaient présentées n'étaient pas parfaites. Jésus est l'offrande parfaite que Dieu ne peut pas refuser. Et vous allez voir que quand vous portez votre offrande pour le sacrifice, en fait, vous participez à l'offrande qui est Jésus lui-même. Donc, il n'est pas question de dire « je n'ai pas d'offrande à faire ». Jésus a besoin de notre offrande parce que il s'associe à notre offrande pour être une offrande agréable, odeur à Dieu le Père. On comprend? Voilà. Donc, je viens de parler de l'autel pour le sacrifice, pour le culte sacrificiel. Je vous dis, tellement Jésus est présent dans cet autel qu'en ce moment, les autels particuliers n'ont plus de valeur. Quand je vais arriver dans la deuxième partie, vous allez comprendre les autels particuliers. Il y a des gens, lorsque l'autel est dressé pour la messe, ce n'est pas la peine de faire invocation à la Vierge Marie. Elle n'est pas là, elle est ici. Parce que son fils est là. Lorsque l'autel est dressé pour le sacrifice, l'univers se déplace et vient sur la terre. Ce n'est même pas la peine d'invoquer un saint, parce que le saint est présent parce que l'autel est dressé. Le saint, les divinités ou les anges sont rattachés à l'autel. Parce que lorsque l'autel est dressé, Jésus se déplace. Et nous savons que lorsque Jésus se déplace, toute la cour céleste se déplace avec lui. Donc avis à ceux qui font chapelet pendant la messe. On comprend? Voilà. Ne négligez pas les cierges qui sont à l'autel. Quand je disais, moi je n'aime pas trop les bougies artificielles. On dit non, ça nous permet d'économiser. C'est un sacrifice vivant. On n'est pas en train de faire un souvenir. On n'est pas en train de mimer. Ce n'est pas une scène de théâtre, mais c'est quelque chose de réel. Donc, quand vous allez voir, offrez des bougies réelles. C'est-à-dire des bougies qui se consument. Offrez des fleurs réelles. Les fleurs artificielles, vous allez voir, c'est vrai que ça entretient, ça dure. Mais en réalité, la fleur est destinée à quoi? À produire une odeur. Et l'odeur est destinée à l'offrande pour la divinité qui est là. Mais vous donnez fleurs artificielles, ça produit quelle odeur? Ça ne produit pas d'odeur. C'est pour ça que je félicite ceux qui vont au sanctuaire, qui offrent des fleurs naturelles. Des vraies fleurs. J'ai fait deux expériences sur ce qu'on appelle l'autel qui vit. Je parle de l'autel qui vit. Au début de ma reconversion, je suis allé à la paroisse Saint-Pierre de Niangon. Il avait vraiment plu. C'était ma première fois de reprendre avec la messe après peut-être 5 ou 6 ans où j'ai déserté l'église. J'étais trempé, mais j'avais tenu à venir à la messe. Lorsque je suis entré dans l'église, je me suis tenu à distance de l'autel. Mais je vous assure, je sentais comme une chaleur brûler mon corps, comme quelque chose qui me réchauffait. Et quelque chose m'a dit, regarde les yeux et regarde en direction de l'autel. Et mes yeux sont allés directement sur les bougies allumées. J'ai compris que nos yeux ne voient pas ce qui se passe à l'autel. Si seulement le Seigneur pouvait vous permettre un jour au cours d'une messe de comprendre ce qui se produit. Vous allez faire attention aux autels qui sont dressés. La deuxième expérience, c'est à Dabou. Je suis allé à la messe. Non pas volontairement, parce que j'ai suivi quelqu'un pour aller à la messe. Avant la messe, je suis rentré pour prier un peu. En fait, je voulais faire comme les autres qui se recueillaient avant la messe. Quand j'ai fléchi genoux, je vous assure, je n'arrivais pas à lever les yeux en direction de l'autel, tout ce qui était à l'autel. C'est-à-dire la croix du fond, la croix de l'autel et les images qui étaient dans l'église. j'avais l'impression que quelque chose était en train de venir vers moi. Pendant que les enfants de cœur avaient la croix qui servait pour la procession, lorsqu'ils étaient à la porte, je n'ai pas pu te dire parce que je sentais comme quelque chose qui allait me poursuivre. Avant qu'ils n'entrent à l'église, j'étais déjà sorti de l'église. Parce que j'avais peur de tomber. Et c'est sérieux. Je le dis sérieusement, peut-être que c'est pour cela que le Seigneur m'a permis d'être prêtre aujourd'hui, pour que je comprenne la valeur des mystères qui sont célébrés pendant l'Eucharistie. Je ne vais pas m'arrêter là. C'est vrai, je vais vous parler des fruits que cela produit. Le second type d'autel, c'est l'autel pour le sacrifice spirituel. Ici, le sacrificateur, c'est tout baptisé. Parce que par le baptême, nous sommes désormais prêtres, prophètes et rois. Et à cause de ce pouvoir, nous avons la possibilité d'offrir des sacrifices spirituels, c'est-à-dire des sacrifices de louange et d'adoration qui sont capables de toucher le cœur de Dieu. Vous voyez que ceux qui ne sont pas baptisés sont un peu défavorisés. C'est pour cela qu'on vous demande de vous inscrire à la catéchèse et de vous faire baptiser parce que vous ratez beaucoup de grâces. Celui qui est non baptisé, que ça lui fasse mal. Et que l'année prochaine, il puisse s'inscrire à la catéchèse. L'offrande, c'est quoi? Quelle est l'offrande que nous offrons pour les baptisés? L'offrande, c'est l'offrande de notre vie. C'est l'offrande de notre personne, de ce que nous vivons. Lorsque nous offrons des sacrifices spirituels, des sacrifices de louange, c'est en réalité, comme l'a dit tout à l'heure le psaume que nous avons entendu, ce n'est pas notre intelligence que nous offrons, c'est notre cœur, c'est-à-dire notre cœur, ce que notre cœur ressent là, c'est ce qu'on offre en sacrifice de louange et d'adoration. Et les différents autels pour nous baptisés qui voulons offrir des sacrifices, quels sont ces autels? Il y a les autels, comme nous voyons devant nous, la Vierge Marie, les autels des saints, peu importe le saint que vous avez, les autels des anges gardiens. Il y a certains qui ont dans leur maison, ils ont fait un sanctuaire ou peut-être un ange gardien ou Saint-Michel ou un ange quelconque est là qui nous sert de dévotion. Mais faites attention, il y a une différence entre les deux. L'autel sacrificiel, le diable ne peut pas tenter ici, il ne peut pas. Mais l'autel pour le sacrifice de louange, le diable peut nous tenter là. Je m'adresse à toutes ces personnes qui n'ont pas fait bénir leur sanctuaire. Vous avez fini d'acheter, enfin de payer votre image ou votre statue d'un ange ou d'un saint. Vous n'avez pas fait bénir, vous avez déposé, le diable peut entrer dedans. Parce qu'en réalité, la statue ou l'image ne produit aucun effet. C'est la bénédiction qui est rattachée à cette image qui produit quelque chose. Je le dis parce que de plus en plus, vous allez voir des gens. Maintenant, là, tout le monde est chrétien. Bague, quand quelqu'un n'est pas marié, si tu vois une bague sur son doigt, c'est que c'est dédaigné. Mais il y a certains qui peuvent passer par ce canal pour aller dans cet autre univers. Parce que une fois, j'étais à une prière de délivrance. Je priais pour une sœur. Pendant que nous étions en train de prier, la sœur est en train de crier, elle dit « mon doigt, mon doigt ». On regarde, on voit quelque chose, on dirait alliance. On approche, on regarde, c'est dédaigné. Ça brûle son doigt. Mais comment un dédaigné peut brûler ton doigt pendant que nous sommes en train de prier? Et nous avons compris que cette sœur a travaillé le dédaigné. C'est après qu'elle a dit. Parce que quand tu portes un dédaigné, il n'y a pas de problème. Mais quand tu portes une bague qui n'est pas alliance, qui n'est pas dédaigné, les gens te regardent. Je dis, l'autel dressé pour le sacrifice spirituel. Tant que ce n'est pas béni, vous êtes exposé à des dangers. Et faites attention, je donne des précisions. Dans vos maisons, il y a des gens qui ont deux autels, trois autels. Pourquoi? C'est-à-dire, dans le même sanctuaire de la Vierge Marie, il y a Immaculée Conception. Il y a Notre-Dame de toute grâce. Il y a Saint-Michel. Mais votre maison est dédiée à quel autel? En tout cas, vous faites quel choix? Vous avez tellement de problèmes, donc tous les saints vous arrangent quoi? Faites un choix. C'est pareil pour les autels sacrificiels. L'autel est dédié à la paroisse qui porte le nom. Ici, c'est... Par exemple, je suppose que c'est cet Ambroise, l'autel est dédié à ce saint. Mais toi, dans ta maison, dans ton autel, là, c'est dédié à qui ou à quoi? Il y a tout là-bas. Faites le choix. Mettez votre famille, votre maison, sous la protection d'un autel, mais que l'autel soit distingué. C'est pour cela que je vous dirais, faites attention à votre dévotion. Vous avez quelle dévotion? Ne soyez pas dans tous les mouvements, dans toutes les dévotions. Vous êtes à Sainte Rita, vous êtes à Sainte Philomène, vous êtes à Marie qui défait le nœud, vous êtes à Immaculée que ce soit, mais vous êtes où? Et pour finir, vos problèmes augmentent. Choisissez votre hôtel. Ça peut aller, je passe maintenant à la portée spirituelle que peuvent produire ces différents hôtels. Il y a trois choses, il y a trois finalités qui sont rattachées à ces hôtels. Premièrement, Dieu vient au rendez-vous chaque fois que l'hôtel est dressé. Donc je parle de ceux qui font vivre leur hôtel. C'est-à-dire dans votre maison, si vous avez un sanctuaire, que le sanctuaire vive. Il y a toile d'araignée sur la Vierge Marie. Il y a poussière. Il y a longtemps, tu n'allumes pas bougie. C'est-à-dire toi, là, cette décoration. Ce n'est pas sanctuaire. Je dis, pour que ces choses soient vraies, l'hôtel dressé qui vit, Dieu vient à ce rendez-vous. Parce que l'hôtel est signe de l'alliance. C'est pour cela qu'aujourd'hui, nous sommes à l'heure actuelle de la modernisation, mais l'hôtel continue d'exister. Parce que à travers l'hôtel, Dieu se souvient de l'alliance qu'il a scellée avec Abraham. Et à cause de cette alliance, Dieu reste fidèle à ses promesses. Donc chaque fois que l'hôtel est dressé, Dieu se souvient de l'alliance qu'il a établie avec nous. En tout cas, quand cet hôtel vit, je parle des hôtels qui vivent. Première chose, Dieu se souvient de l'alliance. Il vient à son rendez-vous. Deuxième chose, Dieu vient à notre rencontre. Dieu vient à notre rencontre. Il est invité, il vient accueillir notre offrande, c'est-à-dire il vient à notre rencontre. On dirait, mais Dieu ne mange pas, il a besoin de quel sacrifice? Il a besoin de quelle offrande? Non. Ce n'est pas tant le sacrifice, Dieu n'est pas une divinité qui a faim ou qui a soif, qui désire étancher sa soif par nos offrandes, non. Dieu, par l'offrande que nous donnons, regarde la disposition de notre cœur. Et vous allez comprendre pourquoi cette veuve qui n'avait rien, lorsqu'elle a donné, Jésus a dit, cette femme a donné plus que tous les autres. Si tu veux que Dieu te rencontre à ton hôtel, regarde la qualité de l'offrande que tu donnes. Regarde la qualité de l'offrande. Vous voyez, les gens, quand on fait la messe à panier passe, c'est les gens qui font signe de croix. Ce n'est pas en ce moment qu'on fait signe de croix. Le Père, il a déjà fait le signe de croix au début de la messe. Quelle est ton offrande? Parce que quand Dieu vient au rendez-vous, il a besoin de te rencontrer. Mais quand il vient, tu n'es pas là parce que quelque chose de toi manque à cet hôtel. Tu dois donner. Je veux te dire, la qualité de ton amour que tu as pour quelqu'un dépendra de la qualité de l'offrande que tu lui réserves. Et vous allez voir que ceux qui donnent, ce ne sont pas ceux qui ont beaucoup d'argent, ce sont ceux qui sont généreux. C'est ceux-là que Dieu accueille à l'offrande. Troisième chose, quand les deux premières conditions sont entrées en ligne de compte, la troisième condition s'active, c'est-à-dire Dieu bénit. Quand il vient au rendez-vous, quand il nous accueille, là, il nous bénit. Daniel chapitre 9, verset 21. Israël avait fait quelque chose que Dieu n'avait pas agréé. Daniel, en tant que prophète, avait décidé de prendre un moment de concentration, un moment de jeûne, pour que Dieu se laisse fléchir. Daniel avait tellement prié qu'en vision, il voit l'ange de Dieu qui plane au-dessus de lui. C'est comme nous autres là. On a tellement prié que les bénédictions du Seigneur sortent dans nos têtes. Mais ce n'est pas encore matériel. Et cette expérience, Daniel l'a fait. Mais au moment du sacrifice de midi, je parle du sacrifice, il a prié, il a jeûné. Mais c'est au moment du sacrifice, lorsque Daniel allait participer à ce sacrifice, que d'un vol rapide, l'ange est descendu pour attester les intentions virtuelles que Daniel avait. Vous avez des promesses de bénédiction dans vos têtes. Tant que vous ne passez pas à l'offrande, ça ne se matérialise pas. Et David aussi en a fait l'expérience. Je le dis parce que l'offrande, ce n'est pas pour satisfaire l'appétit de Dieu, mais c'est pour voir la disposition de ton cœur. David était dans une situation vraiment intenable. Il y avait une épidémie de peste qui frappait son peuple. Il a rassemblé tout le monde, il a commencé à prier. Mais après la prière, il a vu que la peste ne s'arrêtait pas. Et c'est en ce moment qu'il a décidé de passer à une seconde phase. Après avoir prié, il était fatigué. Il fallait qu'il passe à l'acte. Il a décidé de s'adjoindre toutes les personnes qui ont le cœur généreux pour offrir quelque chose pour le sacrifice. Et parmi eux, il y avait Aravna, qui a offert des bœufs et des bœufs. Et David a dit, je n'offrirai rien au Seigneur qui ne m'écoute pas. Est-ce que vous comprenez? Je n'offrirai rien au Seigneur qui ne m'écoute pas. Lorsque David a offert cela pour le sacrifice, c'est alors que les épidémies, la peste s'est arrêtée. Lorsque tu vas offrir le sacrifice, lorsque tu vas passer à l'acte, Dieu est capable de menacer la maladie. Je parle de maladie physique. On n'est pas encore dans le monde spirituel. Je parle de maladie physique parce que David l'a expérimenté. Frère, je reviens pour récapituler. Il y a deux types d'autels. L'autel, le sacrifice, je ne dirais pas sanglant, mais avec le Christ, et l'autel, le sacrifice spirituel, qui ont besoin de trois choses. Dieu s'invite, Dieu accueille notre offrande et Dieu nous bénit. Mais je dirais, personne n'entre en contact avec Dieu qui ne retourne sans être influencé par cette présence. La Bible nous dit que toutes les fois que Moïse descendait de la montagne, son visage était tellement rayonnant qu'on ne pouvait pas le regarder en face. Mais toi, quand tu viens pour le rendez-vous du sacrifice, est-ce que quelque chose se produit en toi? De toute façon, tu ressors de la messe comme tu es rentré, parce que ton cœur n'y est pas. Est-ce que tu sais que tes vêtements, même ta maison peut être infestée par la présence de Dieu, parce que tu participes au sacrifice? Je l'ai fait, Marie-Paul, qui était là, je lui ai rendu visite chez elle, j'étais en soutane. Je suis juste allé la saluer dans sa famille. Je rencontrais quelqu'un lorsque je montais. J'ai fini la visite, je rentrais et c'est après que le monsieur lui dit « Ton prêtre qui est venu ici, là, je ne veux plus le voir chez toi. » Elle est témoin. Je ne sais pas si dans le monde spirituel, c'est lui qui gère leur immeuble. Mais voyez vos voisins là qui sont dans les secs bizarres. Là. Peut-être que ce sont eux qui gèrent vos maisons. Mais je dis que ton influence, que ta présence, ton contact avec Dieu influence ton environnement. Tant que ça n'a pas influencé ton environnement, tu perds ton temps en participant au sacrifice. Parce que le sacrifice ne t'apporte rien. Je veux que tes vêtements soient influencés par la présence. Parce que dans l'autre monde là, c'est les bouts d'épingle, c'est les cheveux qu'on prend pour aller vous brasser. Mais si toi tu es chrétien, tu participes au sacrifice, et puis les gens ont le courage de prendre ton pagne pour aller brasser, et puis ça prend pour revoir ta manière de participer au sacrifice. Que Dieu vous bénisse. Amen.
0: Le révérend père Georges Yoboué vient de nous proposer un enseignement sur les autels chrétiens. Merci de nous avoir suivis. Que le Seigneur nous bénisse.

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2: La parole est une lampe à mes pieds et une lumière sur mon sentier. Psaume 119, verset 105.
3: Le révérend père Raoul Mambo nous propose un enseignement sur le thème « Le monde de notre temps ». Bonne écoute radiophonique et que le Seigneur nous bénisse.

0: Nous voulons acclamer encore Jésus-Christ de Nazareth. Merci Seigneur. Parce que tu ne réalises pas dans nos vies une œuvre à moitié. Ce que tu commences, tu l'achèves. Amen. Le monde de notre temps, qu'a-t-il en commun avec le monde des origines, tel que pensé et voulu par Dieu, tel que réalisé comme nous l'avons entendu, ce monde d'harmonie où l'homme finit par comprendre qu'il n'est pas bon que l'homme soit seul, où l'homme réalise que son vis-à-vis n'est pas son ennemi, que son vis-à-vis n'est pas un mur devant lui qui l'empêche d'avancer, où l'homme réalise qu'en réalité, il est un être de communauté, qu'il est appelé à vivre dans l'harmonie et dans la paix. Notre monde aujourd'hui, qu'a-t-il en commun avec ce monde-là? Jésus dépeint ce que notre monde est devenu. Un monde d'exclusion. La Syrophénicienne s'adresse à Jésus. Mon enfant est malade. Mon enfant est sous l'empire du mal. Je te prie de venir la délivrer. Et Jésus va lui dire pourquoi son enfant est sous l'empire du mal. Pourquoi l'homme de notre temps est sous l'empire du mal? Jésus lui dit, mais n'as-tu pas remarqué qu'il n'est pas bon de partager le pain des enfants avec les petits chiens? Qu'est-ce que cela dénote? À l'époque de Jésus déjà, les hommes vivaient dans l'exclusion. Ils vivaient en faisant la différence. Or Dieu ne fait pas de différence entre les hommes. Qu'est-ce que ça veut dire être syrophénicienne ou être juif? Qu'est-ce que ça veut dire être acquis, c'est-à-dire comme moi, ou être... Bon, c'est comme vous voulez. C'est la même chose au regard de Dieu. Alors la femme fait une réponse. Elle entre dans le prophétisme, c'est-à-dire elle va épouser la pensée de Dieu. Je voudrais te dire que si tu épouses la pensée de Dieu, quelque chose va se passer dans ta vie. Alléluia. Quelle est la pensée de Dieu? C'est que cette femme ne va pas entrer en révolte. Elle ne va pas palabrer, mais elle va prophétiser. Mais le pain des enfants qui tombe de la table, les petits chiens n'en ont-ils pas besoin? Jésus dit, jamais en Israël je n'ai vu une telle foi. La qualité de ta foi sera déterminante pour la manifestation de la puissance de ton Dieu. Cela est important. Alors, le monde aujourd'hui, nous constatons qu'il gémit sous le pouvoir d'une certaine oppression. Il est tombé sous le pouvoir du démon. Même ceux qui ne croyaient en rien avant, ni en Dieu, ni en diable, on finit par se rendre compte qu'il y a quelque chose d'anormal dans ce monde. Les hommes sont devenus de plus en plus indifférents, insensibles. C'est quelque chose d'anormal. On sent une oppression du mauvais sur le monde aujourd'hui. Et nous constatons que cette oppression intervient selon deux modalités. Premièrement, soit par le règne de la séduction du charme, soit par le règne de la terreur. Dans le premier cas, le monde aujourd'hui est devenu le monde du sexe. Le monde de l'argent est le monde du pouvoir. Le pouvoir nous charme. Même quand tu n'es rien, pourvu qu'on dise que tu es quelqu'un. Ah, Yahweh. L'argent nous charme. Et on est prêt à tout pourvu qu'on ait un peu d'argent. Il n'y a plus de normes. Il n'y a plus
1: une règle dans les entreprises. Quand quelqu'un postule et que je regarde son CV, s'il a un diplôme qui me mettra en danger demain, il n'y a pas de travail. C'est comme ça. La peur de l'émergence des compétences d'autrui. Parce que nous aspirons à faire d'un poste un trône. La Bible nous dit que l'amour excessif de l'argent, en bon français, la cupidité est la racine de tous les maux. Notre monde aujourd'hui, c'est le monde de l'argent. On est prêt à sacrifier son frère. On est prêt à sacrifier sa sœur. On est prêt à sacrifier son corps. On est prêt à sacrifier sa dignité pourvu qu'on ait de l'argent. Aïe! Oppo! L'amour de l'argent est devenu un démon. Et le sexe, c'est du oh là là. Et le sexe. Ça, ce sont les instruments de charme, mais aussi le règne de la terreur. Soit que Satan tient ce monde sous son règne et sa domination par le charme, ou alors il procède par la peur. Le règne de la peur. La peur de perdre quelque chose. La peur de mourir. La peur de tomber malade. La peur de rencontrer des échecs. La peur d'avoir des difficultés dans sa vie. Comme si on peut imaginer une vie sans tout cela. Je vous dis une chose. La plus grande séduction de notre temps, c'est les pancartes où on a écrit « Arrêtez de souffrir ». Et je passe. Que celui qui a des oreilles pour entendre. Pouvons-nous imaginer un monde sans tout cela? Ce monde-là, oui, il arrive. Mais c'est le royaume de notre Père. Mais tant que nous sommes ici-bas, la vie, elle est faite de saisons, bonnes ou moins bonnes. Mais le témoignage de notre foi, Romains 8, verset 26, c'est que tout concourt au bien de celui qui aime Dieu. Mon frère, ma soeur, est-ce que tu aimes Dieu? Je veux t'entendre. Alors tout concourt à ton bien. Là où les hommes disent c'est fini pour toi, ça ne fait que commencer. Point fini. Au bien de ceux qui aiment Dieu. Alors, qu'est-ce que le règne de la terreur va produire comme séduction du mauvais? Le règne de la terreur va tenir les hommes dans les liens de l'exotérisme, de la magie, des sciences occultes et tout ce que vous pouvez vous imaginer. Et les hommes ne comprennent pas qu'ils sont tenus par ces liens. Il est écrit en Deutéronome. Deutéronome au chapitre 18. Deutéronome 18. Écoutez bien ce que la parole de Dieu nous dit. Partie verset 9.
2: Lorsque tu seras entré dans le pays que Yahvé ton Dieu te donne.
1: Lorsque tu rentreras dans ce que le Seigneur va maintenant ouvrir comme voie pour toi, garde-toi de ces choses.
2: Tu n'apprendras pas à commettre les mêmes abominations que ces nations-là.
1: Tu ne commettras pas ces mêmes abominations que sont.
2: On ne trouvera chez toi personne qui fasse passer au feu son fils ou sa fille.
1: Des hommes et des femmes qui sont prêts à sacrifier leurs enfants. Parce que quoi? On veut un nom. Ensuite.
2: Qui pratique divination.
1: Qui pratique la divination. Je voudrais vous dire que cela est une abomination. Des hommes et des femmes qui s'assujettissent à ces choses-là. Ça me révolte, ça me fait mal parce que tu as de la valeur et Satan te vole, il te ment.
2: Qui pratique l'incantation.
1: Les incantations.
2: Mantique ou magie.
1: Tout cela se retrouve aujourd'hui dans les monographies de tout genre. Ce sont des abominations.
2: Personne qui use de charme.
1: Personne qui use de charme.
2: Qui interroge les spectres et devins.
1: Qui interroge les astres Ils sont légion des chrétiens qui vivent dans l'ignorance. La parole de Dieu dit vrai en Osée 4, 6. Mon peuple périt par manque de connaissance. Comment un être humain peut-il se lever et dire, j'ai interrogé les as, moi je suis Capricorne. Avant, peut-être. Et je voudrais vous dire, si vous n'êtes pas encore à jour, mettez-vous à jour. On n'est plus Capricorne. Sagittaire. Moi, ce qui me tue, c'est le scorpion. Tout ce que tu fais là, mais ça ne peut qu'échouer. Qu'est-ce qui peut sortir de bon d'un scorpion? Il y a lion aussi. Oppo, mais dans ton foyer, ça sera tassement. Le feu, lion. Alors, personne qui interroge les as. Personne qui interroge les as. Ensuite,
2: qui invoque les morts.
1: Ça, ça s'appelle la nécromancie. Je m'étonne que des chrétiens civilisés continuent d'aller dormir sur les tombes de Koudoujano et compagnie. Vraiment, c'est pas la peine. Hein? On n'invoque pas les esprits de mort. Nous, catholiques, nous n'invoquons pas les esprits de mort. Nous invoquons les esprits des vivants. Et les saints ne sont pas morts, ils sont vivants. C'est la différence. Alors Satan, qui travaille par le parallélisme des formes, va dévoyer la logique de la vénération des saints en produisant un culte idolâtrique aux esprits des morts. Quelqu'un que tu ne connais pas, il ne faut pas l'invoquer dès. C'est un conseil en passant. Ensuite.
2: Car quiconque fait ces choses.
1: Quiconque fait ces choses.
2: Est en abomination à Yahvé ton Dieu.
1: Il est coupé de la grâce. Et parce qu'il est coupé de la grâce, il devient vulnérable. Et parce qu'il est vulnérable, alors il devient la proie facile de Satan. Le démon, le diable, est une réalité. Page 100. C'est une réalité. Il y a des gens qui pensent que la question du démon, c'est une vue de l'esprit. Mais je vous dis que c'est une réalité. Et ton niveau intellectuel n'y changera rien. J'ai vu Satan s'amuser avec des intellectuels. Ça fait pitié, oh. Alors, le pape Paul VI nous dit, qui est Satan? Je prends les paroles du pape parce que c'est intellectuel, pour que nous puissions comprendre. Mais à la fin, je vous donnerai la vraie définition de Satan.
2: Nous trouvons le péché, perversion de la liberté humaine et cause profonde de la mort.
1: Le péché va pervertir la liberté des hommes et les conduit à la mort.
2: Et ensuite, à son tour, l'occasion est l'effet d'une intervention en nous et dans notre monde d'un agent obscur et ennemi.
1: Qui est Satan? C'est un agent obscur et
2: ennemi.
1: Et ennemi.
2: Le démon.
1: Le démon, c'est un être obscur, lugubre et ennemi de l'homme. Il faut le savoir. Il faut le savoir. Il ne fait rien pour rien. Il y a des gens qui sont aujourd'hui trompés. Viens chez nous et tu vas connaître une ascension sociale. Tu vas occuper les meilleurs postes dans le pays. Tu vas te réaliser économiquement. Tu vas te réaliser socialement. Tu auras une image de marque. On est séduit. Mais quand Satan te donne cela, est-ce que tu sais ce qu'il te prend? Je vais te dire ce qu'il te prend tout à l'heure.
2: Le mal